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0: Il est 3h.
1: David Riffon avec vous pour ces informations. Les Diables Rouges pensaient avoir tout vécu en termes d'émotion lors de ce fameux Belgique-Japon en 2018. Eh bien, Belgique-Sénégal 2026 fut encore plus palpitant, plus renversant. Les Diables sont qualifiés pour les huitièmes de finale de la Coupe du Monde au terme d'un match complètement fou face au Sénégal. 3-2 après prolongation. Les hommes de Rudy Garcia n'ont pas bien joué une bonne partie du match. Ils ont même frôlé la correctionnelle avec une dispute entre Leandro Trossard et Youri Tielemans à la dernière pause fraîcheur. Les Diables étaient menés 0-2 à 5 minutes du terme. Et puis, le miracle de Seattle s'est produit 1-2 par Romelu Lukaku, 2-2 par Youri Tielemans à la 89e. La Belgique a arraché les prolongations et au bout de ces prolongations, 117e minute, un pénalty du même Youri Tielemans a donné la victoire aux Diables. Interview d'après-match, on écoute l'homme du match, le capitaine des Diables Rouges, Youri Tielemans, auteur de 2 buts.
2: On a vraiment su faire la différence, on a su réagir, on a su montrer notre caractère en équipe et puis marquer des buts pour revenir au score et gagner ce match. Et j'étais tranquille, j'ai parlé avec Romelu, voir qui voulait la prendre. Et puis voilà, il m'a dit de la prendre, j'étais prêt et j'ai su marquer et puis voilà, tout le monde est content.
1: Interview Vincent Langendries. Le violent incendie qui a frappé un immeuble à appartement de 10 étages dans le quartier de Linkeroever à Anvers a coûté la vie à 5 personnes ce mercredi et fait 16 blessés, des personnes victimes d'intoxication par les fumées. L'incendie a été maîtrisé en milieu d'après-midi, mais les dégâts sont considérables. En soirée, certains résidents ont pu regagner leur habitation, d'autres ont dû passer la nuit ailleurs. Ceux-là n'ont pu regagner que brièvement leur appartement pour emporter quelques affaires. Le sud de l'Europe se prépare à l'arrivée d'une nouvelle vague de chaleur. Les régions de Lisbonne et de Setúbal dans le sud du Portugal seront placées ce jeudi en alerte rouge en raison des prévisions de températures élevées jusqu'à 44 degrés attendues. Ce niveau d'alerte maximale sera étendu vendredi au district de Leiria et de Coimbra dans le centre. Plusieurs autres régions sont déjà en orange. La vague de chaleur devrait toucher le Portugal, l'Espagne et puis le sud de la France. Difficile de juger si la Belgique sera touchée également. Merci de nous suivre où que vous soyez. Passez une belle et douce nuit à notre écoute.
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0: Une heure, 4h30, vivacité la nuit.
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0: Il est 4 heures.
1: David Riffon avec vous pour ces informations. Les Diables Rouges pensaient avoir tout vécu en termes d'émotion lors de ce fameux Belgique-Japon en 2018. Eh bien, Belgique-Sénégal 2026 fut encore plus palpitant, plus renversant. Les Diables sont qualifiés pour les huitièmes de finale de la Coupe du Monde au terme d'un match complètement fou face au Sénégal, 3-2 après prolongation. Les hommes de Rudy Garcia n'ont pas bien joué une bonne partie du match. Ils ont même frôlé la correctionnelle avec une dispute entre Leandro Trossard et Youri Tielemans à la dernière pause fraîcheur. Les Diables étaient menés 0-2 à 5 minutes du terme. Et puis, le miracle de Seattle s'est produit 1-2 par Romelu Lukaku, 2-2 par Youri Tielemans à la 89e. La Belgique a arraché les prolongations et au bout de ces prolongations, 117e minute, un pénalty du même Youri Tielemans a donné la victoire aux Diables, le sélectionneur Rudy Garcia.
2: Tout est toujours possible tant qu'on y croit. On a bien corrigé le tir à partir du milieu de la première période. On perdait de nouveau un peu trop de ballons. On faisait des passes décisives depuis beaucoup trop loin alors qu'il y avait pas lieu. Et puis on a corrigé ça, ça a été mieux. Même si on a pris un deuxième but, on connaît ces équipes-là, ils perdent leur structure tactique vers la fin du match. On savait aussi qu'à 2-0, ils feraient tout pour protéger leur but, ce qui est à mon avis une grave erreur. Parce que quand vous prenez un but comme ils l'ont pris à 2-1, le match a changé d'âme. Et nous, on était capable d'égaliser par Youri. Et puis, je pense que c'était plutôt bien de marquer sur un pénalty archi justifié.
1: Interview Vincent Langendries. Le violent incendie qui a frappé un immeuble à appartement de 10 étages dans le quartier de Linkeroever à Anvers a coûté la vie à 5 personnes ce mercredi. Et fait 16 blessés, des personnes victimes d'intoxication par les fumées. L'incendie a été maîtrisé en milieu d'après-midi, mais les dégâts sont considérables. En soirée, certains résidents ont pu regagner leur habitation, d'autres ont dû passer la nuit ailleurs. Ceux-là n'ont pu regagner que brièvement leur appartement pour emporter quelques affaires. Le sud de l'Europe se prépare à l'arrivée d'une nouvelle vague de chaleur. Les régions de Lisbonne et de Setúbal dans le sud du Portugal seront placées ce jeudi en alerte rouge en raison des prévisions de températures élevées jusqu'à 44 degrés attendues. Ce niveau d'alerte maximale sera étendu vendredi au district de Leiria et de Coimbra dans le centre. Plusieurs autres régions sont déjà en orange. La vague de chaleur devrait toucher le Portugal, l'Espagne et puis le sud de la France. Difficile de juger si la Belgique sera touchée également. Merci de nous suivre où que vous soyez. Passez une belle et douce nuit à notre écoute.
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0: Bienvenue sur Vivacité, belle fin de nuit, 4h30.
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0: Bonjour à tous, jeudi le 2 juillet, comment ça va les amis? Bien, vive Belgique! Ouais, ça y est, on l'a fait, on a pu le faire et ce matin on est un peu fatigué pour certains d'entre nous, on a des petits yeux. Ouais, bah la nuit fut courte, évidemment, mais bon, c'est pour la bonne cause, hein, voilà. On a eu chaud quand même, hein. C'est vrai que ouf, on a même eu très très peur. Bon bah écoutez, on est là en tout cas dans la bonne humeur jusqu'à 6h avant de retrouver Karine Bress et toute son équipe pour faire un petit tour sur vos régions avec comme d'habitude plein de bons plans, l'actu près de chez vous, Walid en télé à partir de 6h. Et nous on vous accompagne, on passe une petite heure et demie ensemble avec tout à l'heure des cadeaux. On aura avec le jeu de l'intro des places pour le Baudet Festival, ça se tient le 10 juillet avec Amel Bent, Henri PFR, on vous en reparle, c'est promis. Le sketch, l'humour, les meilleurs moments de vivacité, voilà, tout ça c'est ici. Niveau météo, bah écoutez, on est gâté, c'est frais, tout va bien. On fera le point un peu plus tard aussi avec Denis Collard, quand au soleil il vient nous rejoindre à 5h33, 21h59, et on perdra une petite minute de clarté pour aujourd'hui. C'est votre anniversaire, c'est vrai? Bah écoutez, on vous embrasse, on vous souhaite un bon anniversaire. Adrien Gallo fête ses 37 ans aujourd'hui. C'est le chanteur de Bébé Brune que vous entendez. L'anniversaire de Lynn Renaud également aujourd'hui, 98 ans.
2: Ma cabane au Canada est blottie au fond des bois.
0: La petite berceuse.
2: On y voit des écureuils.
0: Sacré Lynn. On aime bien ça, c'est tout doux, hein. Genre de musique que vous pouvez écouter sur La Grande Sœur de Vivacité. Viva Plus. 0470 07, vous voulez me parler du match d'hier soir ou simplement me faire un petit coucou, me donner la tendance météo, 0470 07 20 23 par WhatsApp, je vous attends.

0: Taylor Swift sur Viva avec Hoppalite à 4h35. Le beau vélo de Ravel, ça y est, c'est reparti, et le beau vélo de Ravel sera à Tournai ce week-end. Alors, en vue de la première étape de la saison, on s'attarde sur la partie touristique de l'événement, et c'est avec notre partenaire, évidemment, 365.be. C'est en quelque sorte la fédération des attractions touristiques, Olivier Coll.
1: Effectivement, 365.be, ce sont toutes les attractions touristiques de Wallonie et de Bruxelles. Et en l'occurrence, à Tournai, on va leur faire la fête. Parce que vous allez, Caroline Evratz, vous qui faites partie de cette équipe de 365.be, lancer la saison touristique avec nous sur cette étape.
2: Et oui, on lance la saison et en beauté. On met le paquet cette fois-ci.
1: Oui, vous allez organiser un jeu concours sur le circuit en roue libre, donc le circuit qu'on peut faire toute la journée de 10h à 16h, où on va aller à la rencontre d'attractions touristiques du cru.
2: Oui, c'est ça. Donc les Ravelistes vont pouvoir rencontrer non seulement des attractions comme par exemple Jungle City, mm-hmm. qui sera sur le parcours. Ils vont mettre un peu les Ravelistes au défi, également au musée de Tournai. Et puis après, il faudra revenir sur notre stand où il y aura également des attractions qui vont toujours mettre au défi les Ravelistes. Et alors à la clé, évidemment, des très beaux cadeaux. Donc le principe, c'est que il faut d'abord venir à notre stand pour venir chercher son passeport. Avec ce petit passeport, il faudra faire donc au moins plusieurs défis. Une fois ces défis remportés, on peut revenir au stand, tourner la roue à cadeaux et tenter de remporter plein de beaux cadeaux.
1: Il y a quoi comme cadeau, par exemple ?
2: Alors, on a des entrées pour les musées qui ont été rencontrés, des goodies aussi, des très chouettes goodies, et on a un très très beau cadeau. On va faire remporter des VIP cards 365.be.
1: Pour aller dans toutes les attractions ?
2: Oui, pour une seule personne.
1: D'accord.
2: Un an.
1: Et alors, chose importante, cette année, vous ne serez présent physiquement, évidemment, que sur l'étape de Tournai, mais alors un stand démesuré. Oui. Et puis, tout au long de la saison, on va rencontrer des attractions touristiques, que ce soit en semaine pour vous donner l'envie de venir sur place sur le beau vélo de Ravel, ou alors le samedi directement sur place. Évidemment, on va sur 365.be pour connaître toutes les bonnes adresses.
2: Voilà, bien sûr. Et au-delà du jeu, c'est vraiment donc une très belle occasion de découvrir donc toutes les attractions. À Tournai notamment, on a du familial, on a de l'aventure, on a du parc, on a du musée. Et surtout, c'est l'occasion, vu qu'on est sur place, de venir chercher son guide de 2026.
1: Qui a été complètement revu cette année.
2: Oui, hein. il a un look incroyable.
1: Avec une...
2: Il faut le prendre maintenant.
1: Voilà, les QR codes dans tous les sens pour amener le digital, évidemment, y avoir aussi ce guide à portée de téléphone pour pouvoir organiser son été. Vous allez venir faire les étapes du beau vélo de Ravel, et puis à proximité, il y a chaque fois des attractions touristiques que vous pourrez aller visiter. Venez tester ça en ouvrant la saison du beau vélo avec Caroline, Laurence, Mickaël et bien d'autres de 365.be qui seront donc parmi nous ce samedi. Bah, rendez-vous samedi, Caroline.
2: Bah oui, rendez-vous samedi.
0: Rendez-vous samedi donc, merci beaucoup Olivier, et rendez-vous sur RTB Factu évidemment pour avoir toutes les infos sur cette étape à Tournai, une étape au circuit libre de 10 km jusqu'à 20 km pour les plus courageux.
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0: Et la musique de Will Smith sur Vivacité ce matin, Men in Black.

0: The Forget Me Not, hein, c'est ça, Patrice Souchon, Will Smith avec Men in Black, sur Vivacité. 4h42 pour la météo d'aujourd'hui. Bah, c'est frais là ce matin, c'est cool, c'est bien. Qu'est-ce qu'on peut dire? Ce sera une journée ensoleillée. Le ciel deviendra rapidement très nuageux à partir de l'ouest. Et quelques faibles pluies hein, pourront tout de même progressivement tomber. Et puis cet après-midi, le temps redeviendra sec à partir du littoral avec des éclaircies. Puis de belles périodes ensoleillées. Les températures maximales seront comprises de 21 à 25 degrés avec un petit vent modéré, tout petit. On fera le point avec Denis Collard un peu plus tard, évidemment, dans l'émission. Le 8-9, tous les matins, vous savez qu'on se refait une petite piqûre, comme on dit, si vous n'étiez pas là hier dans l'émission de Cyril, c'était Cold qui était là. Saveur, cœur abîmé, cicatrice, c'est sorti le 7 juin dernier et ils ont chanté. On va réécouter tout ça maintenant.
1: Qui est avec nous ce matin. Bonjour à tous les deux.
2: Salut. Yo.
1: Bienvenue dans le 8-9. Vous êtes de retour avec une réédition de votre dernier album. On va en reparler dans quelques secondes. D'abord, remettons-nous dans l'oreille ce que vous avez déjà fait, qu'on a beaucoup entendu sur Vivacité. Il y a eu entre autres ça. Alors,

0: On va écouter les nouveaux titres dans un instant. Est-ce que ça, c'est l'ancien Colt? Est-ce qu'il y a une nouvelle version de Colt?
1: Ouh, c'est compliqué de dire ça. Je pense qu'il y a une évolution de Colt. Ouais. On grandit, on change, on a d'autres inspirations, mais forcément, ça restera toujours nos deux énergies ensemble, quoi.
0: Et musicalement, il y a une petite nouveauté dans la réédition de l'album. Vous rajoutez plus de vrais instruments qu'avant?
2: Ouais, de plus en plus, on s'amuse à avoir. En fait, on a la possibilité d'avoir des proches qui font de la musique, qui sont des musiciens avec des vrais instruments. On a des vrais musiciens sur scène aussi, et donc évidemment, c'est quelque chose de chouette d'ajouter dans l'album une vraie batterie, des vraies guitares, alors qu'avant c'était plus électro.
0: Parce qu'il y avait pas. Parce qu'il n'y avait pas la possibilité d'avoir. Comment ça démarre en fait? Parce que vous démarrez avec la musique par ordinateur. Y a pas les potes à l'époque pour venir jouer ou pas le matériel pour enregistrer?
1: Ouais, et surtout je pense pas la thune.
0: Ouais, ça coûte cher, les studios.
1: Les studios, envie de payer bien aussi les personnes avec qui on travaille. Donc oui, au début c'était juste Toton et moi.

0: sur l'ordi et moi j'avais juste du ukulélé et c'est pour ça qu'il y en avait beaucoup dans les morceaux quoi. Voilà.
1: Comment vous rencontrez tous les deux? Le tout début de Colt, vous aviez un autre nom de groupe avant, le tout début ça démarre comment?
0: Ça commence avec un stage de ping-pong, rien à voir. On se rencontre à Bruxelles pendant les vacances d'été en 2017 et heureusement on avait d'autres passions que le ping-pong.
2: Tous les deux très mauvais d'ailleurs.
1: Vous avez rangé ça, il n'y a plus de table de ping-pong dans le studio.
0: Bah pendant les pauses quoi quand même.
1: Ouais, quand même. Ouais. Et vous l'avez dit, donc 2017, vous êtes, c'est rare d'avoir un couple musical qui dure aussi longtemps. Souvent, il y en a un des deux qui dit « je veux faire ma vie, je veux faire mon truc, mon projet solo ».
0: Peut-être que c'est grâce au fait qu'on n'est pas en couple, justement, qui fait que ça dure.
1: Oui, c'est ça, mais j'ai dit couple musical.
0: Ouais, bien sûr, mais c'est cool parce que, justement, j'ai plus l'impression qu'on a une relation frère et sœur, que c'est assez clair, on arrive à communiquer, quoi.
1: Vous avez sorti ça aussi. Mais quand

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1: Ça c'est Saveur Cœur Abîmé et c'est le titre de la réédition de l'album Saveur Cœur Abîmé, Cicatrice. Pourquoi ?
2: Alors il y a une chanson dans la réédition qu'on a rajoutée qui s'appelle Cicatrice, mais c'est pas seulement pour cette raison-là, c'est aussi parce que il y avait une sensation de un concept un peu de abîmé dans la réédition qui maintenant se referme dans la réédition de l'album. Ouais. Et donc c'est un peu une réponse au titre de l'album de base avec cette cicatrisation.
1: Il y avait des choses à régler, il y a des choses qui allaient pas.
0: On a soigné quelques plaies.
1: Ouais. Voilà. Mais vraiment c'est du perso qui est dans l'album.
0: Ouais, c'est vraiment du perso. Bah c'est un album qu'on a écrit environ en gros pendant l'année de nos 25 ans et c'est je pense des années où on se sent très fort grandir, changer, vraiment passer de l'adolescence à l'âge adulte, je pense. Et donc
1: attendez, 40.
0: À tous les âges c'est une nouveauté et dans celui-ci je pense que tous les deux on a traversé le deuil, des ruptures, mais on a aussi beaucoup grandi et appris à s'entourer des bonnes personnes quoi. Donc il y a plein de trucs qu'on raconte dans cet album.
1: Et dans cette vie-là, il y a des choses compliquées, puis il y a des retrouvailles aussi.

0: Moi, je dis qu'il y a des retrouvailles, en même temps, il n'y en a pas. Quoi.
1: Oui.
0: C'est, on annonce des retrouvailles, mais en fait,
2: le
0: non.
2: titre est trompeur. En effet.
1: Il y a un peu de flemme aussi. Ouais.
3: Il y a beaucoup de flemme, ouais. Je pense que c'est ce truc de justement, quand on grandit, on a des amis proches qui continuent de nous suivre. En fait, est-ce que finalement, on a encore vraiment des choses en commun? Pourquoi est-ce qu'on se revoit? Est-ce que c'est juste pour nourrir une relation alors qu'on a tous les deux changé? Voilà, c'est ces questionnements-là.
0: Je vous invite à aller à l'Espace Live. On va vous entendre avec cette cover donc, de Christophe Maé. Je rappelle qu'il y a donc l'album, la réédition qui est sortie, Saveur, cœur abîmé, cicatrice. Il est sorti il y a quelques jours. Et si vous voulez voir Colt sur scène, demain, festival au Carré de Mons et le festival Esperanza à Floreffe, ce sera le 2 août. Voici la cover du 8-9 en direct sur Vivacité. Et sur la une, c'est Colt avec nous ce matin.

Laisser fermer les volets en ce moment, c'est peut-être la bonne solution, évidemment, pour avoir un peu de fraîcheur. Cold, tout cet été, des concerts dans le 8-9. Et puis aujourd'hui, ce sera Clément Chevalier pour le prochain live, gagnant de The Voice. Il était dans l'équipe de Loïc Noté cette année. Il a sorti son tout nouveau premier single, ça s'appelle Avif. On écoutera ça tout à l'heure chez Cyril dans le 8-9. Bienvenue, merci d'en joindre. Bon réveil, 4h51.

Boys, MC In Bees and Only Show Me Love ce matin. 4h54 sur Vivacité. Bon jeudi. Allez, courage. Je sais que c'est dur ce matin parce que, évidemment, on a fait la fête pour certains d'entre vous. Bon, il y en a qui ont été se coucher, bien obligés. Quand on se travaille et quand on se lève tôt comme ça, on peut pas tout faire, évidemment. Certaines hygiènes de vie à respecter, mais bon, voilà. Victoire de nos diables, on attendait ça avec impatience. On a perdu un peu espoir à un certain moment, et puis on s'est relevé. Voilà, c'est là, on va se lever tout court pour certains d'entre vous pour démarrer cette journée du 2 juillet qui s'annonce une journée un peu plus fraîche encore avec un soleil qui sera présent. Voilà, mais l'essentiel, ce qu'il faut retenir. De Nicolas viendra nous faire un petit coucou tout à l'heure pour nous parler de la météo. Encore un matin que vous passez avec nous sur Vivacité, sur la Une en télé, et avec ce titre de Jean-Jacques Goldman. Soyez les bienvenus.

0: Jean-Jacques Goldman sur Vivacité. Et encore un matin qui démarre avec vous, et un matin un peu dur pour certains. Aïe, aïe, aïe, aïe, aïe, bah oui. Bon, et Fred Razé, qui réalise l'émission, qui est derrière dans la régie, me dit le prochain match, mardi 7, 2h du matin. Ha, ça va piquer aussi pour certains. Alors, on va pas se coucher, hein. C'est ce qu'on fera, évidemment. On restera debout. Ah oui. On dormira plus tard. Face aux USA, mardi 7, on va en parler évidemment dans nos différentes émissions. Restez bien avec nous. Tout à l'heure, on va jouer au jeu de l'intro. J'aurai de chouettes cadeaux. Deux entrées pour le Baudet Festival qui se tient le 10 juillet. Amel Bent, Henri PFR de la partie Superbus. On va encore bien, bien vous gâter. Tout ce qu'il ne faut pas rater de l'actu, bah c'est dans quelques instants. Là, c'est à 5h sur Vivacité. Et puis, le Nicolas Arnaud rejoint pour faire un point sur la météo. À tout de suite. Hein.
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0: Il est 5 heures.
1: David Riffon avec vous pour ces informations. Les Diables Rouges pensaient avoir tout vécu en termes d'émotion lors de ce fameux Belgique-Japon en 2018. Eh bien, Belgique-Sénégal 2026 fut encore plus palpitant, plus renversant. Les Diables sont qualifiés pour les huitièmes de finale de la Coupe du Monde au terme d'un match complètement fou face au Sénégal. 3-2 après prolongation. Les hommes de Rudy Garcia n'ont pas bien joué une bonne partie du match. Ils ont même frôlé la correctionnelle avec une dispute entre Leandro Trossard et Youri Tielemans à la dernière pause fraîcheur. Les Diables étaient menés 0-2 à 5 minutes du terme. Et puis, le miracle de Seattle s'est produit 1-2 par Romelu Lukaku, 2-2 par Youri Tielemans à la 89e. La Belgique a arraché les prolongations et au bout de ces prolongations, 117e minute, un pénalty du même Youri Tielemans a donné la victoire aux Diables, le sélectionneur Rudy Garcia.
2: Tout est toujours possible tant qu'on y croit. On a bien corrigé le tir à partir du milieu de la première période. On perdait de nouveau un peu trop de ballons. On faisait des passes décisives depuis beaucoup trop loin alors qu'il y avait pas lieu. Et puis on a corrigé ça, ça a été mieux. Même si on a pris un deuxième but, on connaît ces équipes-là, ils perdent leur structure tactique vers la fin du match. On savait aussi qu'à 2-0, ils feraient tout pour protéger leur but, ce qui à mon avis une grave erreur. Parce que quand vous prenez un but comme ils l'ont pris à 2-1, le match a changé d'âme. Et nous, on était capable d'égaliser par Youri. Et puis je pense que c'était plutôt bien de marquer sur un pénalty archi justifié.
1: Interview Vincent Langendries. Le violent incendie qui a frappé un immeuble à appartement de 10 étages dans le quartier de Linkeroever à Anvers a coûté la vie à 5 personnes ce mercredi et fait 16 blessés, des personnes victimes d'intoxication par les fumées. L'incendie a été maîtrisé en milieu d'après-midi, mais les dégâts sont considérables. En soirée, certains résidents ont pu regagner leur habitation, d'autres ont dû passer la nuit ailleurs. Ceux-là n'ont pu regagner que brièvement leur appartement pour emporter quelques affaires. Le sud de l'Europe se prépare à l'arrivée d'une nouvelle vague de chaleur. Les régions de Lisbonne et de Setúbal, dans le sud du Portugal, seront placées ce jeudi en alerte rouge en raison des prévisions de températures élevées jusqu'à 44 degrés attendues. Ce niveau d'alerte maximale sera étendu vendredi au district de Leiria et de Coimbra, dans le centre. Plusieurs autres régions sont déjà en orange. La vague de chaleur devrait toucher le Portugal, l'Espagne et puis le sud de la France. Difficile de juger si la Belgique sera touchée également. Merci de nous suivre, où que vous soyez. Passez une belle et douce nuit à notre écoute.
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4: Merci David Riffon. Le petit point sur la météo avec un des grands supporters des Diables Rouges, madame, monsieur Denis Collard, qui a peu dormi cette nuit, j'imagine. Bonjour Denis.
5: Hein, voilà. Allô.
4: Oui, Denis, vous êtes là, hein? Réveillez-vous, Denis.
5: Ah, je ferai.
4: Oui,
5: ah,
4: voilà, il y a une météo. Oui.
5: Voilà.
4: On se réveille, Denis. On a gagné l'année. Voilà, la suite.
5: Pouh.
4: Oui, c'est dur, hein, ce
5: moment. Oh là là là là là là là là.
4: Comment?
5: J'ai envie de dire, aujourd'hui, on n'a envie que de parler de foot. Donc, est-ce qu'on veut parler un petit peu météo?
4: On parle un petit peu de météo. Oui, oui, on parle d'un retour un peu de pluie progressivement, paraît-il.
5: Ouais, ouais, ouais. Ouais. Une fois de plus, j'ai envie de dire, météo un petit peu en deux temps. Alors hier, on a eu un match un petit peu en deux temps. Hein.
4: C'était première
5: mi-temps,
4: fait,
5: bof, deuxième mi-temps un petit peu. Bah, ici, c'est la même chose. Alors on va avoir une météo. Alors ce sera l'inverse, puisque là ici, la bonne partie de la journée, c'est la première mi-temps. Enfin, je veux dire la matinée, puisque on aura encore un ciel dégagé avec du soleil encore assez généreux. Et puis ça va commencer à se couvrir déjà en cours de matinée sur l'ouest du pays, avec peut-être déjà quelques gouttes au littoral avant midi. Par contre. Sur l'est et le sud, le soleil sera encore bien présent, y compris jusqu'en début d'après-midi. Les températures, bah, elles continuent à remonter, mais donc dans le courant de l'après-midi, on va suivre cette petite zone de pluie, pas très active, mais quand même, ça va nous donner un ciel plus gris au fil des heures. La pluie qui pourrait donc arriver en tout début d'après-midi, hein, vers 13h à Bruxelles, et seulement vers 17-18h sur la province de Luxembourg. Donc un ciel qui se couvre progressivement, ces petites pluie et des températures qui seront assez homogènes. On notera 20 degrés au littoral, 20 à Botrange, 21 à 22 degrés sur le centre du pays, sur les hauteurs de l'Ardenne. On ira chercher quand même 25 degrés dans la région de Virton et on notera aujourd'hui un petit vent modéré de secteur ouest. Ce soir et la nuit prochaine, les dernières averses vont s'évacuer par le sud et l'est. On reviendra à un temps sec, 9 à 13 degrés pour les minima. Et puis demain, eh bien là, le soleil devrait s'imposer tout au long de la journée. On notera quand même quelques nuages bourgeonnants, mais sans conséquence. Temps calme et sec, 19 degrés au littoral avec une petite brise du large, 21 à 22 degrés en Ardennes, 23 à 24 degrés dans le centre du pays, toujours 25 degrés dans la région de Virton. Le week-end, encore un peu plus chaud, 22 à 27 degrés avec du soleil samedi, un petit peu plus de nuages dimanche, mais 21 à 27 degrés également pour les maxima. Voilà, voilà.
4: Ben c'est bien, voilà, tout ça. Vous pouvez aller vous reposer, vous revenez dans une petite demi-heure, ça marche?
5: Eh ben, je vais me faire une petite pause fraîcheur, tiens.
4: Oui, oui. Allez, pliez votre drapeau en guise d'oreiller, reposez-vous un tout petit peu.
5: À tout à l'heure.
4: À tout à l'heure.
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4: Et avec vous, le club des Lefteaux, avec Frédéric Grazet qui m'accompagne pour réaliser cette émission sur la Une, sur Vivacité, où vous soyez ce matin. Bonjour à tous, bienvenue. Bravo les Belges, on est content évidemment. Ben oui, ben ça fait du bien pour tout le monde. Et comme je le dis depuis tout à l'heure, à 4h30, ben c'est vrai qu'on sera un peu fatigué parce qu'on a fait la fête pour certains. Mais c'est pour la bonne cause, voilà, c'est chouette. Le soleil vient d'en joindre, il sera à 5h33, 21h59. On va perdre une petite minute de classe. C'est depuis maintenant quelques jours qu'on commence à perdre un tout petit peu. C'est tout à fait normal. Les Mariciens, les Maritiniens même précisément, c'est le prénom aujourd'hui. J'en connais pas un paquet, même pas du tout pour tout vous dire. Le dicton du jour nous dit « Juillet sans orage, famine au village ». Pour les anniversaires, on a celui d'Adrien Gallo, 37 ans. C'est le chanteur français du groupe Bébé Brune. Lynn Renaud fête ses 98 ans aujourd'hui. Et si c'est votre anniversaire, bah évidemment, on vous souhaite un bon anniversaire. Le cactus tout à l'heure, le jeu de l'intro également avec de chouettes cadeaux comme d'habitude. Restez bien chez nous pour démarrer cette journée avec Angèle également pour la musique et What You Want dans quelques instants.

Notre Angèle nationale, What You Want à 5h09 sur Vivacité. Que regardez ce soir à la télé, nous allons tout vous dire maintenant et on va débuter avec la une. 20h30, la doc et le veto, c'est un jeune médecin parisienne qui débarque dans un village auvergnat marqué par la désertification médicale, mais son installation ne se passe pas comme prévu puisqu'elle doit partager son cabinet avec un vétérinaire aussi expérimenté que bourru. Oh, la suite ce sera ce soir, hein, je ne vais pas tout vous dire. Et puis sur Tipeee, il y a du foot et une belle affiche aussi. 20h50 avec Espagne-Autriche, enfin sur la 3. 20h35, ce sera les rencontres du Papotin qui reçoivent aujourd'hui Valérie Lemercier. 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

Bella. Vous avez chanté Bella ce matin. Maître Gim, 5h14 sur Vivacité. Vivacité matin. Dans l'actu tout à l'heure à 5h30, la victoire des Belges, évidemment. Si vous êtes allé dormir à la 75e minute en croyant que les Diables étaient déjà sortis de la Coupe du Monde par le Sénégal, alors là, vous avez raté quelque chose. Mené 2-0 par une équipe sénégalaise plus solide, les Belges ont complètement renversé la vapeur. But de Lukaku, puis Tielemans dans les 5 dernières minutes du temps réglementaire. Et puis en prolongation, Youri Tielemans a obtenu et transformé de pénalty 3-2. Les Belges retrouvent les États-Unis, ce sera en 8e de finale. On aura peut-être besoin de glaçons d'ailleurs, si on fait la fête encore une fois. Voilà pour les titres, on les retrouve tout à l'heure à 5h30. Il nous reste un petit quart d'heure d'ici là. Et il nous reste surtout le moment d'écouter le disque qui fait du bien de ce matin. C'est Otis Redding, titre sorti en 68, quelques semaines après sa mort. C'était le gros carton évidemment dans l'histoire des classements américains. The Duck of the Bay ce matin sur Vivacité. Otis Redding.

0: et ça sifflote avec ce disque d'Otis Redding, le disque qui fait du bien. Le cactus d'hier, vous n'étiez pas là dans ce cactus, c'est vrai, c'était Alba, c'est une toute nouvelle.
1: Aujourd'hui, c'est Alba qui est avec nous. Alba, vous avez une invitation un peu particulière à nous lancer pour cet été.
2: Mais oui, bonjour Cyril, bonjour Cathy, bonjour Jessica. Je suis trop contente d'être avec vous ce matin. Alors, j'en profite du coup pour vous inviter toutes et tous à ma fête d'anniversaire. Oui, je suis trop contente. Alors, j'ai pas encore la date exacte, je peux juste déjà vous dire... Oui, non, j'ai pas la date exacte. Juste, je sais que ça se passera au parc du cinquantenaire. Ouais, je l'ai privatisé. Alors, c'est hyper pratique. Je me suis dit, c'est pas très loin des locaux. Comme ça, Cyril, il a pas d'excuse pour pas venir. Non mais j'ai fait les calculs, Cyril, normalement si vous faites le 8-9 jusqu'à 11h, ce qui n'a pas de sens, vous avez le temps de faire un petit crochet au pain quotidien pour mâcher un petit gâteau.
1: D'accord.
2: Et normalement vous serez à l'heure pour le pique-nique. Avec Jessica on fera un petit tupperware de pâtes et tout se passera très bien, ce sera
3: Allez,
2: super.
3: C'est parti.
2: Ah, je vous avoue que je suis vraiment contente, je suis soulagée parce que chaque année c'est la galère pour trouver un endroit pour fêter mon anniversaire et tout. Mais en fait il suffisait de réserver le parc du cinquantenaire quoi, c'est fou hein. Du coup pour la date, ben, j'attends encore la réponse de monsieur Dewever et monsieur White. J'ai envoyé un mail en disant que pour ma fête, moi je préfère le thème disco plutôt que le thème Amérique. J'ai pensé à vous Cyril, je sais que vous préférez les costumes à paillettes et pour être honnête, moi aussi. Hein. J'ai aussi invité Philippe et Mathilde, toujours pas de réponse de leur part, on verra. Par contre, prenez un gâteau pour 12 personnes, j'ai pas envie qu'on soit pris par surprise. Ce serait con qu'on ait pas de part de moelleux pour eux quoi. Alors, au programme de la fête, 11h30, arrivée des invités. 12h, pique-nique d'anniversaire au pied de l'arcade. 13h, gâteau et bougies d'anniversaire. Cyril, les bougies, vous vous en occupez aussi.
1: Je m'occupe de tout.
2: Ouais. 13h30, chorégraphie de Cyril dans son costume sur Staying Alive des Bee Gees. Ça va être incroyable.
1: J'adore.
2: J'ai hâte. Hein. Ben oui, évidemment que vous adorez. Alors, 14h, grand cache-cache géant. Ça, c'est aussi hyper pratique parce que d'habitude, avec la canicule, les parcs, ils sont bondés. Les gens, ils veulent toujours se rafraîchir à l'ombre des arbres. Ben là, je l'ai privatisé, donc ils pourront pas le faire. Ce sera que les copains, les copines et les collègues. Attention, n'oubliez pas votre crème solaire. Hein. Par contre, 15h, spectacle aérien et feu d'artifice. Je sais, normalement, on le fait le dimanche soir assez tard pour déranger tous les habitants en retour. Là, j'ai décidé, en fait, je me suis dit, déjà, avec la vague de chaleur, les gens vont avoir chaud, ils pourront pas aller dans le parc. Moi, je réserve le parc égoïstement pour ma petite fête d'anniversaire, ce qui n'a aucun sens quand on y pense, mais ce qui a quand même un petit peu plus de sens que fêter les États-Unis de Donald Trump, qui est quand même un agresseur sexuel, un ami de Jeffrey Epstein, et Trump qui, en 2016, désigne Bruxelles comme un trou à rats, hein. Les États-Unis qui ne respectent aucun accord sur le climat, qui partent de tous les accords pendant que nous, on vit notre meilleure canicule. Les États-Unis qui s'immiscent dans toutes les guerres, mais c'est pas ça le sujet. Hein. 16h, fête de la fin du fun, fin de la fête, fin du fun, les parents viennent chercher les enfants, les adultes responsables. Cyril, je vous laisserai pas partir s'il n'y a pas un adulte responsable. Alors, je suis encore en négociation pour les cadeaux. J'ai vu, monsieur White avait reçu une bague en or sertie de diamants, destinée à Donald Trump, offerte par l'industrie diamantaire anversoise. Et monsieur Dewey avait prévu un vase qui allie le cristal et le diamant, symbole de la Wallonie et de la Flandre, et l'aigle, symbole des États-Unis. Pour ma part, je pense qu'on va plutôt distribuer des petits sachets de bonbons. Non mais on n'a pas le même budget aussi. Excusez-moi Cyril de ne pas avoir 5 millions pour organiser ma fête d'anniversaire. En même temps, monsieur White, il a plus de 220 amis qui ont sponsorisé sa fête. Parmi les sponsors, on retrouve Meta, Microsoft, Nike, McDonald's, Leonidas et bien d'autres encore. On n'a pas les mêmes amis. Hein. Moi, quand je demande à mes amis de sponsoriser ma fête d'anniversaire, alors ils m'offrent un sac Basic Fit, qui est quand même gratuit à l'inscription, et un bon cadeau de 30 euros chez Geox, les chaussures qui respirent. Donc, je ne sais pas si c'est un cadeau ou un message que mes amis veulent me faire passer, mais bref, toujours est-il que maintenant que vous avez le programme et l'invitation, chers auditeurs, chères auditrices, je me réjouis de vous retrouver tous ensemble à 13h30 pour la chorégraphie de Cyril et je vous souhaite une très bonne journée.
1: Yeah. Merci Alba, bravo pour ce qu'elle t'a retrouvé sur RTBF Audio et sur la page Facebook de Vivacité.
0: Et le 8-9, bien sûr, de retour tout à l'heure, et ce sera Sacha Ferrat pour le cactus. De Nicolas, on le rejoint pour faire un petit point sur la météo dans quelques instants. Après, Harry Styles, American Girl, 5h21.

0: Le dernier titre, Harry Styles, American Girl sur Vivacité, sur la une en télé. Bonjour, bienvenue, bon réveil, il est 5h24. Ça va, Denis Collard, vous êtes de retour, vous avez pu vous reposer un tout petit peu?
1: Mais écoutez, non, on est encore un petit peu sur le, encore un petit peu sur le rythme de l'Ouest américain. Vous voyez ce que je veux
0: d'accord,
1: dire?
0: D'accord, je vois. Bon, vous allez sortir votre sicou cowboy pour nous parler de météo et on parle du retour d'un peu de pluie progressivement.
1: Oui, une météo en deux temps. Il y a des matchs qui se jouent parfois en deux temps, hein, qui offrent deux visages. Mais la météo, elle va offrir deux visages aujourd'hui, un petit peu comme les jours précédents d'ailleurs. Hein. On parle encore d'une matinée calme, un ciel qui est bien dégagé, un soleil qui va se lever dans quelques minutes et qui sera bien présent un petit peu partout. Donc matinée lumineuse, des températures un petit peu fraîches ce matin, mais ça fait du bien. Et puis voilà, une matinée sans trop de problèmes, mais ça va commencer déjà à se couvrir par l'ouest du pays et finalement déjà avant midi on pourrait déjà avoir quelques gouttes près du littoral. Sinon ailleurs, eh bien, plus ce sera un dégradé, encore du soleil généreux de Liège à la province de Luxembourg, un ciel qui se couvre sur le centre également, et puis cet après-midi cette petite zone de pluie qui arrive au littoral en fin de matinée, elle va se propager début d'après-midi sur Bruxelles et seulement vers 17-18h sur les provinces de Liège, de Luxembourg. Ça donne donc un ciel temporairement plus gris, des pluies en faible quantité et un vent modéré de secteur ouest. Et côté température, ce sera assez homogène, 20 à 22 degrés. 20 pour les Hautes-Fagnes et le littoral, 22 pour Bruxelles. On ira jusqu'à 25 degrés, là où le soleil brillera le plus longtemps, entre Virton et Arlon. Pour la suite, eh bien, les dernières averses quittent le pays par l'est la nuit prochaine. Et puis demain, on retrouvera une météo plus clémente, cette fois tout au long de la journée, avec un soleil généreux et des températures qui remonteront entre 19 et 25 degrés.
0: Oh mais c'est tout bon tout ça. Merci beaucoup Denis, à tout à l'heure.

0: Coloco Gordo. Ah, ça c'est tombant le soleil, ça fait du bien. Bel été les amis, bienvenue, bonnes vacances. Si officiellement vous y êtes, ça y est maintenant ce jeudi 2 juillet. On va jouer au jeu de l'intro tout à l'heure. On aura des places à vous offrir, des entrées, si vous voulez, des tickets, appelez ça comme vous voulez, pour le beau festival du 10 juillet avec Amel Bent, Henri Péfer, encore Superbus.
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0: À Lionel de Neubourg avec vous. Bonjour. Il y a des matchs de football qui restent dans l'histoire et celui-ci en fera partie. Belgique-Sénégal, 3-2. Les Diables malmenés pendant quasiment toute la rencontre, menés 0-2 à la 85e minute de jeu et qui sont revenus en 3 minutes grâce à Lukaku, grâce à Tielemans. Le match a continué jusqu'aux prolongations. Et à nouveau sur le fil, avant la séance des tirs au but, les Belges ont hérité d'un pénalty transformé par le capitaine Youri Tielemans. Les Diables sont qualifiés pour les huitièmes de finale de la Coupe du Monde de football. Ils joueront contre les États-Unis qui ont battu cette nuit la Bosnie. Tous les résidents de l'immeuble touchés par un incendie hier à Anvers, tous ont pu trouver un hébergement. Incendie extrêmement violent dans un bâtiment de 10 étages. On rappelle 5 décès, 16 blessés, principalement des personnes intoxiquées par la fumée. Une défectuosité dans un local technique pourrait être à l'origine des flammes. Une nouvelle vague de chaleur déjà redoutée au Portugal. Plusieurs régions du sud sont placées en alerte rouge aujourd'hui et demain. Localement, le mercure pourrait monter jusqu'à 44 degrés. C'est l'un des plus grands festivals de l'été. Les Ardentes démarrent aujourd'hui à Raucourt en province de Liège. 4 jours de concerts, plus de 60 000 festivaliers sont attendus quotidiennement. Elise Mertens et Zizou Berckx sur le gazon londonien pour leur deuxième tour aujourd'hui à Wimbledon. Mertens jouera la l'ouzbek Maria Timofeeva, 95e joueuse mondiale. Et Zizou Berckx, lui, sera opposé au jeune portugais Jaime Faria, 98e joueur mondial. Voilà pour l'actu, bon début de journée avec nous.
1: Merci Lionel, on va partir sur la route maintenant. 5h32 avec un véhicule en panne, paraît-il. C'est nous est signalé là sur un hauteur de Dilbeek. Hein. Après la bande kilométrique 52-7, la chaussée reste praticable, mais la prudence est recommandée à l'approche du secteur. Bonne route.
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1: Bonjour à tous, comment ça va ce matin? Bien, un peu fatigué pour certains d'entre vous sûrement avec cette victoire des Diables Rouges. Yes! Ça y est, on l'a eu, il faudra se lever très tôt ou pas aller dormir pour le prochain match. En pleine nuit, ouais, mardi 7, 2h du matin, face à nos amis de l'oncle Sam. Les States en face. Bon, ça devrait aller aussi. On croise les doigts, évidemment. Bienvenue dans cette nouvelle demi-heure. Karine Bress sera en direct de l'aéroport de Zaventem tout à l'heure à 6h pour vos matinales en région. Walid en télé sur la une avec toute l'équipe. Et puis, bah, nous, on est là. Voilà, encore durant 30 petites minutes avec de la bonne musique, avec des infos, des cadeaux, deux entrées pour le beau festival du 10 juillet avec Amel Bend, Henri PFR, Superbus. On joue dans quelques instants avec le jeu de l'intro qu'on va vous diffuser. Avant cela, c'est Louise Attaque, je t'emmène au vent. Il y en aura juste un tout petit peu aujourd'hui. Les températures encore très agréables, hein, jusqu'à 27 degrés. Et on refera le point avec Denis Collard en fin d'émission.

0: ça envoie de la pêche ce matin. Louise attaque, je t'emmène au vent. On va jouer jeu d'intro, ça y est, c'est parti. Deux entrées pour le beau d'Estival, le 2 juillet à Bertry. On aime beaucoup Bertry, vous savez, on était 2 ans là-bas avec Viva for Life. Place des Trois-Fers, on vous offre 2 entrées pour ce concert donc avec Amel Ben, Henri PFR et Superbus. Et ce matin, il faut reconnaître cette intro. Vous avez reconnu, j'imagine, hein. Ah, c'est pas compliqué du tout. Le petit indice de Fred. Bah oui, on aime bien d'avoir l'indice de tonton Fred. Ziggy Stardust. Voilà, si vous avez reconnu l'intro, envoyez-moi votre réponse. Venez vous connecter. 3063, on joue dans quelques petites minutes. Avant cela, c'est le sketch du jour, le bar de l'hôtel. Voici la gaffe.
1: Vous connaissez cette histoire du client d'hôtel qui veut savoir à quelle heure ouvre le bar de l'hôtel ?
2: Non.
1: Ah bah ça c'est classique, c'est un mec qui appelle la réception qui dit « Bonjour, c'est le client de la chambre 440, je voudrais savoir à quelle heure ouvre le bar de l'hôtel ?» Et la réception lui répond « à 8h demain matin. Merci, bonsoir. » 2 heures plus tard. « Allô, c'est de la chambre 440. À quelle heure il ouvre le bar de l'hôtel ?» Mais si, mais à 8h demain. « Merci. » 2 heures plus tard. « Allô, c'est le client de la chambre 440. À quelle heure il ouvre le bar de l'hôtel ?» Il dit à 8h demain matin, comme tout à l'heure. D'accord, merci. 2 heures plus tard. Allô ? Et qui se téléphone ? Ah, mais qui ? C'est le client de la chambre 440. Gagné ! Et tu sais qu'est-ce que je vais te demander ? Le mec, il dit, oui, vous allez demander à quelle heure il ouvre le bar de l'hôtel. Gagné ! Et tu sais pourquoi ? Il dit, non, mais dans l'état où vous êtes, à 8h, on vous laissera pas rentrer. Ah, ben moi, je voudrais en sortir.
0: Vincent Lagaffe et l'humour revient tout à l'heure en après-midi sur Vivacité, le sketch du jour. Bah, ce sera demain pour le prochain vendredi. On jette un petit coup d'œil tiens, sur les programmes de Viva dans quelques instants.
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l'époque de Hannah Montana. Oh là là, elle enchaîne les titres et c'est des cartons à chaque fois. C'est excellent. Miley Cyrus, End of the World sur Vivacité. Il est 5h53. Jette un petit coup d'œil sur les titres de l'info maintenant. Si vous êtes allé dormir à la 75e minute croyant les Diables déjà sortis de la Coupe du Monde par le Sénégal, bah vous avez raté quelque chose. Évidemment, mené 2-0 par une équipe sénégalaise plus solide, les Belges ont complètement renversé la vapeur. But de Lukaku, puis Tielemans. Et dans les 5 dernières minutes du temps réglementaire en prolongation, Loury Tielemans a obtenu et transformé le penalty 3-2. Les Belges retrouvent donc les États-Unis en 8e de finale. Voilà pour la bonne nouvelle. Et pour ceux et celles qui ont des petits yeux ce matin. Ah ouais, on n'a pas beaucoup dormi, évidemment. Allez, tout en douceur, on est là, on s'occupe de vous. Just Around the Corner, quel magnifique souvenir des années 80 sur Vivacité et sur la Une. Bon jeudi.

0: Just Around the Corner, quelle magnifique caresse, Cock Robin. Les interventions des animateurs des années 80, plus sensuelles qu'un glaçon sous la langue et qu'une tranche de citron vert. C'est beau, ça. Oui, c'est vieux, hein, mais je sais. Bon, on va rejoindre Eric. Eric est avec nous à Libramont. Bonjour, Eric.
1: Hey.
0: Comment ça va, Eric?
1: Ça va très, très bien.
0: Ça va,
1: vous avez... je suis vraiment ravi que vous m'appelez.
0: Ah bah écoutez, avec plaisir, moi je suis ravi de vous entendre. Libramont, bah ça y est, c'est bientôt la foire, fin du mois là.
1: Oui, ça va bientôt être la foire, c'est une grande fête pour tous les Libramontois, et pour toute la Wallonie, et pour toute la Belgique, j'espère qu'on vous y verra.
0: Ah bah j'y serai évidemment, puisque j'animerai là-bas durant 3 jours.
1: Ah, super ça, alors.
0: Voilà, on sera là pour faire vivre, évidemment, Rochaud, entre autres, là-bas. Donc voilà, voilà. Je serai là. Et j'ai dans l'oreillette Frédéric Grazé qui me dit « Tu ne défiles pas, quel biais, celui-là. On va l'amener dans le bovin, celui-là. Il aime le terroir. » Non, non, mais ça vaut la peine vraiment de voir quand on ne connaît pas Libramont.
1: Oui, hein,
0: cette
1: oui,
0: forme
1: oui,
0: agricole
1: oui,
0: qui est oui. la plus grande d'Europe, hein, d'ailleurs.
1: La plus grande d'Europe, oui. Ouais, tout à fait.
0: Ouais. Et puis, on fait de chouette rencontre, on y mange bien, c'est chouette.
1: Voilà, c'est ça, oui.
0: Voilà,
1: après, c'est fort convivial, oui.
0: Tout à fait. Oui, oui. C'est vrai qu'après les 3 jours, c'est un peu dur, mais voilà, on s'accroche. En tout cas, on passe vraiment un bon moment. Bon, est-ce que vous avez passé un bon moment avec les Diables Rouges hier? Vous avez regardé le match ou pas?
1: Oui, j'ai regardé le match. C'est vraiment un match exceptionnel, ça.
0: Tout à fait. Il fallait pas être cardiaque. Hein.
1: Oh là là là là, quel match!
0: Quel suspense. Ouais, c'est un truc
1: exceptionnel.
0: Ouais, ouais,
1: ouais, ouais.
0: Alors, pour être honnête, je suis allé me coucher à 21h30, me levant très tôt ce matin. Et puis, je me dis, non, il faut que j'aille voir ce match. C'était 2-0. Et puis, bam, c'est parti. Mais franchement, ouais, non, c'était un truc,
1: ouais,
0: un truc de malade.
1: Franchement.
0: Vous allez regarder le prochain, j'imagine, mardi 7,
1: oui,
0: 12h du
1: sûr,
0: matin, vous serez
1: sûr.
0: Là.
1: Oui.
0: Allez, on va suivre ça en direct, évidemment, sur nos médias. D'ici là, on va jouer et on va vous demander là quelle est la réponse de l'intro ce matin qu'il fallait reconnaître.
1: Ben, c'était Let's Dance de David Bowie.
0: Ouais, évidemment, confirmation de Fred Razé, on appuie sur la machine. David Bowie, Let's Dance. Et on vous envoie deux entrées pour le beau festival. Ben, c'est pas loin de chez vous, ça, Bertrie?
1: Oui, c'est à côté de chez moi, c'est à 13 km de Libramont.
0: Bah voilà, ouais. ce sera juste à côté, dans l'autre village. Le 10 juillet, Amel Bent, Henri PFR, Superbus, on vous envoie ça par email. Je vous souhaite en tout cas une belle journée, un bon jeudi. Merci d'être passé ce matin chez nous.
1: Merci.
0: À bientôt. Merci à vous.
1: Bonne journée également.
0: Merci, à bientôt. Merci à rendez-vous à Libramont. Merci. Au revoir.
1: Merci.

0: Elle était l'invitée de Cyril cette semaine, Louise Barrault, avec La chasse aux garçons à 5h54. La chasse au soleil, la chasse aux orages. Il va tout nous dire, Denis Collard. En tout cas, on parle du retour d'un peu plus de pluie, hein, progressivement aujourd'hui.
1: Oui, progressivement, ce sera pas avant la deuxième partie de journée. Je suis encore en mode un petit peu.
0: Oui, je sens ça.
1: Ça va être folie. Ça va aller. Non, mais je ne m'inquiète pas. Actuellement, on note quand même quelques petits champs nuageux, région namuroise, mais c'est juste pour faire décor. Sinon, le soleil, ça y est, il s'est levé et il va nous accompagner en matinée. Donc, comme ces derniers jours, hein, les matinées sont lumineuses. Elles sourient au lève-tôt, comme j'ai envie de dire. Et donc, ce sera encore le cas aujourd'hui. Les nuages plus nombreux, ils viendront dans le courant de la matinée. Là, ils sont actifs ils sont bien présents sur Londres. Et puis, le temps de traverser la Manche, ils seront déjà sur notre littoral en milieu de matinée, avec quelques gouttes possibles déjà avant midi le long de nos côtes. Et puis, cet après-midi, ces petites pluies, cette zone de pluie très faible, faut le reconnaître, va s'avancer début d'après-midi sur Bruxelles et seulement vers 17h sur la province de Luxembourg. Entre les deux, ça va lentement se couvrir. Les températures, elles seront encore agréables. Aujourd'hui, on notera une moyenne de 20 à 22 degrés. 20 degrés, c'est pour Botrange et Ostende. 22 pour Bruxelles, Mons et puis Saint-Hubert. 25 pour Virton et Arlon, qui seront un petit peu plus longtemps sous le soleil. Pour la suite, les dernières averses liées à la petite zone de pluie nous quittent la nuit prochaine. Et demain, on retrouve du soleil, cette fois pour toute la journée, tout au plus quelques nuages bourgeonnants, 19 à 25 degrés pour les maxima, 22 à 27 degrés samedi, 21 à 27 pour dimanche avec un petit peu plus de nuages, et puis début de semaine prochaine, les prévisions sont un petit peu plus incertaines, mais en tout cas encore un temps calme lundi avec 21 à 25 degrés.
0: Et nous avons eu la totale ce matin, merci beaucoup Denis.
1: Mais à tout à l'heure, à bientôt.
0: À bientôt.

0: extrait de My Smith, Nice to Meet You sur Vivacité. Bientôt 6h, le journal dans quelques instants. Karine Bress, en région, je dirais partout, sur toutes nos régions et surtout à Bruxelles. Brussels Airport, et Karine est déjà avec nous d'ailleurs. Bonjour Karine.
1: Bonjour Geoffrey, bonjour tout le monde.
0: Comment
1: imaginez
0: va,
1: le décor aujourd'hui, je suis pas en studio. Mais écoutez, ça va super bien. J'ai derrière moi un avion qui s'apprête à décoller pour Alicante. Je suis au cœur de l'aéroport de Brussels Airport. On est là avec toute l'équipe, hein, équipe image, équipe son, Denis Van Der Brugge est là. On a des invités, on va vous emmener là où vous n'imaginez pas. Et puis surtout, on va vous faire emporter un bon d'une valeur de 2000 euros aujourd'hui pour partir en vacances. C'est pas beau ça.
0: C'est magnifique, magnifique mais... Karine. Et vous donnez envie, là.
1: Mais la vie.
0: Merci
1: et
0: beaucoup.
1: Et puis, venez-vous nous voir aussi si vous partez aujourd'hui en vacances.
0: Merci beaucoup, Karine. Bonne émission. Karine Bress, dans un instant, sur Vivacité et Walid sur la Une en télé. Portez-vous bien. Bonne journée, à demain.
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1: Bonjour tout le monde, j'espère que vous allez bien. Nous sommes au cœur de Brussels Airport. Quel chouette studio, Denis Van Der Brugge.
5: Un studio particulier, on va le dire comme ça.
1: Ah, moi j'adore ce studio. Alors on vous explique, on est au cœur de la zone, presque après des embarquements. Derrière nous, on a des avions qui décollent. Et on est là avec toute l'équipe de Vivacité Matin pour vous faire vivre l'aéroport différemment. On va aussi vous offrir des bons cadeaux, un bon cadeau d'une valeur de 2000 euros aujourd'hui. Je ne me trompe pas, j'ai bien vu 2000 euros. On va également vous informer, dites... J'avais raison hier.
5: Oui, oui, vous avez raison.
1: Les Diables ont gagné.
5: C'est bien la preuve que je n'y connais pas grand-chose en football. Les Diables ont gagné. Ils ont surpris tout le monde. Hein. Victoire sur le fil 3-2 jusqu'au bout du suspense, on va le dire comme ça.
1: Bon, on reparlera demain de savoir comment ça va se passer mardi prochain puisqu'ils vont jouer à 2h du matin. Mais évidemment, on parlera de ça dans l'actualité aussi. On évoquera les coulisses de l'aéroport. Et puis, on parlera aussi de certains événements qui débutent aujourd'hui, notamment des festivals. Il y a les Ardentes. Hein.
5: Les Ardentes qui commencent aujourd'hui à

0: L'enfer au paradis menait jusqu'à quasi la fin du match. Les Diables Rouges ont finalement décroché leur ticket pour les huitièmes de finale de la Coupe du Monde au bout des prolongations. Une montagne russe émotionnelle pour les supporters. Des aides à l'emploi simplifiées, le gouvernement wallon lance Job Plus. Après la canicule, les premiers incendies dans le sud de la France, des centaines d'hectares de végétation sont partis en fumée dans l'Aude et près de Marseille.
1: 6h, le journal avec Nathalie Servais ce matin. Bonjour Nathalie.
0: Bonjour à toutes et à tous. On appellera désormais ce match le miracle de Seattle. Les Diables Rouges se sont qualifiés pour les huitièmes de finale de la Coupe du Monde. 3-2, un match épique puisque les Belges étaient encore menés 0-2 par le Sénégal à la 85e minute. Romelu Lukaku a réduit le score et Youri Tielemans a égalisé avant de transformer un pénalty à la fin de la prolongation. Impuissant, inoffensif pendant longtemps, les joueurs belges ont donc appuyé sur l'accélérateur alors que la partie semblait perdue. Un grand moment pour le défenseur Arthur Théat.
2: On vit pour ses émotions, j'espère qu'au pays ils vivent aussi des émotions, puisque aujourd'hui je pense que ça a été un moment fort. À mon avis, tout le monde a un peu baissé la tête au 2-0, tout le monde s'est dit « Ah non, on va pas sortir, on va rentrer à la maison ». Mais cette équipe a montré du caractère depuis quelques mois maintenant, on est invaincu depuis un certain temps. Voilà, faut que ça continue et j'espère que tout le monde est fier au pays.
3: Ce penalty avec Youri Tielemans qui prend ses responsabilités.
2: Il a été fort et je suis content pour lui parce que c'est une personne qui travaille au quotidien, qui est un capitaine exemplaire, qui se bat toujours. C'est un peu un travailleur de l'ombre mais avec énormément de qualité et de talent et le mérite 100%. Je suis vraiment content pour lui et content pour toute l'équipe parce que cette équipe est vraiment formidable.
0: Une interview de Vincent Languedris, des supporters fiers et aux anges, évidemment, avec cette égalisation et cette qualification sur le fil. Une soirée pleine d'émotions. Hier soir, dans la fan zone de Serein, le doute et l'angoisse ont donc laissé la place à une explosion de joie.
4: Au début, on a eu peur, hein, mais après, c'est devenu un match de fou malade.
5: Ouais, c'était important pour vous de vivre ça avec d'autres personnes.
4: Oui, avec toutes mes copines, on a passé un trop bon moment. Il faut qu'on gagne tous les autres matchs. Il faut qu'on soit les gagnants de cette Coupe du Monde.
6: Je crois qu'honnêtement, ici, cette victoire, on était peu à y croire au moment du 0-2. Et là, c'est d'autant plus beau. Et voilà, ils l'ont fait. Maintenant, à nous d'affronter le reste. Les États-Unis, potentiellement.
0: Oui, c'est bien les États-Unis que les Diables Rouges affronteront en huitième de finale. Ce sera dans la nuit de lundi à mardi à 2h du matin, heure belge et toujours à Seattle. L'autre résultat d'hier, c'est la victoire de l'Angleterre sur la République démocratique du Congo, 2-1. Harry Kane a marqué deux fois. Et puis peut-être aussi de belles performances à attendre pour nos Belges à Wimbledon. Elise Mertens et Zizou Berks jouent sur le gazon londonien leur deuxième tour aujourd'hui. Elise Mertens affrontera la joueuse de tennis ouzbek Maria Timofeeva, 95e mondiale, et Zizou Berks sera opposé au jeune portugais James Faria, 98e mondiale. Il s'appelle Job Plus et il vient d'entrer en vigueur. C'est le nouvel incitant financier pour la création d'emplois en Wallonie. Le gouvernement régional a voulu un dispositif unique et simplifié pour les entreprises avec des moyens concentrés sur les personnes qui en ont le plus besoin. Les explications de Rudy Hermans.
7: Jusqu'ici, différentes aides coexistaient et ces deux patrons namurois s'y perdaient parfois. François Berset est spécialiste du textile personnalisé, Bertrand Guelette est brasseur.
8: Il y a trop. C'est même difficile pour les entreprises de savoir que faire ou que ne pas faire, en fait.
9: Exactement, complexe.
7: Tout cela est désormais rationalisé en un seul incitant, Job Plus, avec pour l'entreprise des primes allant de 12 000 euros sur un an à plus de 43 000 euros en 3 ans.
8: Tout ce qui est simplification va dans le bon sens.
9: Je pense que maintenant on va vers quelque chose de plus simple, plus propre, plus net, plus rapide.
7: Public cible, les chercheurs d'emploi les plus jeunes et les plus âgés, peu ou pas qualifiés, François Berset et Bertrand Guelette.
9: Je pense que les publics cibles sont les bons.
8: Amener les entreprises à engager des gens qui sont les plus éloignés de l'emploi, c'est important. Mais il faut vraiment accompagner parce qu'on est parfois démunis par rapport à de tels profils.
7: C'est le Forum qui sera chargé de l'accompagnement des entreprises dans le dispositif Job Plus, dont les aides seront majorées pour les entreprises de moins de 20 travailleurs.
8: D'abord, on est entrepreneur tout seul, et puis les premiers emplois, le deuxième, le troisième, c'est une grosse décision. Les coups de pouce restent toujours appréciables.
7: L'enveloppe annuelle de 105 millions d'euros prévue pour Job Plus augmentera progressivement au cours des prochaines années.
0: À Anvers, tous les résidents de l'immeuble touché par un violent incendie hier ont pu être relogés. Certains ont même pu rentrer chez eux. L'intervention des pompiers est terminée depuis hier soir. 5 morts et 16 blessés, c'est le bilan de cet incendie. Les dégâts restent à évaluer, mais ils sont considérables. C'est ce qu'affirme la bourgmestre faisant en fonction, Else van Doesburg. Les causes restent à déterminer. Une enquête est ouverte. Les premiers incendies importants de l'été dans le sud de la France, dans les Bouches-du-Rhône, plus de 200 hectares de végétation brûlés hier soir à une vingtaine de kilomètres au nord de Marseille. Dans l'Hérault et l'Aude, ce sont plus de 800 hectares qui sont partis en fumée au nord de Narbonne. Avec la sécheresse due à la canicule, élus et habitants sont inquiets, Faustine Calmel.
10: L'incendie s'est déclaré sur la commune de Beaufort, un village qui vit déjà au rythme des restrictions d'usage de l'eau depuis un mois pour l'arrosage, le remplissage des piscines, l'irrigation des cultures. Alors la maire Françoise Pérez s'inquiète de ce premier gros feu de la saison sur des sols asséchés.
11: C'est un très très gros incendie. Disons que Beaufort, on a eu beaucoup de chance parce que c'était vent du nord, donc il n'est pas venu chez nous, mais ça aurait été une catastrophe aussi. Hein. Oui, on craint parce que là, c'est très très sec. On a eu beaucoup d'eau cet hiver. C'est vrai que c'était très très bien, mais là, avec la canicule, c'est très très sec.
10: Une seule étincelle et tout peut s'embraser, se désole le maire d'un village voisin qui a dû batailler pour évacuer une centaine de ses administrés. À Mayac, 600 habitants, le premier adjoint fait face à sa première crise de l'été et sûrement pas la dernière, craint Clément Rouvière.
12: Évidemment qu'on est très inquiet pour tout l'été qui arrive. Ça fait 3 ans consécutifs qu'on a une période de sécheresse importante. Et surtout, c'est le vent qui souffle actuellement. Si ce vent se calme déjà, ça permettra un peu d'apporter un peu de répit, je pense, aux forces de secours.
10: Mais avec des rafales à 60 km/h et jusqu'à 32 degrés prévus cet après-midi, l'Aude, comme l'Hérault et 4 autres départements du pourtour méditerranéen, restent en vigilance rouge pour les feux de forêt aujourd'hui et demain.
0: Faustine Calmel de Radio France. Kiev, la capitale de l'Ukraine, visée cette nuit et ce matin par des attaques intensives de missiles et de drones russes, ce qui a provoqué des incendies. Il y a au moins 8 morts et une dizaine de blessés. Depuis Dublin, le président ukrainien Volodymyr Zelensky avait mis en garde sa population hier soir par rapport à une nouvelle attaque russe de grande envergure. Une image très impressionnante hier à New York. 2 personnes, un homme et une femme habillés de noir et le visage masqué, ont escaladé l'Empire State Building à New York. Ils ont alors déployé une banderole où l'on pouvait lire « Lorsque le pouvoir de l'amour triomphera de l'amour du pouvoir, le monde connaîtra la paix ». Je vous laisse méditer sur ce message. Il est 6h07, excellent réveil.
1: Merci Nathalie Servet. Bonjour et bienvenue dans Vivacité Matin.
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1: Et puis vous aussi, toute l'équipe, nous sommes en direct de Brussels Airport. Alors pour vous situer, nous sommes à l'aéroport de Bruxelles. Bonjour Denis.
14: Bonjour Karine, bonjour à toutes et tous.
1: J'adore ce studio.
14: Ah, c'est vrai qu'il est particulier.
1: Il y a du soleil, des avions derrière nous qui vont décoller, des passagers qui passent avec des valises. Mais qu'est-ce qu'on est bien. Tu sais que c'est un aéroport qui a été créé en 1958.
14: Hein. Ah ben, je ne le savais pas.
1: Ouais. Ça vous rappelle quelque chose?
14: Oui, ça me rappelle l'exposition universelle. Oui.
1: Exactement. Et vous venez de dire, je ne le savais pas. Eh bien moi, il y a plein de choses que je ne sais pas non plus. Et on va découvrir cela ensemble durant ces 12 heures de Vivacité Matin. La bonne nouvelle aussi, c'est qu'on aura encore un bon cadeau à vous offrir. Non pas 1000 euros comme hier, ni comme demain, mais 2000 euros aujourd'hui. L'occasion de traîner, nous écouter jusqu'au bout. On vous communiquera une question tout à l'heure pour pouvoir répondre à cette question. On va tout vous rappeler. Si c'est la première fois que vous nous écoutez aujourd'hui, vous avez votre chance comme les autres. Dites, on parle d'infos aussi aujourd'hui.
14: Oui, il y a déjà un petit air de vacances dans l'info aussi, puisqu'on s'intéresse au mouvement de jeunesse qui paye de plus en plus cher pour trouver un lieu de camp. On l'entendra dans le journal de 6h30 tout à l'heure.
1: Et alors, je ne peux pas résister, Denis. Qu'est-ce que je vous avais dit hier?
14: Mais oui, vous m'aviez dit que les diables allaient gagner. Je n'y croyais pas. Et vous avez raison, voilà.
1: Eh bien, croyez-moi. Bon, je vais essayer de voir un peu dans ma boule de cristal. Je pense, pour la semaine prochaine, laissez-moi encore quelques heures avant cela. On s'intéresse à l'aéroport de Bruxelles aujourd'hui. Merci d'être à l'écoute. Et côté météo, on va garder un beau soleil durant toute la matinée. Puis une faible zone de pluie va traverser nos régions aujourd'hui. Ce sera plutôt cet après-midi. Les températures, 20 à 22 degrés. On aura des pointes de 25 degrés. Belle journée avec nous.
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1: Il est 6h09, voici Olivera Rodrigo.

0: Dèche. On est évidemment avec Olivier Rodrigo. Il y a 14 degrés à l'extérieur de chez vous maintenant, du côté de Nivelles par exemple. C'est pareil du côté de Péruwelz. Si on va un peu plus sur les hauteurs, Spa, on est à 12 à 13 degrés. La journée est très lumineuse pour le moment. Chaumont-Gistou, 14 degrés aussi. 14 degrés du côté de Thouin. Belle journée avec nous. On aura d'autres relevés de température tout à l'heure. Et dans quelques instants, on commence notre découverte de l'aéroport de Bruxelles, Brussels Airport. Il est 6h13.
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0: Nous sommes au cœur de l'aéroport de Bruxelles et notre guide ce matin sera notamment Quentin Mertens. On va dire que c'est le porte-parole de l'aéroport. Bonjour Quentin.
6: Bonjour Karine, bonjour à toutes et tous.
0: Et mais quel bel endroit pour travailler. Vous venez souvent ici tous les jours ?
6: C'est un super endroit. On essaie, hein, profiter un peu des bienfaits et des vues surtout qu'on a sur le tarmac, notamment le lever de soleil. C'est magnifique. On s'en lasse vraiment pas.
0: Ah oui, parce que votre bureau n'est pas ici.
6: Le bureau est juste à côté. On est au dernier étage. C'est vraiment une chance. Donc on a une vue imprenable sur le tarmac. On voit tous les vols décoller, tous les vols atterrir, c'est magnifique, vraiment.
0: Et c'est pas mal, Denis, quand même, comme studio.
6: C'est pas mal, oui.
0: Hein, c'est pas mal du tout. Dites, c'est le plus grand de Belgique, c'est pas le plus grand d'Europe, il y en a des plus importants en Europe.
6: C'est le plus grand de Belgique, effectivement. Je pense qu'on doit être entre 20 et 25e au niveau européen, le plus grand étant Londres notamment, on a évidemment Charles de Gaulle, mais voilà, on reste résolument important et on reste surtout familial. C'est ça qu'on veut vraiment préserver.
0: Il y a combien de destinations ici qui sont couvertes par les départs et les arrivées à l'aéroport ?
6: On est environ 180 destinations au total. 41 sont des destinations internationales, le reste c'est en Europe. On en a plein qui viennent d'arriver, hein, notamment Sao Paulo qui est vraiment notre fierté. Ça faisait 25 ans.
0: Le Brésil, ça.
6: Le Brésil, effectivement. Ça faisait 25 ans qu'on n'avait pas de liaison directe vers l'Amérique du Sud. On espère qu'il y en aura d'autres dans les prochains mois ou prochaines années.
0: Et il y a des nouvelles destinations aussi pour la Chine, notamment.
6: Effectivement, une nouvelle destination pour la Chine. Alors, il y a notamment Chengdu. Hein, donc, on voit qu'il y a vraiment une demande pour ces destinations. C'est vraiment devenu une destination touristique assez appréciée des passagers.
0: Alors moi je trouve qu'il fait assez calme ici. On est à côté de la fusée Tintin pour vous situer. Si vous connaissez l'endroit, je m'attendais à avoir beaucoup de brouhaha. Je trouve qu'il fait assez calme. Il y a peu de passagers. Vous attendez peu de passagers aujourd'hui ?
6: Au contraire, on attend beaucoup de passagers. Alors il y a vraiment le duty free qui est juste à côté de nous. Hein, donc je pense qu'ils sont plus intéressés par ça que par le studio. Mais voilà, on attend à peu près 81 000 passagers, je pense aujourd'hui. En moyenne, on est à 84 000 pendant tout l'été.
0: Ah oui, donc une augmentation quand même, 5 200 000 pour l'été.
6: 5 200 000 pour les deux mois d'été, effectivement. C'est 4% de plus que l'année passée. On est prêt à tous les accueillir et on a vraiment hâte.
0: Et moi, j'étais très étonnée de savoir que c'était lundi qu'il allait y avoir plus de monde. Je pensais que ça allait être samedi, moi, ou vendredi. Tout le monde allait zapper le travail vendredi pour partir.
6: Les gens profitent du début de semaine. Hein. Et donc, le jour qui sera le plus chargé pendant la période d'été, ce sera le lundi 20 juillet. Les gens profiteront certainement du long week-end avec le 21 juillet et faire le pont.
7: Bon, et Brussels Airport, c'est un gros pourvoyeur d'emplois. Combien de personnes travaillent ici à l'aéroport ?
6: Alors, il y a environ 64 000 emplois qui sont concernés. On est le deuxième moteur économique du pays, hein, il ne faut pas l'oublier. Il y a 30 000 emplois directs et 34 000 indirects. Et environ 350 entreprises travaillent sur la zone.
7: Et le recrutement, c'est facile ou non ? Pas toujours, ce sont des profils un peu particuliers.
6: Ça dépend évidemment des profils. Parfois, ils sont très techniques, avec beaucoup de compétences nécessaires. Donc, c'est beaucoup plus compliqué de les attirer. On a notamment un salon annuel, hein, chaque année en février, afin d'attirer un maximum de personnes et on a à chaque fois un rendez-vous incontournable avec 6000 candidats à peu près.
7: Attirer notamment des employés qui viennent de Bruxelles, de Wallonie peut-être, parce que c'est l'emploi presque essentiellement néerlandophone ici.
6: Alors c'est majoritairement néerlandophone effectivement, mais on est aussi le plus grand employeur de Bruxellois, donc 30% des employés ici à Brussels Airport viennent de Bruxelles. Donc on veut effectivement attirer également ceux de la Wallonie, hein, on ne les oublie pas bien évidemment.
0: Et moi j'adorerais être marche à l'heure, vous savez c'est celui qui guide les avions, celui celui ou celle qui guide les avions.
6: Le chef d'orchestre du tarmac.
0: Eh, mais moi, j'aimerais bien faire ça. Il y a des signes particuliers. Hein.
7: Avec les raquettes de tennis de table, là,
0: absolument,
7: c'est ça.
0: Un peu comme ça. Quand on croit, je suppose que là, l'avion doit s'arrêter, on montre le point, on le ferme, le moteur peut être coupé. Et je me suis renseignée quand même.
7: Voilà,
0: ça me plairait bien, tout cela.
7: Tout.
0: Vous avez des questions, n'hésitez pas à nous les poser au 0470 07 20 23. La principale, c'est de savoir si vous allez pouvoir emporter le cadeau aujourd'hui. En tous les cas, oui, nous avons un bon cadeau à vous offrir d'une valeur de 2000 euros, mais ce sera pour tout à l'heure. On va partir aussi découvrir différemment l'aéroport, retrouver dans quelques instants Anthony Cujas, ce grand enfant, est déjà ce matin dans le Kids Corner. Il est 6h18, la musique revient tout de suite et on espère que vous allez bien. Merci d'être là. Café pour vous ce matin? Thé peut-être? Chocolat chaud? Ou alors tout simplement un jus d'orange? Ou de l'eau comme nous, on est sages nous le matin?
7: Oui, de l'eau.
0: Peut-être un peu trop, non?
7: Bah écoutez,
0: on travaille. Ouais, mais on devrait se mettre au petit pain au chocolat, vous trouvez pas?
7: Peut-être, oui.
0: On va s'y mettre.

0: avez reconnu Inexcess, évidemment, à 6h21. On a des messages. Il y a Guy qui nous dit surtout, Karine, gardez bien votre maillot des Diables Rouges.
1: Ah, bah oui, il vous porte bonheur,
0: mais ils portent bonheur au Diable, ils portent bonheur. Ils vont gagner la prochaine fois aussi, je parie. Allez, moi, oui. Je pense qu'ils vont gagner. Là, ils sont dans un bon trip.
1: Maintenant, j'y crois.
0: Vous y croyez? Ok, on va s'y mettre à deux. Dites-nous aussi ce que vous en pensez. Bien évidemment, 0470 07 20 23. Brigitte nous demande si on va décoller après ou si on sera là demain. Nous serons là demain, rassurez-vous. Mais on a déjà aussi la tête dans les nuages avec vous. On vous fait découvrir l'aéroport différemment. Dans quelques instants, on retrouve Anthony Cujas au Kids Corner.
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0: Partir en vacances, prendre l'avion à 6h22. Il y en a qui le font, on les voit passer ici. On est au cœur de l'aéroport de Bruxelles. Moi, il y a une chose qui me faisait toujours peur quand je partais avec mon fils, même s'il était super sage, sont les enfants qui sont impatients et tout, qui pleurent, qui courent de tous les côtés. C'est stressant aussi.
1: C'est stressant, mais il n'y a pas que ça qui est stressant dans un aéroport. Il y a toujours la sécurité à passer, enfin, ne pas être en retard.
0: Ça, voilà, c'est... Oui, vous avez raison, mais ça, on en parlera tout à l'heure de la sécurité. Par contre, des solutions pour les enfants. Il y en a, Anthony Cujas, et apparemment ça vous plaît parce que le grand enfant que vous êtes est au Kids Corner, non?
7: Mais oui, Karine, je suis même sur le toboggan du Kids Corner, un Kids Corner qui est déguisé aux couleurs des Schtroumpfs. Bah oui, évidemment, ici on a la fusée de Tintin qui est en face de vous et elle est Schtroumpf. Je descends du toboggan, hop, et je rejoins, il y a les enfants qui sont déjà présents ici, je rejoins les parents de ces enfants. Bonjour, vous avez décidé de passer un petit moment ici avant de prendre l'avion, c'était important, j'imagine.
8: Oui, pour les enfants. Voilà.
7: Vous venez d'Italie, hein, c'est ça?
9: Oui, nous venons de l'Italie. Oui.
7: Et là, vous allez rentrer, vous allez où?
9: Nous allons à Milan. Oui.
7: Ok, très bien. Vous passez des vacances ou rentrez peut-être à la maison, c'est ça?
8: Des vacances.
9: Nous allons porter les enfants en vacances en Italie et puis nous rentrons ici en Belgique.
7: Voilà. Et vous connaissez déjà le Kids Corner? Vous étiez déjà venu avec vos enfants?
8: Oui.
7: Voilà, un chouette moment avec en plus des personnages 100% belges. Merci beaucoup. Bon voyage. Je vous laisse parce que je crois que l'avion va bientôt partir. C'est ça, si je ne me trompe pas. Alors, c'est un chouette endroit. Bon voyage à vous. C'est un chouette endroit parce qu'en plus de profiter ici d'un chouette moment avec les enfants, et bien pour les mamans par exemple qui veulent ou qui doivent allaiter, et bien il y a aussi un endroit un peu plus calme pour elles, un peu plus posé pour qu'elles puissent allaiter leurs enfants. Donc voilà, un chouette moment, un chouette endroit aussi qui est aménagé pour les plus jeunes, qui permet aussi de ménager leur patience, évidemment. Karine,
0: voilà, merci Anthony Cujas. Dites, vous êtes bien amusé alors sur votre toboggan, comme j'entends ça. J'aimerais faire un petit tour tout à l'heure. Nous aussi, en face de nous, on a le piano. Peut-être que si vous passez, vous aurez envie de venir nous jouer un petit air, pourquoi pas. En tous les cas, on vous attend pour vous situer. On est tout près de la fusée, puis vous allez remarquer sans problème les calicots Vivacité. Si vous ne prenez pas l'avion, comme nous, hein, Denis, nous, on ne prend pas l'avion.
1: Si, nous.
0: On travaille, mais c'est tellement gai aussi de rêver en écoutant Vivacité. Tout à l'heure, après le journal de 6h30, qui va arriver dans quelques instants, nous vous proposerons la première question, l'unique d'ailleurs, question de notre genre en vue de remporter un bon d'une valeur de 2000€. Ce sera tout à l'heure. Sienna Spiro tout de suite, et je vous fais un point météo juste après.

0: 28, c'était Sina Spiro maintenant. Je viens de voir une hôtesse de l'air passer. Je rêve de savoir où elle s'habille, chez elle ou il y a des locaux ici avec des uniformes.
1: C'est une bonne question.
0: Ouais, je poserai la question tout à l'heure. On parlera sécurité aussi, sécurité de l'aéroport pour votre côté, pour celle aussi des personnes qui y travaillent. Ce sera tout à l'heure après le journal. Et dans le journal de Lille, on parle notamment.
1: On parle des Ardentes, un festival du coup en région liégeoise qui démarre aujourd'hui.
0: Il n'y a pas que le festival des Ardentes d'ailleurs, il y a le Tchafourni aussi, on en parlera également tout à l'heure. Il fait beau ce matin, beaucoup de soleil. Cet après-midi, on aura une faible zone de pluie qui va traverser notre pays. Les températures, 20 à 22 degrés. Nous aurons 25 degrés pour certaines pointes tout à l'heure. Mais n'oubliez pas le parapluie pour cet après-midi. Ce sera faible, mais il y aura de la pluie quand même.
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0: RTB Vivacité, il est 6h30, bienvenue si vous nous rejoignez maintenant dans Vivacité Matin. C'est l'heure du journal régional. Des Diables Rouges renversant hier soir à la Coupe du Monde de football.
1: Un match de folie qui restera sans doute dans l'histoire du football belge. La Belgique est en 8e de finale de la Coupe du Monde. Victoire 3-2 aux prolongations face au Sénégal après avoir longtemps été mené 2-0. Un scénario qui a fait chavirer les supporters devant l'écran à Seraing, en région liégeoise.
8: Au début, c'était trop nul, mais la fin est exceptionnelle.
9: Ça fait quoi? Ça fait mal au monde. C'est beau, ça a été très difficile. Honnêtement, cette remontada là, autant pour le Japon, on pouvait encore espérer quelque chose, autant là, c'est une réelle surprise et le bonheur est décuplé.
0: Oui.
1: La Belgique qui affrontera donc les États-Unis en 8e de finale, match programmé mardi prochain. Et attention, il faudra veiller pendant la nuit puisque ce sera à 2h du matin. Le Liégeois suspecté d'être impliqué dans l'explosion devant la synagogue de Liège va rester en prison. C'est la décision rendue par la chambre du conseil hier. L'homme est seul à avoir été arrêté à ce jour après cette interpellation de la police fédérale. Il est soupçonné d'avoir été au volant de la voiture utilisée pour commettre l'explosion, à suspect qui, selon son avocat, conteste toute implication dans cette explosion. L'info est à lire dans le journal La Meuse ce matin. L'année scolaire se termine et les sacs sont peut-être déjà prêts pour partir en camp. Les mouvements de jeunesse sont dans les starting blocks et trouver un lieu de camp, ça coûte de plus en plus cher. Blandine Rance l'a constaté auprès d'un mouvement de jeunesse en province de Namur.
10: Pinceau à la main, les animateurs du Patro Dégueusé préparent les décors pour le camp qui démarre dans quelques jours. Ce sera ambiance Far West dans leur bâtiment à Virouinval. Une soixantaine de personnes y logeront. C'est un budget. Augustin Dubois, président du Patro Dégueusé.
11: On est aux environs de 4000 euros juste pour le logement hors charge. C'est plus de 50% du camp.
10: Et ce qui coûte encore beaucoup plus cher qu'avant, c'est d'installer le camp dans une prairie. Gilles Beckers de la Fédération des Scouts.
12: Ça comprend aussi le prix du bois pour construire les constructions sur lesquelles les tentes vont être installées. On voit que ce prix il est passé de 40 euros par personne en 2020 à 70 euros par personne aujourd'hui en 2026 en moyenne.
10: Une des solutions, c'est de travailler sur l'offre. L'ASBL à Toucan met en relation les propriétaires et les mouvements de jeunesse. Un tiers des lieux présents dans sa base de données est labellisé. Leur loyer est plafonné. Amélie Collard, secrétaire générale d'Atoucan.
13: Pour une prairie, un propriétaire peut gagner 2 euros maximum par nuit et par personne.
3: et un bâtiment 4,60 € maximum par nuit et par personne. Mais on observe en fait dans nos statistiques, selon les endroits de camp qui sont référencés chez nous, que les propriétaires qui ne sont pas labellisés restent plus ou moins dans cette fourchette de prix-là.
10: Autre solution, augmenter l'offre, particulièrement en Brabant wallon et dans le Hainaut, puisque certaines communes sont saturées dans les autres provinces wallonnes.
1: Le reportage signé Blandine Rance, et j'ajoute que ce sont les provinces de Luxembourg et de Liège qui sont les plus prisées par les mouvements de jeunesse. Et l'enjeu pour ces mouvements de jeunesse est de pouvoir augmenter l'offre de lieux de camp. Black Eyed Peas, Aya Nakamura, Booba, Big Flo et Oli, mais aussi Théodora à Liège. C'est aujourd'hui que s'ouvre la 19e édition des Ardentes, plus précisément du côté de Raucourt. Une édition 2026 un peu particulière puisqu'elle marque le 20e anniversaire du festival liégeois, un festival Bénédicte Allier, qui a changé en deux décennies.
13: 20 ans, ça se fête, mais en 20 ans, le festival Les Ardentes a bien évolué, son public aussi. Jean-Yves Remond, porte-parole.
14: Pour l'énorme majorité des festivals Les Ardentes, hein, qui vient de toute l'Europe, énormément de France, bah, Les Ardentes, c'est Les Ardentes 2.0, c'est Les Ardentes Past 2015, centré sur la musique urbaine, sur le rap.
13: Un genre bien représenté depuis plusieurs années par Playboi Carti, Damso ou encore Booba, à nouveau convié pour ce 20e anniversaire, aux côtés de celle qui cartonne aujourd'hui auprès de la jeune génération, Théodora, l'incontournable de cette édition 2026.
14: C'est l'artiste française de l'année. Hein. Elle est déjà venue aux Ardentes en 2023. Elle a vraiment joué, je vais dire, quasi dans l'anonymat. Elle était vraiment dans les tout petits noms à l'affiche. Et donc, on est content de pouvoir la réaccueillir maintenant au sommet. Malgré tout, on a quand même une volonté depuis 2-3 ans de réouvrir un peu la programmation à des artistes un peu plus grand public dans cette sphère rap urbaine comme les Black Eyed Peas cette année, ou même Aya Nakamura ou Lost Frequencies par exemple, ou un peu dans la musique électronique.
13: Autre beau retour symbolique, celui de Big Flo et Oli, les deux frangins toulousains, doivent aux Ardentes leur première grande scène en festival.
14: Ils sont venus en 2013, ils étaient vraiment très très jeunes, et puis ils sont revenus plusieurs fois. Ils n'étaient pas encore venus sur le nouveau site de Raucourt, donc cette année on est content de les réaccueillir aussi.
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1: Voilà, quelques notes de Big Flo et Oli pour déjà nous mettre dans l'ambiance des Ardentes à Liège. On fait un petit point météo, Karine.
0: Bah écoutez, si vous le dites, on a du soleil ce matin. Alors un peu plus de nuages cet après-midi et même une faible zone de pluie qui va traverser notre pays. Ce ne sera peut-être pas assez pour arroser les pelouses, les jardins ou les champs, mais ce sera quand même suffisant pour nous décoiffer. Donc prenez un vêtement de pluie. Les températures respirables, 20 à 22 degrés, on aura des pointes de 25 degrés. C'est la météo pour ce jeudi. Nous sommes le 2 juillet aujourd'hui. 6h36, Bruno Mars. Et puis juste après, on continue notre découverte. Oui, le studio est un peu particulier aujourd'hui. Qu'est-ce qu'on adore être au cœur de l'aéroport de Bruxelles. Nous sommes à Brussels Airport jusqu'à 8h pour la matinale.

0: Bruno Mars, pour accompagner votre petit déjeuner, il est 6h39. Vous parliez tout à l'heure, Denis, des Ardentes qui débutent aujourd'hui. Et on débute aujourd'hui la mise en place, quoique ça a déjà commencé à quelques heures, du festival des Tchafornis. C'est à Angy, on est toujours en province de Liège. Et là, on est plutôt sur un festival avec des dizaines d'artistes, art de la rue. Vous allez adorer cela. Festival très familial qui débute demain jusqu'à dimanche. Et c'est durant tout le week-end. Dites, je pense un truc, nos Diables Rouges. Ils ont gagné, donc ils ne vont pas revenir.
1: Non.
0: Mais quand ils vont revenir, est-ce qu'ils passent par ici, par l'aéroport et tout? Parce que j'ai une idée qui me vient en tête. Dites-moi si c'est de la folie. mon fameux maillot qui porte bonheur. Je voudrais essayer qu'un ou deux le dédicacent et puis je le vends pour Viva For Life.
1: Ah, ben c'est pas une bonne idée, oui. Maintenant, il faut essayer de les croiser maintenant.
0: Je lance le message. Si vous êtes copain avec un diable et tout, prenez contact avec nous via le 0470 07 20 23. On va faire un chouette défi Viva For Life au profit de la petite enfance défavorisée. Ensemble, si vous le voulez bien. On va demander à Quentin Mertens, le responsable, le porte-parole de l'aéroport de Bruxelles, qui est avec nous durant ces deux heures, par où vont passer les Diables Rouges à leur retour. On ne sait jamais qu'ils passent par ici. C'est dans la suite de Viva City maintenant.

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10: Il est 6h41 et si vous nous rejoignez maintenant, venez, il y a de la place pour tout le monde. Nous sommes en direct de Brussels Airport pour vous faire vivre, découvrir l'aéroport différemment. Quentin Mertens est avec nous, c'est le porte-parole. Quentin, une question qui me brûle la langue depuis quelques jours, ça va faire rire Denis. Dites, le Diable Rouge, quand il décolle pour partir à la Coupe du Monde, quand ils vont revenir avec la Coupe, j'en suis persuadé, ils vont atterrir où? Ne diriez pas, vous avez vu qu'ils ont gagné.
11: Oui.
10: Ils vont atterrir où? Ils vont passer par ici?
11: Ah, s'ils remportent la Coupe du Monde, vous pouvez être sûr qu'on va les accueillir à bras ouverts. On va organiser un bel événement à leur retour, ça c'est sûr. Cela dépend effectivement de leurs résultats, en fait. On peut se mettre en coordination avec l'Union Belge et on organise leur retour, comme on l'a fait en fait avec les athlètes olympiques lors des Jeux d'hiver.
10: D'accord, parce qu'il y a un autre aéroport qui correspond avec celui-ci, c'est de là que part le roi et la reine, par exemple, ou qu'arrivent les chefs d'État étrangers, c'est Melsbrook. Mais en fait, c'est une partie de l'aéroport de Bruxelles.
11: C'est une partie de l'aéroport, ils sont partis de là, d'ailleurs. Hein. Mais donc, effectivement, pour les vols un peu spéciaux, notamment la famille royale, ils partent de cette partie-là et non pas malheureusement de la partie passager.
10: Dites, vive les vacances évidemment, mais le côté fastidieux, les contrôles, quand est-ce qu'on va pouvoir enfin prendre une crème solaire ou une bouteille de parfum de plus de 100 millilitres?
11: Alors, on est en train de démarrer la modernisation des contrôles de sécurité. À partir de 2028, maximum 2029, tout sera terminé. On aura des contrôles de sécurité modernes, c'est-à-dire des body scanners. On pourra venir avec des contenants illimités jusqu'à des contenus illimités jusqu'à des contenants de 2 litres.
10: Ah oui, donc c'est déjà ça. Donc c'est terminé de devoir vider la gourde juste avant de passer le contrôle.
11: Ce sera terminé.
10: On devra toujours enlever les bijoux et tout aussi.
11: On devra enlever les bijoux, effectivement. Mais vous ne devrez plus enlever vos PC ou vos tablettes de votre sac à dos, par exemple.
10: Très
11: ça,
10: bien.
11: Ce sera également.
10: Et qu'est-ce qu'on peut mettre dans la valise? Eh bien, si ça vous dit, il y a un truc très simple à faire, c'est de consulter Bruce, pas Bruce Springsteen.
11: Non, pas Bruce Springsteen.
10: Mais c'est comme ça que ça s'écrit.
11: Effectivement, Bruce, parce que notre nom d'aéroport, c'est BRU, c'est pour ça qu'on a commencé par BRU, Bruce. Donc effectivement, c'est un chatbot que l'on peut, qu'on utilise notamment avec l'intelligence artificielle. Il vous suffit, via WhatsApp ou Messenger, de prendre une photo de votre objet, de l'envoyer à Bruce et lui demander, est-ce que je peux le mettre dans ma valise ou pas?
10: Voilà, c'est très facile à faire. Même moi, je peux y arriver. On arrive 2 ou 3 heures à l'avance, c'est idéal, histoire de ne pas être stressé.
11: Effectivement, on dit toujours 2 heures à l'avance lorsqu'il s'agit d'un vol au sein de l'espace Schengen et 3 heures en dehors de l'espace Schengen.
10: Oui, parce qu'il ne faut pas courir pour ne pas perdre des objets. Il y a beaucoup d'objets perdus par an ici à l'aéroport.
11: Effectivement, on est à plus de 32 000 objets perdus l'année passée. À peu près un quart retrouvent leur propriétaire. Mais ce qui est très important, c'est qu'énormément d'objets retrouvent une seconde vie. Et ça, c'est vraiment quelque chose sur lequel on insiste.
12: Alors, il y a pas mal de quoi qu'au niveau des contrôles ces derniers temps, avec des fils qui se sont allongés. Est-ce que c'est réglé tout ça?
11: Alors, c'est réglé, on l'espère. En tout cas, on met en place l'infrastructure pour le régler. Donc, on est en collaboration avec énormément de parties prenantes, principalement la police fédérale qui est vraiment responsable et compétente en matière de contrôle
12: aux
11: frontières.
12: C'est au niveau des contrôles aux frontières que ça pose
11: problème. Effectivement, c'est au contrôle aux frontières et principalement aux arrivées, on précise. Mm-hmm. Et pour rassurer les auditeurs belges et européens, ça ne concerne ni les Belges ni les Européens. On parle bien de ressortissants non européens. Mm-hmm.
10: Alors, on voulait la question pour notre jeu, parce que moi, je l'ai évidemment cette question, mais je n'ai pas la réponse. Vous allez la trouver vous-même.

0: Quoique on en a peut-être déjà parlé tout à l'heure. Voici la question qui vous fera peut-être remporter un voucher, un chèque cadeau de 2000 euros. Je dis bien 2000 euros, c'est bien ça, c'est pas 1000 aujourd'hui.
1: C'est bien 2000 euros. Car...
0: 2000 euros pour vous, pour votre famille, pour partir en vacances, au départ de Bruxelles. Voici la question. Cet été, Brussels Airport vous propose de rallier une nouvelle ville en Chine. Laquelle? Je vais vous donner des propositions, évidemment. Shanghai, Wuhan ou Chengdu. Je prononce bien, ça va, Quentin?
1: Prononcez extrêmement
0: Allez,
1: bien.
0: Shanghai, Wuhan ou Chengdu. On vous propose de jouer avec nous via SMS 6003, c'est 1 euro le message. Vous commencez par Airport, le message, et puis bien évidemment la bonne réponse. Et puis ensuite, votre nom, prénom, adresse complète et votre adresse email, parce qu'on doit tout avoir, parce que je suis persuadée que vous allez remporter ce chèque cadeau aujourd'hui. On croise les doigts pour vous. Rendez-vous, et bien ce sera dans une heure, et il faudra décrocher. Et donc, n'oubliez pas de garder le portable à côté de vous. Il est 6h46, l'heure de vous rappeler ce qu'il y a dans l'actualité aujourd'hui.
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0: En quelques mots, hein, Denis.
1: Bien dans l'actu, il y a un match qui risque bien de rester dans l'histoire. Hein. Belgique-Sénégal, 3-2, victoire hier soir au bout du suspense pour les Diables Rouges qui étaient malmenés par l'équipe qui avait gagné la finale de la Coupe d'Afrique des Nations. Finalement, la victoire s'est dessinée dans les prolongations. Et tant pis si vous avez raté ça, si vous êtes allé vous coucher à 23h, tant pis pour vous. Voilà.
0: Bah oui, mais bon, vous pouvez tout revoir évidemment sur le site RTBF Actu. Vous écoutez Vivacité Matin et on vous explique tout. Et le principal est évidemment, c'est que nos Diables ont gagné. Oui. Nouvelle étape, ils vont aller dans quelle étape maintenant?
1: 8e de finale, ce sera mardi prochain à 2h du matin et ce sera face aux États-Unis.
0: Vous êtes nombreux à me dire, Karine, n'oubliez pas de porter votre maillot qui porte bonheur. Évidemment, je le ferai sans aucun problème, avec grand plaisir. Texas tout de suite, et puis on va aller rejoindre Anthony Cujas. Il n'est pas avec nous ici en studio, près de la fusée au cœur de l'aéroport. Il préfère bouger. Il a la bougeotte, lui. Hein. Il se trouve du côté des sites de restauration. On le retrouve après Texas.

0: Il est 6h50 et on a envie de vous faire rêver, même si vous ne décollez pas aujourd'hui. Nous, on ne décolle pas avec Denis Mérigne, de voir un avion et d'être à l'aéroport. Et on espère vous faire passer cette sensation. Ça nous fait évidemment rêver. Quentin Mertens, vous êtes le porte-parole de l'aéroport. Là, dans les quelques minutes, il y avait un avion qui va décoller pour quelle destination, par exemple?
1: Il y en a deux. Il y en a un qui part vers Madrid et l'autre vers Milan. Ça fait quand même rêver. Hein.
0: Ah, ça fait rêver. Restez avec nous et puis tentez votre chance à notre jeu. Jeu pour emporter un voucher. Autant dire un chèque cadeau d'une valeur de 2 000 euros. Vous n'avez pas eu la question tout à l'heure. Ne râlez pas surtout, ne zappez pas. Je vous la rappellerai tout à l'heure après 7h. On va retrouver Anthony dans quelques instants. Lui aussi se balade dans l'aéroport sans valise, mais avec un micro.
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0: J'ai un souvenir particulier de l'aéroport lorsque je n'étais plus petite. C'était il y a longtemps, dites-le.
1: Il y a longtemps, oui.
0: N'hésitez pas, vous êtes grave. Et c'était l'escale tartelette aux fraises.
1: Ah oui.
0: Parce que l'aéroport aussi, ça fait plaisir de. Ça fait partie des plaisirs du voyage à Saint-Quentin.
1: Ah, ça fait toujours partie. Chaque élément fait partie du plaisir du voyage, mais effectivement, une petite tartelette, pourquoi pas un petit café, hein, ça fait surtout plaisir le café.
0: Vous êtes tartelette aussi. Et vous, Anthony Cujas, où êtes-vous? Parce que je pense que vous êtes tartelette aux fraises aussi. Vous êtes tout, vous aimez tout.
6: Bon, je suis tartelette aux fraises, je suis croissant, je suis pain au chocolat, je suis tout ce que vous voulez, hein, Karine. En tout cas, ici, là où je suis, c'est là où il y a tout l'espace food. Hein, c'est là où on peut manger, finalement. C'est là où on peut boire un verre aussi. Et je peux vous dire qu'il est 6h53. On peut boire de tout. Il y en a qui ont toujours, qui sont toujours à l'apéro. Peut-être que c'est ceux qui ont regardé le match de Diable Rouge. Regardez, je suis en train de me balader. Vous savez qu'ici, par jour, on peut servir 2628 verres de bière sur la journée. C'est quand même énorme. Et regardez, là, j'ai trouvé des voyageurs. Bonjour à vous. Ah, je vais les prendre, monsieur. Bonjour. C'est déjà l'apéro, là?
7: C'est déjà l'apéro, oui. Bon, nous commençons toujours avec une bière avant nous allons en vacances.
6: Et vous allez où?
7: À Anvers.
6: Ah, il y a un avion pour Anvers.
7: Non, Valencia.
6: À Valence, ok. Et donc, c'est déjà la petite bière dès le matin?
7: Oui.
6: Voilà. Et quoi, c'est parce que vous avez été vous coucher après le match des Diables ou
7: Nous n'avons dormi pas beaucoup, mais oui. C'est le début de vacances, donc c'est pourquoi nous prenons une bière.
8: C'est une surprise pour nous.
6: C'est une surprise quoi, les vacances?
8: Attends,
6: je viens près de monsieur parce que monsieur a dit que c'était une surprise, donc je viens près de vous. C'est une surprise, c'est ça?
8: Oui, certainement. C'est après une année avec beaucoup de travail, on prend la vacance, on a réussi ça.
6: Très bien, merci beaucoup. Ben, bon voyage à vous en tout cas. Sachez, alors je donne les chiffres pour les bières, mais il y en a qui prennent aussi du café, hein, je vous rassure, Karine. 10 000 tasses de café, 10 000 gobelets de café par jour. Et alors, on a parlé de croissants tout à l'heure. Il y en a 4 600 par jour qui sont servis ici chaque matin. Et si vous aimez le chocolat, 1,5 kg par minute à l'aéroport. Et il y a même la boutique qui fonctionne le mieux de tout le pays, la boutique où on vend le plus de chocolat en Belgique, et ben elle est ici à l'aéroport de Bruxelles.
0: Merci Anthony Cujas, on va vous retrouver tout à l'heure. Oui Quentin, c'est incroyable ce chocolat qui est vendu par kilo à la minute ici.
1: On est le plus grand magasin de chocolat au monde, effectivement. Il y a 850 tonnes de chocolat qui est vendu chaque année à Bruxelles Airport.
0: Très bien. On aime le chocolat, nous Denis,
9: hein? Ben oui, on aime le chocolat, mais ça ne me surprend pas. Hein. On amène du chocolat en vacances ou alors on en ramène quand on est venu en Belgique.
0: Et voilà, et même quand on est en transit en Belgique, ça fait partie évidemment de nos ambassadeurs. La musique aussi fait partie de la composante du matin. On espère que vous allez bien. Petite pause musicale. Et puis juste après, on va retrouver Denis Collard. C'est lui qui nous informe ce matin. Côté météo, il est 6h55.

0: C'est le nouveau Mentissa et franchement, je vous recommande d'écouter le texte. Texte très éloquent, ça s'appelle « Les enfants difficiles ». Moi, j'adore. J'espère que vous aussi, n'hésitez pas à réagir par rapport à la programmation, par rapport à vos souvenirs concernant l'aéroport au 0470 07 20 23. Tout à l'heure, on vous rappellera la question de notre jeu. On parlera aussi du développement de Brussels Airport. Ce sera après le journal de 7h qui arrive. Et dans le journal, Denis,
1: on va parler des moules. Les moules, on consomme des moules néerlandaises, vous savez, mais on en consomme aussi maintenant des moules belges. On en parle dans le journal de 7h.
0: Miam, j'adore les moules. Et puis, on parle aussi de la météo avec un autre Denis, de Nicolas. Dites, il y a une zone de pluie qui va traverser notre pays aujourd'hui.
2: Oui, Karine, mais ça va arriver progressivement. On va retrouver à nouveau une météo un petit peu en deux temps aujourd'hui. Première mi-temps, j'ai envie de dire, où on aura encore un temps sec et ensoleillé ce matin pour tout le monde. Ça va se couvrir néanmoins à partir de l'ouest et notamment du littoral. On pourrait déjà avoir quelques gouttes sur ce littoral peu avant midi. Les éclaircies toujours bien présentes sur l'est et le sud. Et finalement, la zone de pluie très faible qui va donc s'avancer sur le centre et qui n'arrivera qu'en toute fin de journée sur l'est et le sud. Le vent sera modéré de secteur ouest aujourd'hui, des petites rafales de 40 km par heure. On attend 20 degrés au littoral et sur les Hautes-Fagnes, 21 à 22 degrés dans le centre du pays sur la plupart des régions et encore 25 degrés notamment dans la région de Virton. Les dernières gouttes s'évacueront la nuit prochaine et on reparlera d'un temps sec pour demain.
0: Merci de Nicolas. On vous retrouve tout à l'heure pour d'autres infos météo. Belle journée avec nous. J'espère que vous allez bien. Il y en a qui disent qu'ils adorent, voilà, cette émission un peu particulière. Vous découvrez les choses sur l'aéroport de Bruxelles. Il y a Anne qui nous dit qu'elle va prendre l'avion demain. C'est dommage. Nous aurions dû être là demain. On peut revenir, nous, Denis, sans problème. On va arranger ça. Ne vous inquiétez pas.
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0: RTBF, Vivacité, il est 7h. Bienvenue si vous nous rejoignez maintenant. 7h, c'est l'heure du journal. Voici les titres.
5: Miracle in Seattle, le thriller de la nuit aux États-Unis. Match de folie, les Diables Rouges, dominés par le Sénégal, menés 0-2 avant le but de Lukaku à la 86e.
6: On en a marre de ces matchs comme ça, franchement. Non, c'était intense, mais voilà, on a mis l'esprit.
5: L'égalisation à la 89e minute, la qualif in extremis avant les tirs au but. On entendra le capitaine Youri Tielemans et Ebi Brouzakis tirera les leçons avant le 8e de finale. Une erreur humaine et un court-circuit électrique, la cause de l'incendie à Anvers se précise. Chaque année, les Belges en mangent 200 000 tonnes. Les moules débarquent dans les rayons et les casseroles et le groupe Colruyt annonce l'arrivée de moules belges pour concurrencer les néerlandaises.
0: 7h, le journal avec Lionel Denobourg ce matin. Bonjour Lionel.
5: Match de football qui reste dans l'histoire, Belgique-Sénégal. Il restera dans l'histoire des Diables Rouges. 3-2 et la qualification pour la suite du mondial. Des Belges malmenés, acculés pendant quasiment toute la rencontre. D'ailleurs, vous avez peut-être coupé la télé avant la fin. Moi-même, j'ai failli. À la 86e minute de jeu, le Sénégal menait toujours 0-2.
7: Mais bon, il n'attaque qu'à 4 les Belges. Et on a 2 buts de retard. Meunier, je pense pas qu'il soit hors jeu. Le centre, Romelu !
8: Ouais !
7: Romelu !
8: C'est formidable ! En 3 minutes, on en met 2 et puis le pénalty. Merveilleux !
7: Il va aller regarder, Fred ! Il va aller regarder !
8: Incroyable !
7: Il va aller regarder !
8: Allô !
9: La final decision is penalty.
7: Allez, Youri !
8: Ouais !
10: Je
8: ne
10: croyais pas trop et puis dès les dernières minutes de match, ça a été.
11: Et là, ils nous ont offert un spectacle de dramaturgie shakespearien. Et c'était incroyable.
10: On était là, on savait pas si on allait gagner. Et on l'a eu, c'est bon, on est qualifiés.
5: La joie des supporters cette nuit au micro d'Olivier Boulenc. Les Diables sont donc revenus en 3 petites minutes grâce à Lukaku, grâce à Tielemans et dans les prolongations. Juste avant la cruelle séance des tirs au but, Youri Tielemans est accroché par un défenseur sénégalais. Il y a pénalty et le capitaine le met au fond.
12: On a vraiment su faire la différence, on a su réagir, on a su montrer notre caractère en équipe et puis marquer des buts pour revenir au score et gagner ce match. On s'est dit que voilà, rien n'est terminé, on sait qu'on va se créer des occasions, qu'on va marquer des buts. C'est ce qu'on a fait aujourd'hui, donc on est content de repartir avec la victoire. C'est un boost de confiance. Maintenant, on doit quand même faire attention et essayer de ne pas se faire prendre aussi facilement pour les buts. Mais ça, on va rectifier le tir pour le prochain match.
5: Le capitaine Youri Tielemans au micro de Vincent Langendries. Match complément dingue, éreintant pour les supporters. Alors avec quelques heures de recul maintenant, Ebi Brouzakis, notre envoyé spécial à Seattle, tire quelques leçons du match.
13: Il y a deux manières de prendre du recul sur ce qui s'est produit face au Sénégal. La première positive, cette victoire acquise à l'issue d'un scénario incroyable, va être fondatrice, galvaniser les Diables Rouges et gommer les tensions et les incertitudes. La deuxième, plus terre à terre, c'est de se dire que cette euphorie ne doit pas gommer ce qui n'a pas fonctionné jusqu'à la 86e, une défense aux abois et une ligne d'attaque inoffensive. En parlant d'attaque, il convient de souligner l'apport de Romelu Lukaku à la mi-temps, présent dans les duels, dans son rôle de pivot, et buteur pour la deuxième fois dans cette Coupe du Monde. A noter encore la prise de responsabilité du capitaine Youri Tielemans, buteur deux fois, notamment sur ce pénalty obtenu en fin de prolongation. Enfin, mention spéciale à l'entraîneur Rudy Garcia, cloué au pilori avant d'être encensé car ses changements ont été les bons. Lukaku, on l'a dit, mais aussi Moreira et Meunier ont contribué à cette victoire. Une victoire inespérée, mais aussi porteuse d'espoir désormais.
5: Voilà pour les grands enseignements signés Ebi Brouzakis. Le prochain rendez-vous avec notre équipe nationale, ce sera dans la nuit de lundi à mardi à 2h du matin. Et ce sera face aux États-Unis qui ont battu la Bosnie 2-0. La cause de l'incendie dans un immeuble d'Anvers se précise. Selon un responsable du syndic de cet immeuble, il pourrait s'agir d'une erreur humaine en remplaçant un tableau électrique. Des ouvriers auraient percé une conduite d'eau. L'eau aurait provoqué un court-circuit en touchant un câblage. Une thèse qui doit encore être confirmée par l'enquête. L'incendie d'Anvers dans un bâtiment de 10 étages rappelle en tout cas celui de la tour Kennedy il y a 2 ans à Liège. Denis Anders est pompier de la zone de secours de Liège. Il nous explique la difficulté d'intervention dans ces grands immeubles de plusieurs étages.
14: On a finalement peu l'habitude d'intervenir dans des bâtiments de grande hauteur, mais que ces bâtiments sont aussi des environnements complexes en ce qui concerne leur vie quotidienne. Donc il y a beaucoup de personnes qui occupent ces bâtiments et la vie du bâtiment fait que des fois il peut y avoir des éléments qui font que l'incendie peut se propager de manière très fulgurante et très rapide au sein de ces bâtiments.
5: Interview de David Watley, on rappelle le bilan de l'incendie. 5 décès et 16 blessés, principalement intoxiqués par la fumée. Un automobiliste sur 10 a choisi un modèle électrique lors de l'achat de son nouveau véhicule. Les chiffres concernent les achats des 6 premiers mois de l'année. C'est la première fois que les modèles électriques dépassent la barre des 10% dans les achats de particuliers. La canicule, puis les orages, la chaleur, puis les litres d'eau, la météo des dernières semaines met le quotidien des agriculteurs à rude épreuve, que ce soit dans les étables ou bien dans les champs. Serge Autier a vu les premiers dégâts.
15: Les orages violents ont provoqué des dégâts dans les champs un peu partout en Wallonie. À Ennuyères, c'est une partie du froment de Charles-Philippe Huard qui est perdue.
16: Les pigeons ramiers vont descendre dans le froment, des centaines, hein. Ils vont manger le froment. Ça, c'est de la perte 100%.
15: Et le froment qui est toujours debout a souffert de la canicule.
16: Et au niveau rendement, un épi comme ça qui est tout blanc aujourd'hui, ben, la récolte, on va avoir une perte de 40%. C'est pas de peut-être, ça c'est clair.
15: Certains éleveurs ont aussi perdu des bêtes. D'autres, comme Frédéric Roisin, sont confrontés à des problèmes de productivité.
17: On a remarqué une baisse de production de lait d'environ 20%. Les bêtes en elles-mêmes, aujourd'hui, elles se remettent, mais bon, elles étaient un peu en mode survie, donc elles regardent d'abord à elles avant de produire du lait. Hein.
15: Ventilateur ou brumisateur, il va devoir investir pour adapter ses étables. D'autres vont devoir trouver des variétés de céréales plus adaptées aux fortes chaleurs. Voilà quelques-uns des défis qui attendent le monde agricole.
5: Reportage de Serge Autier avec Louis Matagne. L'Union européenne reste un lieu stable et protecteur dans un monde de plus en plus troublé. Ce n'est pas moi qui le dis, mais c'est le sentiment d'une majorité de citoyens interrogés dans l'Eurobaromètre. Sandro Calderon, vous avez lu cette grande enquête d'opinion. Vous nous dites que vous retenez aussi le pessimisme des Européens sur l'évolution du monde.
18: Les Belges sont parmi les Européens les plus inquiets. Nous sommes 7 sur 10 à nous dire pessimistes face aux crises mondiales. Comme une très large majorité d'Européens, nous estimons par exemple que la situation aux États-Unis ne va pas dans la bonne direction et qu'il vaut mieux vivre de ce côté-ci de l'Atlantique, car l'Union est de plus en plus perçue comme un havre de stabilité. Mais elle peut mieux faire, en particulier pour le pouvoir d'achat, qui est la priorité des priorités. 2 citoyens européens sur 3 voudraient également que l'Union en fasse plus en matière de sécurité et de défense. Elle doit avoir par ailleurs les moyens d'assurer son indépendance énergétique. Et pour tout ça, les 27 pays membres de l'Union devraient se montrer plus unis. Reste un paradoxe. Dans ce sondage, les Européens demandent plus d'Europe. Mais quand ils s'expriment dans les urnes, ils se tournent de plus en plus vers des partis eurosceptiques.
5: Plus de 26 000 Européens ont été questionnés pour ce sondage. Un miraculé au Venezuela, 7 jours après les tremblements de terre. Un homme de 43 ans piégé sous les décombres a pu être sorti vivant. Plusieurs centaines de secouristes ont mis de longues heures pour l'extirper des gravats. Le bilan s'élève désormais à 2300 morts et des dizaines de milliers de disparus. La justice allemande inculpe un suspect pour le sabotage de 2 gazoducs, les gazoducs Nord Stream qui reliaient la Russie à l'Allemagne sous la mer Baltique. Selon les médias allemands, l'homme suspecté est de nationalité ukrainienne. Il aurait été à la tête du commando qui a saboté, fait exploser les tuyaux. C'était en 2022. Vous en prendrez peut-être ce soir pour fêter la victoire des Diables Rouges. Une casserole de moules, plat typiquement belge, mais souvent avec des moules néerlandaises de Zélande. Alors après quelques années d'essais, maintenant le groupe Colruyt annonce l'arrivée de moules locales, belges. Sophie Léonard les a vues en mer du Nord.
19: À 4 km de la côte, en plein dans la mer du Nord, des milliers de coquillages noirs sont accrochés à des cordes sur 1 km carré.
20: Donc on a des moules ici, nés ici, dans la mer du Nord, et après on capte les moules sur les cordes naturellement.
19: Stein van Oostenberg est responsable de la ferme marine.
20: Ils grossissent pour un an, et après un an, on peut les ramasser de ligne et les manger, voilà.
19: Des moules sauvages de la mer, à la différence des moules de Zélande qui grandissent dans l'estuaire. C'est le groupe Colruyt qui a lancé ce projet il y a 4 ans. Stéphane Goutart en est le CEO.
20: Et on trouvait quand même dommage que le plan national, moules frites, on n'avait pas des moules belges. Et pour Colruyt Group, c'est toujours important d'avoir des produits belges, des produits locaux. On a constaté il y a 10 ans déjà qu'il y avait une possibilité et tout doucement on a trouvé des résultats qui étaient quand même prometteurs et aujourd'hui on est là, voilà, cette année on aura, on estime 100 000 kilos de moules.
19: Un goût plus iodé, nous disent les amateurs, satisfaits par leur dégustation 100% belge.
21: Uitstekend, lekker, heel erg lekker, ja.
5: Délicieuses, voilà pour les premiers avis pour ces moules 100% belges. Et bon petit déjeuner là-dessus, il est 7h10, bon début de journée avec le Sourviva.
22: Merci Lionel Denebourg, vous nous avez donné envie de moules. Ce sera peut-être votre repas ce midi. Allez, on part sur les routes, voir un petit peu comment ça se passe. On constate de légers ralentissements, c'est sur le 19-42 à hauteur de Mons en direction de Bruxelles. Le rythme de Bruxelles est bien dégagé, mais un peu comme chaque jour, vous avez de légers ralentissements dans les travaux à Grimbergen. On est passé ce matin pour venir respecter les limitations de vitesse. Et puis ailleurs, et pour le moment, c'est tout à fait correct et idem du côté du rail. Bonne route avec nous.
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22: Et vous nous suivez sur Ovio, sur Télésambre par exemple, sur Vivacité. Vous avez remarqué que le décor a changé. Oui, parce que nous avons installé notre studio au cœur de Brussels Airport. C'est l'aéroport de Bruxelles. On est bien, hein, Denis ?
1: On est plutôt pas mal, oui. On est bien installé, on a vu sur les avions.
22: C'est pas mal, hein, on a les avions derrière nous. Et je parie que vous aviez dit oui pour aujourd'hui parce que vous pensiez que les diables allaient revenir aujourd'hui.
1: Oui, c'était ça.
22: Non, mais avouez, franchement.
1: J'étais persuadé que ça allait mal finir ce 16e de finale. Et puis finalement, tout s'est bien passé.
22: Eh ben, si, voilà, si vous nous rejoignez maintenant.
1: Même si on a laissé quelques ongles quand même.
22: Oui, mais c'est vrai que c'était pas évident. On a eu chaud, on a eu froid, on s'est énervé, on s'est calmé. Finalement, c'est la victoire et c'est le principal. Si vous nous rejoignez maintenant, voilà, ça fait partie de l'actualité du jour, bien évidemment. Il y a d'autres choses dans l'actualité.
1: Oui, on s'intéresse notamment au mouvement de jeunesse, les mouvements de jeunesse qui sont des starting blocks, ils vont bientôt partir en camp. Et le camp, ça coûte de plus en plus cher, tout simplement parce que le logement coûte cher, en fait, pour ces mouvements de jeunesse.
22: Et nous sommes là aussi pour vous faire remporter un chèque cadeau d'une valeur de 2000 euros avec Brussels Airport. On va rappeler la question dans quelques instants. Il y a toute une équipe avec nous. Il y a notamment Anthony Cugès qui se balade dans l'aéroport pour nous, sans sa valise, sans son trolley, mais avec son micro et son cadreur. Où êtes-vous exactement maintenant, Anthony ?
0: Là, je suis pas très loin de vous, Karine. Je suis tout près de votre studio. Je suis en fait au pied de la fusée de Tintin. Pas d'avion pour moi. Hein, c'est cette fameuse fusée à damier. Mais dans quelques minutes, je vais m'intéresser justement, vous le disiez, je vais parler des valises. Que deviennent vos bagages ? Quel est le parcours de vos bagages ? Mm-hmm. Et bien, on en parle d'ici quelques minutes.
22: Et merci pour mon studio. Hein, mais je le partage avec plein de collègues, évidemment, qui sont là ce matin avec nous. Vous voyez du soleil chez vous ? Et je veux pas jouer les troubles fêtes, mais c'est après-midi, on aura plus de nuages, quelques gouttes de pluie. Ce sera bon pour les jardins, pour les champs et puis pour vos balconnières aussi. Une fine pluie, parce que ce sera une faible zone de pluie, elle va traverser notre pays. 20 à 22 degrés pour les maxima, 25 pour les pointes, par endroit. Camille Mb dans vos oreilles dans quelques instants. Bon jeudi avec nous.
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0: 7h15, Camille Imbert, artiste belge que l'on adore. Ah, on voit des avions décoller derrière nous. Il se trouve qu'il y a beaucoup d'avions qui bougent, en fait. Quentin Mertens, vous êtes le porte-parole de l'aéroport. Mais j'ai l'impression qu'il n'y a pas beaucoup de monde ici dans l'aéroport. C'est une grosse journée aujourd'hui ?
1: C'est une grosse journée. On attend plus de 80 000 passagers aujourd'hui. En moyenne, 84 000 chaque jour durant l'été. Donc, on attend beaucoup, beaucoup de passagers. Ouais.
0: Ça veut dire qu'il y a de la place. Ça veut dire que ce n'est pas stressant. Ça veut dire qu'on n'est pas bousculé. Parce que moi, c'est ce qui m'énerverait, c'est d'être bousculé et tout. Et parfois, c'est vrai qu'on voit des aéroports dans les films et tout, où tout le monde se bouscule. C'est pas le cas ici. Non, mais c'est vrai.
1: C'est pas le cas, mais on veut anticiper justement la venue de davantage de passagers. Donc, on va entamer une grande procédure de modernisation. On a vraiment hâte que cela commence.
0: Ouais. Et Denis, il y en a qui partent pour Alicante, il y en a qui partent pour l'Amérique, pour l'Afrique.
2: Oui, c'est ça. Il y a différentes destinations. Mais moi, je me demandais justement, avec au niveau économique, le développement de l'aéroport, comment on concilie ce développement de l'aéroport avec une capitale qui est juste à côté et que bien des avions finalement doivent survoler. C'est un sujet sensible, ça.
1: C'est un sujet sensible, c'est surtout un sujet pour lequel on n'a pas beaucoup de maîtrise, étant donné que c'est une compétence fédérale. Hein, donc c'est le ministre de la Mobilité qui s'occupe vraiment des routes aériennes avec l'opérateur Skies. Néanmoins, on essaie vraiment de faire notre mieux pour minimiser l'impact sur les passagers. On incite davantage les compagnies aériennes à employer des avions moins bruyants, notamment.
2: C'est ça, des avions moins bruyants.
0: Quentin, vous m'avez envoyé des informations concernant l'aéroport. Je me demande s'il n'avait pas fait une petite erreur. Vous parliez de plus d'une centaine de métiers pour faire décoller un avion. Je trouve que c'est beaucoup, ça, quand même. C'est moins.
1: 124 métiers nécessaires pour faire atterrir un avion, effectivement. On pense énormément. Lorsqu'on pense à un aéroport, on pense beaucoup aux métiers visibles. On pense à l'hôtesse de l'air, on pense aux pilotes, on pense aux personnes de check-in. Mais il y a énormément de fonctions qui œuvrent vraiment dans l'ombre. On pense notamment aux gestionnaires des opérations, ceux qui s'occupent vraiment d'assurer qu'un vol arrive à l'heure, qu'on puisse le faire décoller peut-être un peu plus tard s'il accuse du retard. Donc vraiment, il y a énormément de personnes qui œuvrent chaque jour au bon déroulement de l'expérience passager.
0: Est-ce que dans l'aéroport, il y a aussi des personnes qui gèrent peut-être les personnes un peu plus énervées et tout ? Moi, j'ai déjà vu ça dans un film aussi, où quelqu'un vient la canaliser et tout. Ça se passe aussi ici ? Parce que là, je vous dis encore une fois, tout se passe bien, on ne voit rien de particulier.
1: Ça se passe aussi. On a ce qu'on appelle des airport crew, donc vraiment des personnes dédiées à accompagner, guider les passagers et si c'est nécessaire, effectivement, les calmer. Alors, on espère que la police ne devra pas intervenir, ça peut arriver malheureusement, mais il y a vraiment des personnes qui sont dédiées à l'écoute, effectivement, des passagers.
0: Quoi, il y a un poste de police ici dans l'aéroport ?
1: On a un poste de police, effectivement. Alors, on a deux types de police. Il y a la police aéroportuaire, donc qui gère notamment le contrôle aux frontières, on en a parlé. Et il y a la police judiciaire, donc c'est vraiment dans les cas un peu plus sérieux, notamment la gestion du crime organisé.
0: Oui, c'est vrai qu'il y a plein de choses ici à l'aéroport. Il y a des médecins aussi qui sont là, des marshalleurs. Moi, j'adore. Ce sont en fait ceux qui pilotent, qui guident les avions lorsqu'ils viennent d'atterrir et lorsqu'ils doivent se garer. Ce sont ces personnes avec les deux panneaux, vous voyez, Denis ?
2: La raquette est inévitable.
0: Bien, ça fait, ouais, je vois bien. Ouais, les deux petits c'est tennis ou ping-pong ?
2: De ping-pong. Hein.
0: Ah, c'est plutôt ping-pong.
2: Tennis
0: quoi.
2: De table, j'ai dit, voilà.
0: Et quand on les croise, c'est ça, Quentin ? Quand ils croisent les mains, c'est bon, l'avion est bien garé.
1: Effectivement,
0: c'est bien ça. Et quand ils lèvent une main, on peut arrêter le moteur.
1: Quand ils lèvent les mains, oui, effectivement. Et donc, ce sont des signes universels. Hein. Donc, vraiment, dans chaque aéroport, on emploie les mêmes signes.
0: Moi, j'aimerais bien faire ce métier-là. Et vous, vous rêvez d'un métier à l'aéroport ? N'hésitez pas à nous le dire, 0470 07 20 23. Si vous nous regardez en télé maintenant, vous en apercevrez peut-être derrière nous des marshalleurs. C'est bien ça, hein ?
1: Des marshalleurs, c'est bien ça.
0: Et c'est un terme anglais, c'est pas
1: c'est
0: marche
1: anglais.
0: À l'heure.
1: Non,
0: non, mais vous pouvez croire.
1: C'est bien un terme anglais, marshaller.
0: Et voilà, parce que moi au début je pensais que c'était marche à l'heure. Je dis c'est normal qu'il soit à l'heure. Dans quelques instants, on va retrouver Anthony Cujas qui continue sa balade. Lui, il est très focus ce matin sur les valises. Il veut savoir, lorsqu'il enregistre sa valise, où elle va partir. Il reste avec nous demain aussi, rassurez-vous. Mais il veut savoir comment ça se passe. Et je trouve que c'est une bonne idée. On va le retrouver dans quelques instants, dans la suite de Vivacité Matin.
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0: Denis, on va quand même rappeler la question du jour en vue de remporter un voucher. Un voucher, c'est un chèque cadeau. Hein.
2: Un chèque cadeau, c'est ça.
0: Et vous savez que moi, j'aime le français.
2: Ben oui, je...
0: Un chèque cadeau de 2000 euros aujourd'hui. Non, hier, c'était 1000. Demain, ce sera 1000. Aujourd'hui, c'est particulier. Nous sommes en direct de Brussels Airport. 2000 euros si vous répondez à cette question. Cet été, Brussels Airport vous propose de rallier une nouvelle ville de Chine. Laquelle vous y êtes peut-être allé, vous avez peut-être réservé un billet pour cette destination. Si pas, je vous donne trois propositions. Shanghai, Wuhan ou Chengdu. J'espère que je prononce bien. Shanghai, Wuhan ou Chengdu. C'est la dernière fois que je vous ai rappelé cette question. Maintenant, c'est le moment de nous envoyer la bonne réponse via SMS 6003, 1 euro le message. Vous commencez votre message par Airport. Ensuite, la bonne réponse, évidemment, sans quoi on ne pourra pas vous offrir ce chèque cadeau. Et puis votre nom, prénom, adresse complète et votre adresse email. Et puis, une fois que vous avez fait ça, vous gardez le téléphone à côté de vous, vous croisez les doigts parce qu'on va peut-être vous rappeler tout à l'heure en direct. Si vous ne décrochez pas, le cadeau, il ne sera pas pour vous. Bonne chance, ce sera après le journal. Tout à l'heure, ce sera l'occasion aussi de préparer vos valises et partir. Oui, mais une fois que vous avez enregistré vos valises, où partent-elles ? Quel est le trajet des valises ? Vous le savez, Anthony Cujas.
2: Ah bah oui, d'ailleurs, je suis là pour l'instant, finalement, à l'endroit que les passagers, les passagères voient en premier quand elles arrivent ici à l'aéroport, c'est-à-dire l'endroit où on dépose des bagages. Vous savez, ces fameux tapis, on se demande un petit peu où finissent ces bagages. J'ai à côté de moi William, il est duty manager ici pour tout ce qui est les bagages à l'aéroport de Bruxelles. Bonjour William. Alors concrètement, c'est quoi votre boulot en fait ici ?
5: Notre boulot, c'est de s'assurer que les bagages, une fois qu'ils sont délivrés au check-in, arrivent à la bonne destination en bas dans la salle de bagages.
2: Ça, c'est toujours un peu le stress. Moi, je sais que quand je pars en vacances, j'ai toujours un petit peu le stress que mon bagage soit envoyé dans le mauvais avion. Comment vous gérez ça ?
5: Alors, c'est géré informatiquement. C'est le fameux label qu'on met au check-in sur la valise.
2: C'est le petit autocollant.
5: Le gros autocollant, oui. Qu'on colle généralement à la poignée, va contenir toutes les informations du voyage. Le nom du passager, le numéro de vol, et la destination certainement. Et le système va faire ensuite en sorte que le bagage arrive dans la bonne chute ou le bon carrousel pour que le handler, donc c'est la société qui s'occupe des manutentions du bagage, puisse réceptionner ce bagage et l'envoyer à l'avion adéquat.
2: Et donc, ça veut dire qu'il y a peut-être ici, en dessous de nos pieds, il y a toute une fourmilière qui va trier ces bagages. Parce que ici, on le voit, il y a des passagers qui vont un peu partout dans le monde, hein, dans tous les continents.
5: Ah ben, effectivement, donc Bruxelles est un point de départ pour le monde entier. Et comme vous dites, c'est un très beau mot, la fourmilière, c'est vraiment ça. Il faut se rendre compte qu'on a plus ou moins 20 km de bandes et de convoyeurs en dessous. Ça représente évidemment des grandes distances pour non seulement ici dans le main terminal mais aussi dans le pier A qui est de l'autre côté. On a une histoire de 200 chutes. Bon, les chutes sont vraiment ces endroits où tombe le bagage pour chaque vol. Et on a 7500 convoyeurs qui s'occupent du transport de ces bagages pour arriver à la bonne destination. Le trajet, il faut savoir aussi que le bagage ne va pas aller directement dans la chute. Chaque bagage ici à Bruxelles est screené, c'est-à-dire que pour la sécurité, le bagage va passer comme à l'hôpital, un rayon X, hein, une radio, pour savoir qu'est-ce qu'il y a dedans et savoir si le bagage est safe pour être envoyé à la destination.
2: C'est-à-dire que s'il y a un souci, il peut être ouvert par exemple ?
5: Tout à fait. S'il y a un souci, il y a plusieurs stades de recherche. Il y a quatre levels. Le dernier stade, s'il y a vraiment un souci, le bagage est pris par l'inspection aéroportuaire et c'est eux qui continuent alors leur travail. Quoi.
2: Voilà. Et donc, une fois que le tri est fait ici dans cette petite fourmilière, après ça arrive dans ces chariots et puis ça arrive dans la soute de l'avion.
5: Oui, c'est ça. Donc nous, notre travail chez BAC, c'est de faire en sorte que le bagage soit remis au bon endroit pour le handler et c'est le handler qui, lui, s'occupe du transport du bagage de la salle à l'avion et son chargement dans l'avion. Quoi. Et au retour, effectivement, à l'arrivée aussi, c'est le trajet inverse en fait.
2: Donc, finalement, on est sûr grâce à ça finalement que nos bagages arrivent à destination. C'est un peu la sécurité, ce fameux autocollant que l'on place, c'est de la sécurité. Quoi.
5: C'est la carte d'identité du bagage pour le voyage. Voilà. C'est pour ça que c'est très important, et ça il faudrait peut-être le souligner à tous les voyageurs. c'est quand vous voyagez, une fois que votre voyage est terminé, retirez les anciens stickers du bagage, parce que alors là, on part dans les difficultés et voilà, ça peut arriver à des petites catastrophes. Quoi.
2: Voilà, c'est vrai que parfois on a tendance à garder, on va peut-être le signaler, mais effectivement, n'oubliez pas de le retirer, ce fameux autocollant, hein, voilà, une fois que vous êtes de retour chez vous à la maison. Maintenant, vous avez un peu plus, vous avez mieux compris peut-être à quoi justement sert déjà cet autocollant et puis surtout, comment fonctionne cette fourmilière de bagages. Et puis rassurez-vous, Karine, votre bagage arrivera à destination pour vos vacances prochaines.
0: Mais écoutez, moi je ne suis jamais stressé comme vous. Déjà, je fais confiance et je n'ai jamais eu de problème non plus. Merci Anthony Cujas, on va vous retrouver tout à l'heure. Vous réagissez sur le WhatsApp 0470 99 7000. Vous voulez qu'on parle d'inclusion tout à l'heure, on le fera. Et puis il y a beaucoup de questions qui arrivent et on posera la question tout à l'heure au responsable, au porte-parole de Brussels Airport. Quid du retour des Diables Rouges? Vous avez envie de les voir? Bon, attendez, avant de les faire revenir, ils vont passer les quarts de finale la prochaine fois, non?
2: Bah pour maintenant, ils sont partis. Hein,
0: ils sont partis, ouais. Ils vont filer, ils vont tracer. Nous aussi, on trace musique. Et puis juste après, on parle météo dans Vivacité Matin. Et le journal régional arrive à 7h30.

0: Madonna. Vous avez reconnu Madonna, bien évidemment. Tout à l'heure, nous parlerons donc inclusion. Et puis, on va peut-être vous appeler pour vous offrir ce chèque cadeau d'une valeur de 2000 euros. Vous décrocherez, hein. C'est toujours en numéro masqué. Mais vers 7h38, 7h40, si vous avez joué avec nous, il y a beaucoup de chances que ce soit nous qui vous appelons. Dans le journal qui arrive, Denis.
1: On parle des festivals, le festival Les Ardentes en région liégeoise qui démarre aujourd'hui.
0: Et puis, côté météo, il y a du soleil ce matin, des nuages cet après-midi. Une faible zone de pluie va traverser la Belgique. 20 à 22 degrés pour les moyennes. On aura même des pointes jusqu'à 25 degrés.
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0: 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Bienvenue si vous nous rejoignez maintenant dans Vivacité Matin. C'est l'heure du journal. Un match complètement fou. Les Diables Rouges ont renversé le Sénégal hier soir.
1: Victoire 3-2. La Belgique est donc qualifiée pour les huitièmes de finale de la Coupe du Monde de football. Et c'est presque de l'ordre du miracle, tant les Belges étaient malmenés dans ce match. Longtemps menés 2-0. Il y a donc les supporters qui ont éteint la télé et qui sont allés se coucher. Et puis il y a les autres, ceux qui ont fêté ça jusqu'au bout de la nuit devant les écrans géants. Et la tentation est peut-être forte ce matin de ne pas aller au travail pour s'en remettre. Attention, prévient Frédéric Mignolet, directeur général de l'Union des classes moyennes. Il nous rappelle que la gueule de bois ne justifie pas une absence au travail.
14: Un congé de dernière minute, en principe, ce n'est pas possible puisqu'il y a une forme d'anticipation. Ça ne veut pas dire que ce n'est pas, dans certaines circonstances, possible. Il faut juste en convenir. Et donc, c'est contacter son employeur le matin même et voir si effectivement cette absence est possible. Mais si elle n'a pas été anticipée, ce qui est souvent le cas dans toutes les entreprises, on anticipe la prise des congés, eh bien, alors le travailleur ne peut pas s'absenter. Et s'il s'absente, ben, en principe, alors il n'a pas droit à sa rémunération, au-delà du fait que l'employeur peut trouver la démarche tout à fait inopportune.
1: Une interview signée Thomas De Brouckère. Et pour les prochains congés imposés, alors ce sera le mardi 7 juillet prochain. Les Diables Rouges joueront face aux États-Unis en huitième de finale de la Coupe du Monde de football. Le cartable n'est pas encore rangé, que vous avez peut-être déjà sorti les valises pour votre enfant qui part en camp la semaine prochaine, et cela vous coûte peut-être un peu plus cher d'année en année, car les frais pour les mouvements de jeunesse enflent avec la nourriture. L'autre poste important dans le budget, c'est le logement. Certains dorment dans des bâtiments, d'autres sous tente, et c'est la deuxième option dont le coût est le plus monté en flèche. Gilles Beckers, le porte-parole de la Fédération des scouts, a fait les comptes. Il a additionné le prix de location d'une prairie et celui du bois utilisé pour construire des structures sur pilotis.
15: On voit que ce prix, il est passé de 40 euros par personne en 2020 à 70 euros par personne aujourd'hui en 2026 en moyenne. C'est une augmentation importante qui s'explique par plusieurs facteurs. L'augmentation du prix du bois, notamment liée à la guerre en Ukraine, les modifications des pratiques de mise en location par les propriétaires, notamment suite à l'entrée en vigueur de la réforme des rythmes scolaires, avec des pratiques de location, par exemple, de mise en location pour un mois plutôt qu'à la quinzaine, comme c'était le cas avant, ce qui amène les locataires à payer le double de ce qu'ils payaient avant. Donc voilà, il y a une série de choses qui font que l'augmentation, elle se marque aujourd'hui beaucoup plus sur les prairies et le bois qui y est lié, plutôt que sur les bâtiments.
1: Le porte-parole de la Fédération des scouts interrogé par Blandine Rance. Mais avant de penser au camp, l'année scolaire se termine dans quelques jours et vous suivez peut-être ce que font vos enfants à l'école via une page Facebook à Perruet dans le Hainaut. Ce sera bientôt de l'histoire ancienne. Les écoles communales de Perruet quitteront bientôt tous les réseaux sociaux. Une décision prise par le bourgmestre Jimmy Ababio. Il explique ce qui l'a poussé à faire ce choix.
7: Depuis plusieurs années, les réseaux sociaux sont utilisés dans nos écoles communales pour améliorer la communication envers les parents, mais aussi vers l'extérieur. On a certaines dérives sur les réseaux sociaux. On a surtout le droit à l'image et à la vie privée qui est très important. Et donc ça aussi, c'est là-dessus qu'on s'est basé, où on trouvait que c'était normal que lorsqu'il y avait des photos individuelles de chaque enfant, que ces photos soient plutôt vues de manière restreinte et pas à grand public. Et on peut remarquer aussi que mettre tout sur la même page, ça noie aussi l'information et les parents peuvent rater certaines informations.
1: La ville de Perruet qui va donc avoir recours à une application sécurisée pour informer les parents et donc quitter les réseaux sociaux et les écoles quitteront les réseaux sociaux l'année prochaine. Black Eyed Peas, Aya Nakamura, Booba, Big Flo et Oli, mais aussi Théodora à Liège. C'est aujourd'hui que s'ouvre la 19e édition des Ardentes, une édition 2026 un peu particulière puisqu'elle marque le 20e anniversaire du festival liégeois. L'occasion de proposer quelques nouveautés, à commencer par plus d'électro et de techno, comme l'explique Jennifer Willock, la directrice des Ardentes.
16: La première, c'est une scène 4000 BPM qui est agrandie cette année. Elle double de volume. Pour rappel, cette scène est née l'année passée. C'est le retour de la musique électronique sur les Ardentes. Le second changement, c'est la zone Playground qui prend place cette année au centre du festival. Donc avec un manège qui permettra d'observer le festival depuis 30 mètres de haut, avec des maquillages, de la coiffure, des simulateurs de F1, un maximum d'expérience pour les festivaliers, pour qu'ils aient le choix de 1000 choses à faire entre les concerts.
17: Puis alors, une chaîne Twitch ?
16: Voilà. Donc parmi les sujets sur lesquels on réfléchit depuis un moment, c'était de lancer la chaîne Twitch du festival. Ce sera le cas pour cette édition des 20 ans, avec pendant les 4 jours de l'édition, des talk shows, des jeux, des animations, des concerts, tout un programme de contenu riche et diversifié pour suivre le festival, qu'on soit sur place ou pas.
1: La directrice du festival Les Ardentes à Liège qui était au micro de Bénédicte Allier. On fait un petit point sur les conditions de circulation. Karine, c'est plutôt calme sur la route.
0: Alors ne riez pas, mais il y a de plus en plus d'embouteillages autour pour arriver vers Zaventem. À mon avis, ils veulent venir nous voir. De légers ralentissements en venant de Liège, c'est sur le 40. Comptez 10 minutes en plus. C'est un peu comme chaque matin, vous allez me dire. Légers ralentissements également à Grimbergen sur le ring de Bruxelles vers Zaventem. Également sur le 40 à partir d'Elost. Vous ralentissez légèrement pour rejoindre la capitale. Cela vous concerne si vous quittez la région de Moucron pour venir à Bruxelles. Et sur le 19, 42 dans le tronçon commun, vous ralentissez aussi. Et si vous continuez vers Charleroi, eh bien comptez 5 à 10 minutes en plus pour rejoindre Charleroi en passant par la Louvière.
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0: Il en reste 23 minutes pour vous faire découvrir encore plein de choses autour de l'aéroport. Si vous devez prendre l'avion dans peu de temps, sachez qu'il y a en fait un site internet, un chat très facile pour savoir ce que vous pouvez mettre dans votre valise ou pas. On va en parler dans quelques instants. Et puis le moment que vous attendez, que nous attendons aussi, hein, Denis, oui. On va appeler quelqu'un,
1: le gagnant.
0: Homme, femme, dans quelle région. On se pose la question, on va le savoir dans quelques instants. On vous offre un chèque cadeau d'une valeur de 2000 euros dans la suite de Vivacité Matin.

0: chanter et danser. C'est Charlotte Cardin et c'est normal. On a la même sensation que vous. Il est 7h40. On nous fait des petits coucous, des petits bonjours. Mais oui, nous sommes au cœur de l'aéroport de Bruxelles, Brussels Airport. Et si vous prenez l'avion, venez vite nous faire un petit coucou. On est juste à côté de la fusée de Tintin. On a des réactions via le WhatsApp, Quentin Mertens. Vous êtes le porte-parole de l'aéroport. Jessica nous dit, quand on est personne porteuse de handicap, qu'on demande une assistance, on passe par un circuit différent. Elle a plus l'impression que c'est de l'exclusion qu'autre chose. Est-ce qu'on est obligé de passer par ce circuit ou pas?
1: Ce n'est absolument pas une obligation. On a effectivement un service d'assistance aux personnes à mobilité

0: Moi aussi je tremble un peu. Est-ce que je ne vais plus attendre?
1: Loïc Notet, le premier à buzzer, Axel Red, la deuxième. Les deux autres, vous les détestez pendant que vous êtes en train de chanter ou pas?
2: Bah non, je me dis que c'est déjà incroyable d'en avoir deux. Et je me dis, c'est vrai que avant que le dernier se retourne, Christophe Willem, je me suis dit, allez, un petit quatrième, ça pourrait être
1: pas mal. Ce serait pas mal, ouais. Quel regard vous avez sur ce que vous avez fait à l'époque et puis tout ce qui s'est passé maintenant? Parce que ça, c'était au final, quand les Blinds ont été enregistrés, c'était il y a des mois, il y a quasiment un an.
2: Ouais, c'était il y a un peu plus d'un an, là. Donc, ouais. C'est assez fou. Il y a eu un peu une période où on n'a pas eu la diffusion. Il y a eu un gros laps de temps et puis tout a été très vite depuis janvier. Donc, c'est fou ce qui se passe et je remercie le ciel, comme on dit.
1: Au moment où vous êtes qualifié pour la suite de l'aventure, vous dites c'est bon, je l'ai, je vais être le gagnant?
2: Non, pas vraiment. Je me dis que tout est possible, mais en fait on est parfois plein dans le cas aussi avoir 4 buzz, donc on sait que ça peut être ça peut ne rien vouloir dire malheureusement.
1: Quand est-ce que vous commencez à y croire, à penser vraiment que vous allez être le gagnant de The Voice?
2: J'ai déjà commencé à y croire pour les étapes d'après, parce que j'y croyais déjà pas pour les Blinds. Ouais. À partir des battles, je me disais que faut franchir par étapes, et à la fois j'avais envie de voir plus loin, mais à chaque fois je me retenais un peu en me disant non, quand même pas.
1: Parce que vous avez peu d'assurance? Vous manquez de confiance en vous?
2: Oui et non. ça peut arriver. Après, je peux aussi parfois foncer et être confiant, mais c'est vrai que surtout dans une émission comme ça, tout est très incertain au final, donc on ne sait jamais où ça va.
1: Il était comme ça à l'école? Je posais la question à Sacha parce que je viens d'apprendre que vous étiez aux études ensemble.
3: Absolument, oui, on a fait des travaux de groupe ensemble à l'IEX et voilà où ça nous mène.
1: Et bon, c'est super. Est-ce que, parce que pour le 8-9, j'ai la réponse. Mais est-ce que pour les études, il travaillait?
2: Ah, Sacha? Non, c'était un très bon camarade.
1: Alors, je ne veux pas. Un très bon camarade, on l'a compris.
3: C'est pas moi qui portais le groupe, en tout cas.
2: Il travaillait.
1: De vous deux, qui bossait le plus?
3: Ah, lui, certes, sûr.
2: Ah ouais. Non, c'est toi. Ouais,
1: Clément, vous avez sorti donc votre premier single après votre victoire de The Voice. C'est À Vif. Vous nous parlez de ce morceau?
2: Oui, c'est une chanson que j'ai faite quand j'étais un peu triste dans ma vie. Et donc, en fait, je me suis pas dit je vais faire une chanson que je vais sortir. Après, j'ai vraiment écrit un texte assez spontanément. Et on a fait. C'est un peu resté dans l'ordinateur. Charlie avait fait
1: guitariste qui sera avec nous. Qui va jouer et vous accompagner pendant le live.
2: Voilà, avait déjà fait des maquettes dessus. En fait, on a continué ce process-là récemment. Après la victoire, on a un peu replongé dedans. On s'est dit, c'est celui-là qu'on veut sortir.
1: Et vous avez des stocks d'autres textes? Vous avez travaillé sur des nouvelles choses? Parce qu'on veut la suite, là, maintenant.
2: Bien sûr. On ne fait que travailler. On travaille.
1: Sacha.
3: Oui, j'écoute,
2: ça bosse. Mais oui, on prépare la suite, là, déjà. On ne sait pas encore pour quand. Je dois un peu voir vers où je vais. Mais oui.
1: Ça pourrait être différent de Vif, la suite?
2: Je pense que ce sera quand même en cohérence avec ce qui a été fait. Après, tout est possible. Après, oui, il ne faut pas faire n'importe quoi non plus, donc il faut un peu que ça ait du sens. Mais oui, ça pourrait être quand même différent aussi.
1: Bon, on a hâte. Oui, on verra bien.
2: On teste, oui, c'est ça, on teste. Et puis on voit. Après, on essaie de trouver quand même une direction claire. Mais c'est vrai que j'aime bien plein de choses en fait aussi, donc ça pourrait partir dans différentes directions.
1: Bon, on a hâte de découvrir la suite. Vous revenez dès que quelque chose est prêt, vous êtes le bienvenu ici dans cette émission. En attendant, vous serez en concert le 16 août, vous serez au parc du Wolvendal à Bruxelles, le Musicoparc. Et puis le 22 août, vous participerez au Beauvélo de Ravel, vous serez sur la scène dans le village du Beauvélo de Ravel, ce sera à Eupen. Vous en profiterez pour pédaler ou pas? C'est votre truc, le vélo?
2: Avant, j'en faisais, j'aimais beaucoup, mais non, là, plus trop, là.
1: Ah, sur le... on avait compris.
2: Mince, grillé.
1: On avait compris. Tout à l'heure, on entendra À Vif, que vous allez interpréter en direct dans le 8-9 continue, mais ce matin, d'abord, une cover. Vous avez choisi de reprendre ceci.
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1: C'est très cohérent avec ce que vous venez de nous dire. J'aime de tout,
2: mais oui, c'est ça. Mais oui, j'aime beaucoup la chanson française et Jean Ferrat, il est un peu sous-côté.

0: je trouve. Donc, je voulais chanter du Jean Ferrat. Mon grand-père aimait beaucoup Jean Ferrat. Donc voilà, c'est un petit hommage.
1: Eh ben, je vous invite à rejoindre l'Espace Live pour rendre hommage à votre grand-père ce matin.
0: Merci beaucoup.
1: Cover de Jean Ferrat, Que ferais-je sans toi? C'est Clément Chevalier qui est notre invité ce matin dans le 8-9. Voici le live du 8-9 sur Vivacité et sur la Une. Avant son titre, son premier single, tout à l'heure, en direct aussi dans le 8-9 continue.

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1: Joli moment. Merci beaucoup, Clément Chevalier, avec Charlie à la guitare. Vous revenez tout à l'heure dans le 8-9 continue pour nous interpréter ça.
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1: Aviv, c'est le single de Clément Chevalier. Vous allez retrouver sur scène au Musico Park, au parc de Wolvendal à Bruxelles, le 16 août et le 22 août, sur la scène du Beau Vélo de Ravel. Ce sera à Eupen. Et tout à l'heure, dans le 8-9, continue à tout à l'heure, Clément. Dans un instant, on joue au qui dit vrai. Et puis, l'astuce beauté de cette semaine avec Jonathan Serrada avant 9h. À tout de suite.
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1: Bonne matinée, merci d'être avec nous. Il est 8h52, astuce beauté avant 9h. D'habitude, c'est avec David Jean Motte, il est en vacances, on l'embrasse. Jonathan, vous allez nous proposer de faire quoi?
11: Eh bien, je vais vous proposer de vous rendre plus beau, mais avec des produits qu'on a tous à la maison, dans notre frigo. Aujourd'hui, on parle donc de beauté, mais version grand-mère. Celle qui n'avait pas de crème, de sérum à 60 balles, qui n'avait pas des routines skin care.
1: Donc des petites recettes maison. Ok, on va faire ça dans un instant. Petite recette maison, préparer déjà. Regardez ce qui traîne dans le frigo. Mmh, ça peut être moisi ou pas?
11: On va essayer que non, quand même.
1: Ok,
11: hein.
1: Donc trier d'abord le frigo. Avant ça, on joue au qui dit vrai. Chantal est avec nous ce matin. Bonjour Chantal.
12: Bonjour Cyril, comment allez-vous?
1: Ben ça va très bien.
12: Bonjour l'équipe.
13: Bonjour.
1: Salut. Vous avez veillé jusqu'à la fin du match?
12: Ah ben écoutez, au début je me suis dit bon, je ne vais pas trop regarder parce qu'à mon avis je vais stresser. Et finalement, toutes les 5 minutes je regardais.
1: Ouais.
12: Puis je suis restée jusqu'au bout et voilà, extraordinaire.
1: Et en même temps, il y avait 5 minutes réellement à regarder. Les 5 minutes où il y a eu les deux buts. Et...
12: c'était long.
1: Et oui. Pour eux aussi, je pense. Hein, plus que, parce qu'on oui, dit qu'on a stressé devant la télé et tout. Mais,
14: alors
1: eux sur le terrain.
14: Ils font le boulot. Hein.
1: Au final, ils l'ont fait. Chantal, on va jouer avec une info people. Vous me dites qui dit vrai entre Jess, Jonathan et Sacha. Si vous avez la bonne réponse, vous êtes notre invité au festival Lacemo. On joue avec cette chanteuse ce matin. On parle de Dua Lipa, elle a fait parler d'elle à cause de quoi? C'est ça la question ce matin. Écoutez bien les trois versions, vous me dites après qui dit vrai. Jessica.
14: Oui. Eh bien parce que désormais, elle commentera les matchs de foot depuis les tribunes, mais en chantant du style « Un ballon sur le terrain, les joueurs s'approchent et on y va !» Un truc du style,
1: c'est
14: vous bon. Voyez
1: Il voilà. y a un truc à faire.
11: Il y a un truc, hein.
1: Il y a quelque chose. C'est peut-être ça, son projet. On écoute la deuxième version, celle de Jonathan.
11: Eh bien non, elle ouvre une bibliothèque au Portugal dédiée aux livres censurés ou interdits pour défendre la liberté d'expression.
1: C'est beaucoup moins drôle. Mais c'est peut-être vrai.
14: Oui.
1: Mais c'est beaucoup moins drôle. Sacha.
13: Bah, c'est encore plus simple. Elle lance une chaîne de restaurants où les plats arrivent uniquement si on chante juste.
14: Ah eh oui.
13: Je ne serai jamais servi dans ce
1: restaurant. C'est un bon plan régime, ce truc.
13: Ouais, ce serait super.
1: Qui dit vrai, Chantal, laisse Jess, Jonathan ou Sacha?
12: Je pense à la librairie, mais j'aurais une petite aide quand même, parce que là...
1: Sacha, votre feeling. Je parle à la personne la moins réveillée de l'équipe ce matin parce qu'il a regardé comme vous le match jusqu'au bout.
13: Je dirais, sans en dire trop, que c'est une dame qui aime bien défendre la liberté d'autrui.
12: Mmh. Et voilà. Donc, je prends la réponse avec la librairie, là où on vend des livres pour, effectivement...
1: Ah, c'est ça une librairie? Chantal, c'est la bonne réponse. Bravo, c'est bon. Vous êtes notre invité au Festival Lacémo. Bravo à vous. Est-ce que vous pouvez aussi, en plus, nous imposer un mot pour la chanson de demain?
12: Oui, amour.
1: Amour, eh ben c'est noté. Tellement. Et pendant que Jean-Luc Fonck est en vacances, demain c'est Tamara Payne qui sera avec nous pour la chanson du vendredi. Le mot amour est noté, on l'ajoute à la liste des autres mots imposés cette semaine. Chantal, on vous embrasse, passez une excellente journée.
12: Merci
1: à très
12: beaucoup.
1: Vite.
13: Au revoir.
1: Les astuces beauté de Jonathan Serrada, c'est juste après ça.
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1: Pendant que David Jeanmotte prend peut-être un peu le soleil quelque part, il est en vacances, Jonathan Serrada prend le relais et nous propose des astuces beauté. On va récupérer ce qu'on a dans le frigo pour
11: des astuces
1: faire des soins.
11: Grand-mère, celle qui n'avait pas des crèmes à 60 balles, celle qui ne faisait pas des skincare routines à 12 étapes. Donc des choses très simples qu'on a a priori tous dans nos frigos. Bah, on va commencer avec le classique, hein, les rondelles de concombre. On met 10 minutes au frigo, on les pose sur les yeux 10-15 minutes et ça va nous rafraîchir, ça va décongestionner les regards qui sont éventuellement fatigués après une courte nuit comme celle-ci par exemple.
1: Oui, ça peut servir. Mais donc au frigo, pas directement...
11: Au frigo,
1: c'est pas qu'on coupe,
11: juste très frais. Voilà. Okay. Mais on peut faire la même chose avec des glaçons, alors c'est un peu froid, mais c'est génial. C'est comme ça qu'il dit.
1: Attention, pas le... Oui, c'est comme ça qu'il dit, mais pas le glaçon directement sur la peau, sinon on va brûler. Hein.
11: Oui. Exactement, on les met dans un tissu propre, de préférence, un petit mouchoir en tissu, quelque chose, voilà.
14: Pas la culotte
11: d'hier, non. Voilà, ça va défatiguer le regard. Pareil, on reste pas trop longtemps sur certaines zones, voilà, on le passe juste pour rafraîchir, pour avoir un teint, comme on dit, glowy. Exactement. Thé vert glacé, comme lotion fraîcheur. Alors ça, il faut être un petit peu organisé. On fait un...
1: Il faut avoir du thé et de l'eau, quoi. Grosse organisation.
11: On s'organise parce qu'on le met au frigo la veille.
1: Ah, d'accord.
11: Donc un peu d'organisation, mais c'est génial. On l'utilise un petit peu de coton, hein, on va tamponner le visage comme ça et ça va décongestionner et ça va nous apporter un petit côté glowy à la peau. Alors, un masque beauté avec des avocats, c'est un peu gras, mais c'est génial. On écrase un peu d'avocat, bien mûr de préférence, parce que c'est plus facile, sinon c'est un peu trop dur. On ajoute une cuillère de yaourt ou quelques gouttes d'huile d'olive et on se le pose sur le visage. 15-20 minutes, pas plus. Ah non, c'est pas sur le visage, c'est sur les cheveux.
14: Et oui,
11: excusez-moi.
14: Ah oui.
13: peut faire.
1: Ce qui n'a rien à voir.
11: Pas. Ouais, on peut tester. Mais alors là, je garantis rien parce que je n'ai pas vérifié. Mais
1: qu'est-ce qu'on fait avec cet avocat dans
11: les cheveux?
14: Je vous l'ai mis.
11: Voilà,
14: C'est fait, ça fonctionne.
11: Ça fonctionne très bien. Validé par Jessica.
1: Et ça fait quoi?
14: Ça nourrit un petit peu le cheveu, surtout quand il est assez sec.
1: Ah, il aime bien le guacamole, le cheveu.
14: Écoutez, apparemment. Comme les nachos.
11: Voilà, idéal pour un après-piscine, après-exposition au soleil, ça...
1: Une petite dernière.
11: On peut faire la même chose avec le yaourt nature. Pour la peau, cette fois, un petit masque, glowy toujours, ça coule un peu, mais c'est génial. On l'applique en fine couche, on laisse 5-10 minutes, et puis on rince et on a une peau...
1: Absolument, merci pour ces astuces. Il y a plein de trucs et astuces qui arrivent dans la suite de l'émission. On aura les défis de Julien Lapraille. Ce matin, il est à l'aéroport de Zaventem. Il ne sait pas ce qu'il attend. Restez avec nous. On lui annonce tout ça en direct dans quelques minutes. Merci Sacha.
13: Merci à vous. Belle journée.
1: Dans un instant, Jonathan revient, Jess aussi. Et Julien Lapraille dans le 8-9 continue. Mais d'abord, le journal et la météo.
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1: On fait le point sur la météo, on trouve Théo Le Chanu.
2: Eh bien, le soleil résiste encore un petit peu sur une bonne partie du pays, mais très vite, les nuages encombrent le territoire. On a déjà ces premiers nuages qui sont en train d'arriver depuis la côte en direction de Bruxelles. Côté température, il fera entre 19 et 21 degrés avant midi. Cet après-midi, eh bien, au fil des heures, on a les nuages et les fines pluies qui vont s'emparer de toutes les régions. En province de Luxembourg, ces pluies ne devraient arriver que vers 17 ou 18 heures. Les températures sont agréables cet après-midi, comprises entre 20 et 25 degrés. Ce soir, la nuit prochaine, le temps redevient sec et le ciel se dégage. Les minimales s'échelonneront entre 9 et 15 degrés. Pour demain vendredi, le soleil s'imposera largement en matinée avant qu'un voile d'altitude et que quelques cumulus ne s'invitent au programme. Et côté température, on attend entre 19 et 25 degrés pour la suite du programme. C'est une journée de samedi très agréable avec un soleil plein et des températures entre 22 et 27 degrés. Et pour dimanche, le temps sera plus nuageux mais tout de même agréable.
1: Bonne matinée sur RTB Vivacité. Merci d'être avec nous. Voici le journal. On s'informe tout de suite avec Lionel Denebon.
3: Bonjour, même si vous n'aimez pas le football, ce genre de match peut vous donner la chair de poule. Belgique-Sénégal cette nuit, les Diables Rouges ont été dominés pendant toute la rencontre par les Sénégalais, menés 0-2 avant le sursaut de l'équipe nationale. Un match pour l'histoire du foot belge, plus de 120 minutes de stress intense. Si vous les avez malheureusement ratés, voici le pire et le meilleur en 50 secondes.
4: C'est le début de la Belgique dans ce match à élimination directe.
16: Castagne le centre, la tête, le poteau et le but pour le Sénégal.
25: Attention, ce ballon dans la profondeur, il est bon.
16: Le but d'Ismaïla Sarr, c'est 2-0 pour le Sénégal. Et regardez, on s'engueule. Tielemans, Trossard. Regardez ça, ça ne va pas du tout. Ça ne va pas du tout.
25: Allez, il faut vivre avec ce sentiment d'urgence maintenant.
16: Le centre, Romelu.
25: Ouais.
16: Romelu.
25: Il faut jouer là maintenant. Faut mettre dans la boîte, il y a du monde. Trossard pour qui? Voilà. Pour le gardien.
16: Ouais, c'est ouais. Tout est possible au football.
25: Qui on réclame un pénalty côté belge. Oh, il va aller regarder Fred.
26: Vas-y mon petit.
27: The final decision is penalty. Yeah. Yeah.
16: Merci le football.
25: Ils l'ont fait.
16: Merci le football.
3: L'enthousiasme de Fred Wasseige et de Benjamin Dessenin qui ressort aux commentaires. Les Diables se sont donc imposés au bout des prolongations. But de Lukaku, doublé de Youri Tielemans, dont un pénalty en toute fin de rencontre. Impuissant et inoffensif pendant 85 minutes, quasiment, les joueurs belges ont appuyé sur l'accélérateur en fin de match. Un grand moment aussi pour le défenseur Arthur Théat.
28: On vit pour ses émotions, j'espère qu'au pays, ils vivent aussi des émotions, puisque aujourd'hui, je pense que ça a été un moment fort. À mon avis, tout le monde a un peu baissé la tête au 2-0, tout le monde s'est dit « Ah non, on va pas sortir, on va rentrer à la maison ». Mais cette équipe a montré du caractère depuis quelques mois, maintenant on est invaincu depuis un certain temps. Voilà, faut que ça continue et j'espère que tout le monde est fier au pays.
3: Interview de Vincent Landgundry, c'est l'adversaire. En huitième de finale, ce sera les États-Unis qui ont battu la Bosnie cette nuit. Le match aura lieu la nuit de lundi à mardi à 2h du matin, heure belge, toujours à Seattle. Une piste se dessine pour expliquer l'incendie dans un immeuble à Anvers. Dramatique incendie, on le rappelle, qui a coûté la vie à 5 personnes hier. Une erreur humaine pourrait être à l'origine des flammes. C'est ce qu'affirme un responsable du syndic de l'immeuble.
5: Ce que l'on sait, c'est qu'un nouveau tableau électrique devait être installé. C'était en cours. En perçant les trous pour placer ce coffret, une conduite d'eau a été endommagée. Or, dans ces bâtiments, la pression dans ces conduites est très élevée, vu la hauteur de plusieurs étages. L'eau s'est alors mise à gicler sur une partie du câblage électrique. Nous ne savons pas exactement sur quelle partie, mais c'est probablement ce qui a provoqué l'incendie.
3: Interview de nos confrères de la VRT, une thèse qui doit encore être confirmée par l'enquête. Les dégâts reste à évaluer, mais ils sont considérables.
1: Les vagues de chaleur, les canicules touchent surtout les plus fragiles.
3: Le coup de gueule ce matin du réseau wallon de lutte contre la pauvreté. Sa secrétaire générale, Christine Mailly, déplore que le monde politique ne prenne pas suffisamment de mesures.
6: Quand est-ce que le politique va prendre la mesure de la gravité des canicules ? Parce que ça a les mêmes impacts, pour moi, que la crise du Covid. Ça a des impacts sur l'ensemble de la population, mais singulièrement pour les plus vulnérables. Les gens âgés, les enfants, les personnes mal logées, particulièrement les personnes qui vivent en ville, dans des appartements qu'on ne sait pas aérer, avec peu d'espace vert, etc. Mais je trouve que face à ce que vivent les gens, on enterre des gens déjà aujourd'hui. Hein. On enterre des gens âgés, on enterre des gens qui étaient en difficulté. Vous savez, pour revenir aussi à la question, par exemple, du sans-abrisme, c'est bien plus dangereux les canicules pour les personnes sans-abri que l'hiver, hein. Il faut le savoir. Donc on est, je trouve, devant une forme d'indécence de nos gouvernements.
3: Et Christine Mailly au micro de Daniel Velter. Ce matin, comme conséquence indirecte de la vague des chaleurs, les autorités françaises mettent en avant un chiffre. Plus de 90 personnes sont décédées dans des noyades au cours des deux dernières semaines de juin en France. Une nouvelle vague de chaleur également déjà redoutée au Portugal. Plusieurs régions du sud sont placées en alerte rouge aujourd'hui et demain. Localement, le mercure devrait monter jusqu'à 44 degrés.
1: Un deuil national de 7 jours au Venezuela.
3: En hommage aux victimes des tremblements de terre de la semaine dernière, le bilan a encore été revu à la hausse. 2300 morts, plus de 11 000 blessés. La population est à cran, l'accès à l'aide demeure très limité. Et chaque heure qui passe réduit les possibilités de retrouver des survivants, Myriam Ball.
7: Et oui, 7 jours après le tremblement de terre, des opérations de sauvetage sont encore en cours pour sortir quelques personnes vivantes des décombres. Des sauveteurs chiliens ont ainsi fait passer de l'eau hier à un homme en attendant de trouver comment l'extraire.
8: Ce monsieur que nous secourons est dans un sous-sol au moins 2. Et au-dessus de lui, il a les décombres d'un bâtiment de 8 étages.
7: Mais aujourd'hui, les sauvetages comme celui-là deviennent miraculeux, complexes et rares. Ce sont surtout des corps qui sont retrouvés aujourd'hui. Alors, près des décombres, comme nos collègues de l'AFP l'ont constaté, des proches laissent parfois éclater leur colère.
5: Quand tu veux arriver au bâtiment qui t'intéresse, ce que tu trouves, ce sont des policiers qui t'empêchent de passer. Ils te rendent tout plus difficile.
7: Des gens comme ça sont des ordures sans morale, dit ce proche de disparu au sujet d'un policier. De la colère, de la tristesse. Les disparus sont encore très nombreux. Le chiffre de 2295 morts pourrait donc être revu fortement à la hausse dans les heures et les jours à venir, qui seront donc des jours de deuil, mais aussi de gestion des besoins des personnes sinistrées.
3: Et on en évoque aussi des dizaines de milliers de disparus. Jusqu'à 50 000 personnes disparues. En tennis, deux Belges sur les courts de Wimbledon aujourd'hui pour jouer les deuxièmes tours. Elise Mertens contre l'Ouzbek Maria Timofeeva et Zizou Bergs qui sera opposé au Portugais Jaime Faria, deux adversaires qui gravitent autour de la 100e place au classement mondial. Le point RTBF Mobile Info, c'est avec Théo Le Chanu ce matin.
2: Eh bien, on vous rappelle, on vous resignale cet accident sur la A54, le point noir hein, pour cette matinée à hauteur de Petit-Reux dans le sens Charleroi vers Nivelles. Alors actuellement, vous circulez seulement sur une voie, il s'agit de la Bretelle. De sortie, vous perdez 30 minutes dans ce secteur, il faut donc être prudent et patient, ça c'est sûr. Concernant les temps de parcours pour rejoindre la capitale, on rajoute en moyenne 5 à 15 minutes, 15 minutes surtout sur le 40 venant de Gand, ailleurs ça circule mieux quand même. Et une fois arrivé sur le ring, on rajoute 15 minutes entre Grand Bigard et Zaventem et 10 minutes entre Halle et Grand Bigard. Ailleurs, c'est pareil, ça circule bien, donc sur le ring de Bruxelles. Et donc des ralentissements, on en a également sur le 411 à hauteur de Sterpenich en direction du Luxembourg, où là vous perdez entre 10 et 15 minutes. On a également des ralentissements sur la E19 dans le sens Mons vers Bruxelles, donc entre Saint-Denis et Ville-sur-Aisne, vous perdez ici entre 10 et 15 minutes également. Et des soucis du côté de la SNCB, on vous le rappelle, aucun train ne circule actuellement entre Moucron et Lille-Flandre. Donc une indication, vous pouvez passer par tourner pour vous rendre vers Lille.
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3: Merci Théo. Ici aussi, on joue les prolongations tous les matins. Le 8-9 continue avec Cyril.
1: Effectivement, jusqu'à 11h. Lionel, vous êtes réveillé à quelle heure?
3: 2h15.
1: Vous êtes allé dormir à quelle heure?
3: 2h-10.
1: Bonne nuit Lionel.
3: Merci Cyril.
1: Dans un instant, mais attendez, au fait, le match il s'est pas terminé à 2h-10.
3: Je ne savais pas dormir. Et il y avait trop de klaxons dans la rue.
1: Ouais, l'excitation, la victoire.
3: C'était toujours la même voiture qui repassait, j'avais l'impression. Je vais lui dire deux mots à celui-là.
1: Vous vous reconnaissez à l'oreille que...
3: Oui, au klaxon.
1: Ouais, ok. Et ça faisait comment?
3: Tut-tut.
1: Et c'est différent d'une autre voiture?
3: Ah oui, là c'était toujours les mêmes.
1: Les autres
3: qui
1: klaxons, c'est quoi? Et ça, vous n'avez pas eu?
3: Ça, j'ai pas eu.
1: Allez, bon repos, Lionel. Il est 9h11, on démarre le 8-9 continue.
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1: Il n'y a pas que un Lionel en Belgique aujourd'hui. Il y en a beaucoup qui ont peu dormi cette nuit. Courage à vous si vous bossez. Merci d'être avec nous. Il est 9h11 jusqu'à 11h. Le 8-9 continue avec l'équipe qui est là. Jess, tout va bien?
14: Et tout va toujours bien avec vous, Cyril.
1: En pleine forme, vous n'avez pas soutenu les Diables hier.
14: C'est vrai, mais j'ai bien dormi pour être en forme ce matin.
1: Est-ce que vous avez rêvé du match?
14: Pas du tout. Pas du mais tout. Ce matin, quand j'ai lu le score, je me suis dit 3-2, c'est dingue. Je l'avais dit hier dans votre émission.
1: Ah, le problème, c'est que les Diables ont fait un peu comme vous une partie du match hier. Ils se reposaient aussi. Jonathan, tout va bien?
11: Oui, impec.
1: Truc astuce avec vous ce matin. Vous allez vous aider à faire quoi?
11: Bah, je me suis dit, l'été, c'est quand même la saison des apéros. Et quelquefois, il y a des apéros à improviser alors que rien n'est
1: meilleurs.
11: Prêt. C'est les meilleurs.
1: On
11: mais
1: est en galère.
11: Comment sauver les apparences? Comment avoir l'air organisé? Je vais vous amener ça.
1: Eh bah, restez avec nous. Ce sera tout à l'heure dans le 8-9 continue. Il y aura plein de bons plans, des chouettes endroits à aller visiter, des événements où vous allez passer des super moments. On va en parler tout à l'heure dans l'émission. Il y aura Julien Lapraille qui va devoir réaliser deux défis. Il nous impressionne de plus en plus chaque jour.
14: Ah, hier, c'était dingue, hein.
1: Aujourd'hui, il est à l'aéroport de Zaventem. On va se connecter avec lui dans quelques minutes. Donc, vous qui nous suivez, vous savez qu'il est à l'aéroport de Zaventem. Vous nous proposez les défis qu'il va devoir réaliser dans cette émission. Il y en aura deux. Et donc, vous nous envoyez ce que vous voulez que Julien fasse en étant à l'aéroport.
14: Et attention, hein.
1: Il y a des règles de sécurité dans les aéroports. S'il fait des bêtises... Vous savez quelle est la suite de l'aventure, il faudra aller le chercher au poste tout à l'heure.
14: Au moins, ça fait un lieu déjà prédit pour les défis de demain.
1: C'est ça. Donc, si vous avez des idées de défis, sachant que Julien Lapraille est à l'aéroport de Zaventem, vous envoyez maintenant vos messages au 0470 07 20 23 par WhatsApp. C'est gratuit. Et donc, tout à l'heure, on fera le point sur vos propositions. Clément Chevalier va venir nous voir. Il était déjà tout à l'heure dans le 8-9. Il revient dans le 8-9 continue pour nous interpréter ça.
12: Oh non.

0: après sa victoire dans The Voice Belgique. Son premier single s'appelle Avif et il vient nous chanter dans quelques minutes. Mais là, à 9h13, c'est l'image du jour.
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0: Nous allons voyager dans cette image du jour. Nous allons parler de choses lointaines et étranges. Que se passe-t-il, Jess ?
2: On va regarder le monde des insectes. Oui, ceux qui ont 1000 pattes. Et on va s'intéresser au cafard cyborg, Cyril.
0: C'est quoi le cafard cyborg ?
2: Alors, le cafard cyborg, eh bien, c'est une espèce de cafard, déjà, pour commencer.
0: À qui et on... une espèce de cyborg. Merci. Et allez, bonne
2: voilà,
0: journée.
2: À qui on aurait rajouté, en fait, une coque, un élément robotisé qui lui permettrait, en fait, de pouvoir nager sous l'eau pendant 3 heures. Et pourquoi est-ce qu'on a fait ça ? Eh bien...
0: Pour battre un record d'apnée de cafard ?
2: Par exemple, on sait déjà qu'ils sont bons nageurs, hein, à la base, ces cafards, mais c'est l'université de Singapour qui a décidé de se lancer dans l'exploration de ce que les mini-robots peuvent faire, et c'est-à-dire, ouais, en fait, aller dans des zones étroites ou alors ça manque d'oxygène pour pouvoir, en fait, secourir les personnes qui seraient coincées dans ce type d'endroit. Et donc, avec les cafards, on pourrait explorer plus rapidement quelles seraient les issues de secours ou les moyens de venir au secours de ces personnes. Et c'est pour ça, alors, du coup, que l'université a développé ces espèces de coques qu'on rajoute sur ces cafards qui leur donnent de la longévité pour pouvoir explorer plus loin. C'est fou quand même, non ?
3: Improbable.
2: Et alors, on projette que c'est bien de se lancer à la recherche, ou du moins d'espace inexplorable par des robots normaux ou l'homme.
0: Imaginez, il y a eu le drame qui a touché le...
2: Ben voilà.
0: Et là, ça pourrait être utilisé dans ce genre de cas, par exemple.
2: Ou alors, pour l'exploration de Mars. Eh ben oui. Envoyer des...
0: Ah bah oui, ça vous paraît tout tellement normal.
2: Parce que pour l'homme, c'est compliqué d'aller sur Mars. On envoie des robots, des gros robots.
0: Long, ouais.
2: Voilà, les cafards pourraient peut-être résoudre ce problème. Alors, ils ont quand même tenu à rassurer. Aucun cafard n'a été blessé ou malmené durant cette expérience. Et la pose et l'enlèvement de cette petite coque, donc ce appareil cyborg, si on veut, sur ce cafard, ça ne leur fait aucune douleur.
0: Mais donc, c'est un vrai cafard.
2: Ouais. Oui.
0: Dans lequel on rajoute quelque chose, quoi. Enfin,
2: exactement.
0: Autour duquel, pas dedans, mais autour,
2: oui,
0: duquel on rajoute.
2: Et télécommandé, ainsi on peut l'amener à aller où il devrait.
3: Parce qu'en plus, on le guide véritablement, oui, là,
2: exactement,
3: où on voudrait qu'il
2: aille. Exactement.
0: Ouais,
2: c'est fou,
0: ça.
2: C'est dingue.
0: Complètement dingue. C'était l'image du jour. Merci, Jess. Dans un instant, on va écouter Puggy. Leur titre s'appelle For a Minute. Juste après, il y a Clément Chevalier qui sera avec nous, qui vient chanter en live. Et on se connecte avec Julien Lapraille depuis l'aéroport de Bruxelles National, l'aéroport de Zaventem. Il va devoir réaliser des défis, les défis que vous lui imposez. 0470 07 20 23 par WhatsApp pour envoyer vos propositions. À tout de suite.
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0: Guy qui sera au Festival La Cémo. On vous offre vos places d'ailleurs toute cette semaine dans le 8-9. Il est 9h22. Dans quelques minutes, Clément Chevalier sera notre invité. Il va venir interpréter son premier single en direct. Mais avant ça, c'est l'heure du premier défi de Julien Lapraille.
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0: Cet homme sera épuisé à la fin de... On mettra la musique après, s'il vous plaît. Cet homme sera épuisé à la fin de l'été.
2: Ah bah ça.
0: Parce que tous les jours, il réalise deux défis dans le 8-9 continue. Et il découvre à chaque fois la veille où il sera, mais il ne sait pas ce qu'il va faire. On lui a dit hier en fin d'émission qu'il serait à l'aéroport de Bruxelles National, à l'aéroport de Zaventem. Bonjour Julien.
3: Bonjour les amis, comment allez-vous?
0: Mais ça va très bien et vous?
3: Ben écoutez, très très bien, j'ai 30, je suis ravi que vous m'ayez envoyé ici à l'aéroport de Zaventem parce qu'en fait, j'ai toujours rêvé de faire quelque chose, c'est de jouer du piano avec une chorale. Mesdames, 1, 2, 3.
2: Oh non.
3: Voilà, mesdames.
0: C'est une vraie chorale, mais c'est pas un vrai joueur de piano.
3: Oui, madame. Oui, madame.
0: Et donc, vous avez arrêté de jouer du piano, Julien.
3: Voilà, j'en joue, là, j'en joue.
2: Quelle horreur.
0: On est désolé pour tous les passagers
2: qui ont le rôle
0: des départs
2: okay.
0: Et qui entendent un gars qui massacre
3: écoutez.
0: Le piano. Mais merci à votre chorale. C'est qui chante avec vous, Julien?
3: Mais écoutez... Écoutez, on va leur demander carrément, mon cher Cyril.
0: Ah oui, et c'est pas votre défi. Hein.
3: Quel pensez vous êtes exactement
4: Barça, autre chose.
3: Alors, ils sont concentrés, mon cher Cyril. Je ne saurais pas les arrêter. On est parti. En tout cas, je suis ravi d'avoir d'être venu ici. Le défi est réussi, en fait. Ou c'était pas un défi.
0: C'est un défi, on peut vous appeler.
3: Ils ne s'arrêtent pas.
2: Bravo, quelle
0: mais c'était
2: intro.
0: Pas le défi. Mais c'était pas le défi. Comment il essaie de nous arnaquer?
2: Mais j'adore.
0: Mais c'est génial comme ambiance. Mais laissez-les chanter. Non, pas vous, pas vous.
3: Bon, écoutez, tout ce que je peux vous dire, c'est qu'ils partent en Italie faire un concert.
0: Ouais.
3: Ils sont du côté d'Anvers, mais j'essaie de les arrêter, mais ils ne veulent pas s'arrêter. Donc,
0: mais
3: on
0: ne lancera
3: peut-être pas le défi, là-bas.
0: Attendez, quand c'est joli comme ça... On...
3: Ah, bah allez, alors. C'est cadeau pour les auditeurs d'RTB Diversité, mon cher Cyril. C'est pas beau, ça?
0: Bah, c'est très beau. Merci beaucoup. Julien, j'en profite pendant la chanson pour vous demander si vous avez une idée de ce qui vous attend aujourd'hui. Parce que vous êtes donc...
3: Vous m'envoyez à Phuket, il paraît, en voyage, gratuitement, à vos frais.
2: C'est généreux. Il rêve.
0: Julien, nous avons reçu pas mal de propositions de défis pour vous. Il y en a qui vous mettraient en danger. Et ce sont ceux que nous avons choisis.
3: Non, pas du tout. Ça, j'ai l'habitude maintenant avec vous.
0: Julien. On a un défi très sympa qui est arrivé. Parce que vous êtes près des portes d'embarquement, hein, là où les passagers attendent pour embarquer dans l'avion.
3: Tout à fait.
0: Ok.
3: Bah, je suis au mieux de tout ça et je pars en Italie avec elle chanter, quoi.
0: Alors, ce...
3: Ouais. Alors, ça continue, pardon.
0: C'est arrêté encore. Mais enfin, Julien, cette musique va peut-être vous mettre sur la voie. On écoute.
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3: Je vais faire l'embarquement, quoi.
0: Non.
3: Je vais faire le vol 12-18 en direction de Berlin. Est attendu à la porte 12.
0: Que non, fait une hôtesse de l'air dans l'avion?
3: Elle donne à manger et à boire.
0: Ok.
2: Un peu plus.
0: Qu'est-ce qu'elle fait d'autre?
3: Elle vérifie les tickets.
0: Ok. Qu'est-ce qu'elle fait d'autre encore?
3: Elle demande de mettre sa ceinture.
0: Et ben voilà. Il y a les consignes de sécurité.
2: Quand même.
0: Et donc tout ça est très chorégraphié. Julien, vous allez trouver une porte d'embarquement.
3: Ouais, on partage la paix, Cyril. On les applaudit. Hein.
2: Incroyable.
3: Bravo. Bravo. Rappelez-moi un petit peu d'où vous venez exactement et votre prénom.
4: Peter Kalik. Peter Kalik, c'est mon nom.
3: C'est super. Merci en tout cas. Comment votre prénom?
6: Isabelle.
3: Isabelle.
6: Laure.
3: Laure.
6: Catherine.
7: Else.
6: Carmen.
7: Lynn.
3: Et vous, Tête, je vous dis merci, désolé, parce qu'on est en direct quand même. Merci pour merci être beaucoup. Vivacité, en tout cas. Ah, désolé à mon cher Cyril, message direct ici.
0: Mais vous avez raison de remercier les artistes. Julien, donc...
3: Ah, j'ai même leur carte.
0: Vous allez devoir reproduire les consignes de sécurité de manière originale et avec les passagers qui attendent leur avion. Donc, vous pouvez...
3: Quand même pas tout l'avion complet.
0: Vous pouvez le faire en chanson, vous pouvez faire ce que vous voulez. Mmh. Donc, consigne de sécurité, de manière originale et okay. Avec les passagers. D'accord ?
3: Comme ça ?
8: Là, vous cassez les gens.
3: Si c'est des gestes en haut, en bas...
0: Si c'est juste des gestes,
9: en oblique,
0: à la radio,
9: c'est
0: ça va nous embêter. Mmh. Donc, vous faites ce que vous voulez, vous vous organisez, vous trouvez... le bon vol, le bon avion pour réaliser votre défi. D'accord, Julien ?
3: Je vais retourner près de mes amis. Je vais retourner près de mes amis, je crois. Ils partent en Italie, c'est sympa, non ?
0: Ah ben, et vous pouvez peut-être faire les consignes de sécurité avec la chorale. Vous débrouillez, on se retrouve dans quelques minutes, Julien.
3: À tout à l'heure.
0: À tout à l'heure. Dans un instant, Clément Chevalier sera notre invité. Il vient chanter ceci en direct.
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0: Avif, c'est son premier single et il le chante en live juste après ça.
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0: Avec tous les jours des artistes qui viennent nous voir en direct pendant l'été. Aujourd'hui, c'est Clément Chevalier, si vous voulez le voir sur scène. Il sera à l'événement Musique au parc du Wolvendal à Bruxelles. Ce sera le 16 août et le 22 août au Beau Vélo de Ravel, sur la scène du Beau Vélo de Ravel à l'arrivée. Ce sera à Eupen, si vous voulez aller le voir sur scène. Vous avez les dates, mais ce matin, il est déjà en direct avec nous. Voici son premier single après la victoire de The Voice Belgique. Clément Chevalier nous interprète à vif en direct sur Vivacité et sur la Une.

0: 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Peut-être que je devrais être artiste.
1: Merci beaucoup.
2: Clément Chevalier en direct ce matin avec Charlie à la guitare. Merci à tous les deux d'être passés aujourd'hui dans le 8-9. Je rappelle que le single À Vif est sorti et que Clément a promis qu'il était en train de travailler sur la suite et qu'il viendra nous voir dès que ce sera prêt. À très vite. Dans un instant, on fera le point sur le défi de Julien Lapraille. Il est allé à l'aéroport de Zaventem. Il doit organiser les consignes de sécurité avec des passagers qui attendent leur vol, faire quelque chose d'original avec les passagers. On verra s'il s'en sort. Ce sera dans quelques minutes. Les trucs et astuces de Jonathan Sarda arrivent aussi. Mais d'abord, on part sur les routes. C'est le Mobile Info. On trouve Théo Lechenu au centre Perex.
3: Eh bien, on vous rappelle cet accident, toujours sur la A54 à hauteur de Petit-Reux, dans le sens Charleroi, en direction de Nivelles. Vous circulez actuellement sur une seule voie, la voie, donc la bretelle de sortie. Vous perdez encore actuellement une trentaine de minutes. Prudence donc dans ce secteur. On nous signale également un accident donc à hauteur donc sur le ring de Bruxelles, dans la circulation dans le sens Zaventem vers Grand Bigard. Donc une voie est actuellement neutralisée, la voie de gauche. Prudence dans ce secteur également. On a également des déchets de pneus à vous signaler sur la E42 dans le sens Bâtisse en direction de l'Allemagne, à hauteur du viaduc de Lambermont. Donc il faut être également prudent dans ce secteur. Concernant les temps de parcours, eh bien, on rajoute actuellement entre 5 et 15 minutes pour se rendre sur la capitale. Et une fois arrivé sur le ring, on rajoute 15 minutes entre Grand Bigard et Zaventem. Concernant les transports en commun, on vous le rappelle, aucun train ne circule entre Moucron et l'Île-Flandre. Et donc vous pouvez passer par Tournai pour vous rendre vers Lille.
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2: Hier, on a vécu beaucoup de stress avec le match des Diables Rouges. Si aujourd'hui vous voulez vous détendre, ça tombe bien, nous sommes jeudi. Et le jeudi, il y a un endroit où il y a des concerts. Chaque semaine, on va en parler dans quelques minutes. Mais d'abord, les trucs et astuces de Jonathan Sarada. Justement, à propos de détente, on est un peu fatigué. On n'a peut-être pas le temps d'organiser l'apéro de tout à l'heure.
6: Oui, et demain, c'est vendredi, c'est le jour de l'apéro. Alors, on a deux types de messages.
7: C'est vrai.
6: Quand même, non ?
2: C'est que le vendredi ?
6: Chez moi, en tout cas, c'est tous les vendredis. Il y a deux types de messages qui nous font monter le stress. C'est « on est devant chez toi » et juste derrière, « on passe prendre l'apéro dans 10 minutes ». À ce moment-là, vous ouvrez le frigo et il vous regarde avec autant de panique que vous. Alors, j'ai quelques astuces pour essayer de trouver des solutions à ces problèmes.
2: Le problème, c'est que dans le frigo, il y avait peut-être quelques trucs qui traînaient, mais on a tout utilisé pour les astuces beauté du 8-9.
7: Et voilà, donc, qu'est-ce qu'il reste ?
6: Et on va faire avec ce qu'on a. Hein. C'est ça l'idée. Alors, règle numéro 1, tout paraît meilleur sur une planche. Sachez-le, le secret, c'est pas ce qu'on sert, c'est comment on le présente finalement. Oh. Tout est dans les apparences. Mmh. Et oui, le même fromage dans son emballage, c'est du dépannage, mais sur une planche en bois, ça devient une dégustation.
2: Exactement.
6: Mais très tout bien. À fait.
2: Ça change tout.
7: C'est vrai que des raisins secs ne sont jamais aussi appétissants que lorsqu'ils sont sur une planche en bois à côté du fromage.
2: Et, oui. Et même s'il vous reste un fond de paquet de chips, si vous les étalez avec 2-3 décos, ça passe, plateau de chips.
7: Et voilà.
6: Tout à fait. Astuce numéro 2, l'illusion, la loi de l'illusion d'optique. Coupez tout en petits morceaux.
7: Ah oui.
6: Plus les morceaux sont petits, plus on a l'impression qu'il y en a. Le fromage, le saucisson, le melon, tout doit y passer. Et puis ça met fin au débat. C'est la taille qui compte.
7: Voilà. D'accord.
6: Astuce numéro 3. Faites les fonds de placard, un apéro improvisé, et le seul moment où un paquet de cacahuètes entamées, 3 crackers oubliés et une boîte de tomates séchées deviennent des produits de luxe, on en profite donc. En cuisine, on appelle ça des restes, mais à l'apéro, c'est un assortiment.
7: Ou une tapenade, si on met tout dans un truc et hop, le mixeur, c'est bon.
2: Oui, ça passe.
6: Mmh. Tout à fait. Puis une petite astuce supplémentaire, le vocabulaire qui fait toute la différence. Ne dites pas des chips, dites sélection de pommes de terre croustillantes. Ne dites pas du jambon, dites charcuterie finement tranchée. Et ne dites pas du fromage, dites plateau d'affinage. Il faut savoir vendre son produit, c'est le marketing, mesdames et messieurs.
2: Mmh. Quel escroc.
7: Franchement.
6: Et puis, sortez une plante verte. Oui, oui, une plante verte ou toute autre déco extravagante qui fera diversion. Ça détournera l'attention. Quand il n'y a pas assez de bouffe, on compense avec la déco.
2: Ça nourrit beaucoup
7: mais
2: moins.
7: C'est hein. Ça.
6: Mais bon, visuellement, ça le fait. Ouais. Je suis désolé. Puis aussi, faites participer les invités. Si quelqu'un demande, je peux faire un truc, ne dites pas non, tout est prêt. Répondez oui, tu peux couper le saucisson. Comme ça, un, vous gagnez du temps. Deux, un invité qui est occupé est un invité qui ne s'inquiétera pas de l'état réel de votre frigo. Hein. Mmh. Pendant ce temps-là, ben vous sauvez les apparences. Vous regardez le frigo 3-4 fois avec un air de « je réfléchis ». déplacer des objets sur la table inutilement, comme ça. C'est de l'esbrouve, mesdames et messieurs. Un bon hôte, c'est celui qui a l'air débordé intelligemment.
2: Mmh. Oui, oui. Eh ben voilà comment sauver un apéro.
6: Voilà. Bon, finalement, l'apéro réussi, ça dépend pas que de ce qu'il y a sur la table, ça dépend surtout des invités et de leur niveau de faim.
7: C'est vrai.
2: Oui. Oui. Voilà.
7: Ouais. Moralité, on vient chez vous avec quelque chose et
6: ouais,
7: pas les mains vides.
6: Mieux.
7: Ok.
6: Ouais. Surtout mais... si on vient comme ça.
2: Mais vous êtes organisé ou
6: ah, mais j'ai pas toujours ce qu'il faut pour l'apéro. Mais les amis, vous êtes prévenus. Appelez un petit peu plus tôt dans la journée, quoi, que j'ai le temps d'aller faire les courses.
2: Bon, regardez ce qui reste dans, dans les placards. Merci, Jonathan. Dans un instant, Beyoncé, on écoutera Texas Hold'em. On vous parle du bon plan du jeudi. Où aller pour passer un bon moment ce soir? La réponse arrive dans le 8-9 continue. Et puis, où en est Julien Lapraille dans son défi à l'aéroport de Zaventem? On aura la réponse dans un instant. On va se connecter avec lui. Je rappelle qu'il doit réaliser, avec des passagers qui attendent leur avion, une démonstration des consignes de sécurité de manière originale.
7: Hey.
2: Comment va-t-il faire ça? Restez avec nous pour le savoir.
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0: Bonne matinée, merci d'être avec nous. Il est 9h45. Avant de faire le point sur le défi de Julien Lapraille, nous allons vous parler des événements qui vont se tenir tous les jeudis à partir de ce soir à Anderlecht.
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0: Après le stress du match d'hier, il faut se détendre aujourd'hui.
2: Ah oui.
0: Tous les jeudis, à partir de ce soir et jusqu'au 20 août, il y a les escales estivales. On va en parler tout de suite avec Clara Belloc, qui est la directrice. Bonjour Clara.
3: Bonjour.
0: Bienvenue dans le 8-9 continue. Vous allez proposer donc à partir de ce soir des concerts et dans un joli espace. On sera où exactement ?
3: On sera dans le jardin de l'EDN Bar, à l'espace Carême, rue du Chapelain, Anderlecht, donc sous les tilleuls. Sous des beaux tilleuls, hein, donc il fera frais et ça sentira bon.
0: Ça, c'est agréable, parce qu'on est au milieu d'une zone qui est quand même très urbanisée, et donc ça va faire du bien d'être dans ce joli espace. Mais on va voir qui sur scène tous les jeudis, va se passer quoi ?
3: Alors, tous les jeudis, on propose des concerts en plein air, donc on ouvre les portes à 18h et à 19h, place à la musique, et on va faire un peu un voyage musical tout l'été. Donc on commence ce soir avec Zineka Bar, qui nous amène avec des rythmes de la Maloya, qui est la musique traditionnelle de la Réunion.
0: Ouais.
3: Et puis on ira à Cuba, on part aussi, on fera un voyage dans la musique zigane, dans le sud de l'Italie, avec Tel Amore le 16 juillet. On ira en Amérique du Sud le 30 juillet avec Nina Malesa. On ira aussi, on aura du blues Touareg avec Tisdas le 6 août. Un groupe originaire d'Anvers qui fusionne du funk, du ska, du reggae le 13 août. Et l'orqué le 20 août pour finir avec qui revisite des classiques kurdes et séfarades, mes versions rétro-futuriste. Voilà.
0: D'accord. Donc c'est, de tout comme style. De tout comme style, mais ça, c'est le mot d'ordre, c'est le voyage. Wow. Donc, si on ne part pas en vacances, on est partout dans le monde avec les escales estivales.
3: Absolument. Et c'est un événement très familial. Donc, on accueille tous les enfants. On a une zone de jeu pour les enfants aussi, avec un bénévole qui est dédié à animer des jeux pour les enfants. On a aussi la bibliothèque L'Espace Carême qui va animer autour de la bibliothèque.

0: bibliothèque mobile, les Ideas Box, le 16 juillet, le 13 août, des animations autour du numérique pour toute la famille. On a de la petite restauration avec le Sésame, qui est le secteur d'économie sociale de la SBL Bouillon de Culture. On peut manger, on peut boire des bières brassées localement, la bière locale à Saint-Guidon et les bières de l'Ermitage. Et puis, on peut voir une exposition aussi en parallèle d'artistes qui évoluent dans l'univers du stickers.
1: D'accord.
0: Qu'on pourra rencontrer aussi pendant les concerts.
1: Ah bah donc, il y a de quoi faire. Question pratique. Est-ce qu'on y va comme ça simplement? Par exemple, c'est ce soir, vous dites ça ouvre à 18h. On y va, on s'installe, il faut réserver.
0: Alors, vous pouvez réserver en ligne ou vous pouvez venir aussi. Il y a une billetterie à l'entrée. Donc, c'est 4 euros la place. On a un pass aussi summer et c'est gratuit pour les enfants de moins de 12 ans. Comme je disais, c'est très familial. On peut venir sous les arbres avec ses enfants.
1: Et pour ceux qui ne sont pas de Bruxelles, qui viennent d'un peu plus loin, petite journée pour visiter la capitale. Et on termine par les escales estivales tous les jeudis cet été jusqu'au 20 août. Mais merci beaucoup, Clara. Bon lancement de la période ce soir. Alors, amusez-vous bien.
0: Eh ben, on vous y attend, j'espère.
1: Avec plaisir. Merci, Clara. À très vite. On va pas très, très loin de là. On va se connecter avec l'aéroport de Zaventem tout de suite. Voici le défi de Julien Lapraille.
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1: Julien, vous êtes devant une porte d'embarquement. Votre défi ce matin, c'est de proposer les consignes de sécurité, celles qu'on a d'habitude dans l'avion, mais de le faire avant le vol, avec les passagers et de manière originale. À partir de là, nous, on ne sait pas ce que vous avez prévu, on ne sait pas ce que vous allez faire, Julien.
3: Monsieur Cyril, s'il vous plaît, appelez-moi professeur Julien.
1: Professeur Julien, d'accord.
3: S'il vous plaît, un peu de respect.
1: Donc, professeur Julien...
3: Une classe devant moi.
1: Qu'allez-vous nous faire?
3: Voilà. Bonjour. Justement, nous allons voir s'ils peuvent justement embarquer dans l'avion en direction de Venise, avec respect, sérieux, et surtout voir si l'année scolaire s'est bien passée.
1: Alors, juste, Julien, professeur Julien.
4: Bonjour.
3: Oui, attends. Oui, oui, monsieur Cyril.
1: Ne traînez pas trop, parce que ces gens ont un avion à prendre.
3: C'est pas grave. D'abord, c'est le défi, l'avion, c'est après, monsieur.
5: Oh, wow. Okay.
3: Votre prénom, monsieur?
4: Oscar, monsieur.
3: Oscar, votre prénom, monsieur?
4: Gaspard.
3: Comment?
4: Gaspard.
3: Gaspard. Monsieur, votre prénom?
4: C'est Auguste.
3: Ok. Mademoiselle, votre prénom?
6: Cuison.
3: Est-ce que vous avez été attentif cette année à l'école?
4: Bien évidemment, on était très attentifs en cours.
3: Ouh là là, toi t'es politicien, tu parles trop bien. Et toi?
4: Moi aussi, j'étais attentif.
3: Toi aussi? Mademoiselle. Voilà.
4: Oui, moi aussi.
3: Ouais, ouais, c'est ça. Allez, s'il vous plaît, je vous demande de vous mettre en rang, s'il vous plaît. Comme ça. Si vous souhaitez partir en vacances, qu'est-ce qui est le plus important avant de monter dans un avion, cher Oscar?
4: Ah, il faut avoir son billet, tous ses papiers.
3: Ouais, ça, on s'en fiche. Non, non, pas de sécurité, je te parle.
1: Bah, il a raison.
4: Ouais. Il faut respecter les consignes.
3: Les consignes, s'il vous plaît, en rang, s'il vous plaît. Mesdames, messieurs, mesdemoiselles, monsieur Cyril, écoutez bien le professeur Julien.
1: Ah, j'écoute bien le professeur.
3: Je vais vous demander. Oui, professeur Julien, un peu de respect, monsieur Cyril. Allez, chaque fois les mots, l'un après l'autre. Alors, première chose, on ne sourit pas dans l'avion. Très important.
5: Mais pourquoi?
3: Madame, mademoiselle. Deuxième, Jonathan, s'il vous plaît, taisez-vous, laissez parler le professeur.
7: Merci. J'ai rien dit.
3: Deuxième, obligation dans un avion. On met sa petite ceinture, on met la petite tirette. Allez, on fait le geste, les amis. Voilà, vous faites le geste, c'est très bien, Oscar. Très bien, mon petit Oscar.
7: Ils ont pas l'air convaincus,
3: tu es un bon élève, toi, mon petit. C'est pour ça que t'es devant, toi. Ensuite, les amis, troisième chose, sa valise. C'est dans la petite soute au-dessus, les amis. Ben oui, hein. Et la petite boisson, là, eh ben, on va la ranger, hein, parce que si elle tombe sur la tête-tête, eh ben, on aura mal la tête-tête. Hein. Eh ben oui. Hein.
5: Oh,
3: dernière petite recommandation, chers amis, très important, ne mangez pas quand vous allez décoller. Vous prenez une chic, un bonbon, et comme ça, tu auras moins mal tes petites oreilles. Voilà, très bien. On ne sourit pas pendant les règles de sécurité. Dernière chose, si je peux me permettre, ben, on n'ouvre pas la porte de sortie pendant le vol, s'il vous plaît.
7: Non,
3: on
7: est d'accord.
5: Alors, ça semble évident, c'est vrai.
4: Merci beaucoup.
3: Voilà. Ben voilà.
1: Bon, dites, mon professeur
3: cher
1: Julien,
3: Cyril, est-ce qu'on ne peut pas accepter? Oui, monsieur Cyril.
1: Il n'y a aucune consigne de sécurité qui est donnée dans l'avion de ce que vous venez de faire, là.
3: Bah si, ils ont mis la ceinture.
1: Oui.
3: J'aurais dit de ne pas manger pendant le vol, mais prendre des chics.
1: Oui, mais ça n'existe pas.
7: Oui, j'entends jamais qu'on dit ça.
3: En plein décollage.
1: Oui.
5: Et le pas sourire, excusez-moi.
3: Ah oui, oui. Si éventuellement il y a un accident, bah, vous prenez le masque, vous le mettez et puis vous priez. Hein.
5: Oh mon Dieu, vous êtes rassurant.
1: Heureusement, vous n'êtes pas steward, ce n'est pas votre métier, mais il l'a fait, c'est un défi.
5: Bah, allez.
1: Bravo Julien.
5: Quand même.
3: C'est réussi, merci les amis.
1: Merci à vos élèves.
3: Mon cher Cyril, Oscar, rappelle un petit peu d'où vous venez exactement.
4: On vient de Lyon, en France.
5: Oui.
4: Ouais, à Lyon.
3: Et vous voyez, même ici, à Bruxelles, Airport, il y a une petite transition sympa, et puis ils décollent, et ils vont à Venise, et je leur ai dit, bah, je suis un peu le Norbert, si vous voulez, belge. Ils sont contents, je suis content. Vous pouvez partir, les amis. Hein. J'autorise à ce que tu pars, Oscar.
4: Ça marche, merci beaucoup.
3: Allez, avec plaisir, Oscar. Merci de venir, en tout cas. Ciao, les gars.
1: Merci, Julien, pour ce
3: voilà,
1: défi.
3: Voilà, mon cher Cyril, qu'est-ce que vous en... C'est pas mal, hein.
1: Oui, c'était pas mal. C'est pas les consignes de sécurité. Heureusement, ce sont des professionnels qui font ça dans l'avion. Mais il y avait quand même des consignes.
3: Ben oui.
5: Écoute,
1: voilà. Bravo, Julien.
3: Bon, si je peux me permettre.
1: Deuxième défi qui va arriver. Permettez-vous, oui.
3: Oui, parce que j'ai carrément été voir près des hôtesses pour être éventuellement derrière le bureau. Ça m'était refusé.
1: Je comprends.
5: Oui, c'est normal.
7: Ce qui s'est passé, c'était préférable.
1: Julien, pour votre deuxième défi, là, vous êtes dans le hall des départs,
3: deuxième
1: vous êtes aux portes d'embarquement. Pour votre deuxième défi, je ne vous dis pas ce que vous allez devoir faire, mais vous devez vous rendre dans le hall des arrivées. Et dans quelques minutes...
3: Ah, donc à l'opposé. Donc je suis au départ, maintenant je vais à l'arrivée.
1: Oui, bah, c'est l'étage d'en dessous. On vous retrouve donc dans le hall des arrivées. Dans quelques minutes, merci Julien, à tout de suite. Dans un instant, Manon Lisa, on écoutera Le Petit Pêcheur dans la suite du 8-9 continue, à tout de suite.
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0: continue jusqu'à 11h. On se retrouve juste après le flash de 10h avec la suite du défi de Julien Lapraille.
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0: Bonne matinée sur RTBF Vivacité, merci d'être avec nous. Il est 10h, l'heure du flash, on s'informe avec Robin Duculot. Bonjour à toutes et à tous, si vous êtes allé dormir avant la fin du match, croyant les Diables Rouges déjà sortis de la Coupe du Monde par le Sénégal, eh bien vous avez raté quelque chose, ce que toute la presse qualifie déjà du miracle de Seattle. Mené 2-0 par une équipe sénégalaise plus solide, les Belges ont complètement renversé la vapeur. But coup sur coup de Lukaku puis Tielemans dans les 5 dernières minutes du temps réglementaire. En fin de prolongation, Youri Tielemans a obtenu et transformé le pénalty du 3-2. Les Belges retrouveront les États-Unis en 8e de finale. La rencontre se déroulera à 2h du matin dans la nuit de lundi à mardi. Les États-Unis qui ont eux battu la Bosnie 2-0 cette nuit aussi. La ville d'Anvers ouvre un registre de condoléances en ligne suite au dramatique incendie d'un immeuble d'habitation. C'était hier. Le bilan est toujours de 5 morts et 16 blessés. Selon un responsable du syndic de l'immeuble, interrogé par la VRT, ce drame serait dû à une erreur humaine. Durant le remplacement d'un tableau électrique, une conduite d'eau aurait été percée à la foreuse. L'eau aurait ensuite provoqué un court-circuit en touchant un câblage électrique. Cette thèse reste à confirmer par l'enquête. Incendie aussi ce matin en Allemagne, dans un hôpital d'une petite ville du nord du pays. Le feu s'est déclaré vers 4h30 dans la chambre d'un patient. La cause reste inconnue. Le bâtiment a dû être entièrement évacué. Il y a 2 morts et une trentaine de blessés dans ce drame. De nouvelles sanctions contre le complexe militaro-industriel russe. Voilà ce que propose ce matin Kaya Kallas, la chef de la diplomatie européenne. C'est une réponse à l'attaque russe massive sur Kiev cette nuit. Elle a fait au moins 13 morts et 86 blessés parmi la population civile. C'est selon le maire de la capitale ukrainienne qui parle, je cite, de la pire attaque contre sa ville depuis le début de la guerre. De son côté, Volodymyr Zelensky, le président ukrainien, a à nouveau plaidé auprès de ses alliés pour plus d'équipements de défense anti-aérienne. Enfin, un miraculé au Venezuela, une semaine après les tremblements de terre meurtriers. Un homme de 43 ans, piégé sous les décombres, a survécu. Plusieurs centaines de secouristes s'affairent depuis hier soir pour l'extirper des décombres. Le bilan de la catastrophe, toujours provisoire, s'élève désormais à 2300 morts et 11 000 blessés. Voilà pour l'actu à 10h. Merci d'être avec nous. Place maintenant au Mobile Info. Bonjour Théo Lechanu, comment ça se passe sur nos routes ?
4: Bonjour, et bien on va commencer par une bonne nouvelle tout d'abord en ce qui concerne l'accident de la A54. Donc je vous le rappelle, à hauteur de Petit-Rod dans le sens Charleroi en direction de Nivelles, et bien les voies sont dégagées, la circulation a repris son cours, toutes les files se sont résorbées. Et par contre, on a un autre accident cette fois-ci à vous signaler sur le ring de Bruxelles à hauteur de Zaventem dans le sens Zaventem vers Grand Bigard. La voie de gauche est actuellement obstruée, il faut être prudent et cela génère une quinzaine de minutes de file plus ou moins. On a également 15 minutes dans l'autre sens, donc entre Grand Bigard et Zaventem. Concernant les principaux temps de parcours pour rejoindre la capitale, on rajoute plus ou moins 5 minutes pour le moment, donc les files sont en train de se résorber également. Et on a également
5: voyager
4: un autre accident à vous signaler
5: Touring
4: sur le
5: Touring est à vos côtés. Touring, partez en toute tranquillité.
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0: Le 8-9 continue ?
8: Oui, Cyril. On va laisser Théo terminer sa phrase quand même. Théo, vous n'aviez pas fini ?
4: Eh non, pas encore. Est-ce que vous m'entendez ?
8: Oui, on vous entend.
4: Allez, je disais un accident sur la Nationale 4 à hauteur de Henlier dans le sens Bastogne vers Arlon. Et puis un rappel, hein, sinon c'était pas très important, c'était un rappel sur la perturbation de la SNCV. Aucun train ne circule entre Moucron et Lille. Et on peut passer par Tournai pour se rendre en direction de Lille.
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8: Merci Théo, merci Robin pour ce flash. La rédaction revient tout à l'heure à 11h. D'ici là, l'info est à retrouver sur le site et sur l'application RTBF Actu.
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8: On va vous emmener dans un endroit magnifique tout à l'heure dans l'émission. Un des plus beaux endroits du monde.
13: Oh, Charleroi ?
8: Où est-ce ? La réponse tout à l'heure. Peut-être que c'est Charleroi, peut-être que c'est ailleurs. Restez avec nous. Un événement à pas manquer, en tout cas dans ce très très bel endroit. Ce sera tout à l'heure dans le 8-9 continue. Jonathan, des astuces avec vous.
14: Oui, comment survivre à une journée où on a envie de rien, qu'on est sans motivation, qu'on a juste la flemme, quoi.
8: Ça peut être le cas aujourd'hui. Mm-hmm. Parce que c'est pas qu'on n'est pas motivé, c'est que peut-être que beaucoup sont fatigués après ce match qui s'est terminé tard avec tellement d'émotions. Donc aujourd'hui, vous n'avez peut-être envie de rien faire. Jonathan, vous allez améliorer ça aujourd'hui. On va faire le point sur le défi de Julien Lapraille aussi. Il est à l'aéroport de Zaventem. Il a réalisé un premier défi tout à l'heure dans le hall des départs. Maintenant, direction le hall des arrivées. On lui a préparé un truc. Il n'est pas au courant de ce qu'il doit faire. On lui a préparé quelque chose. C'est par rapport à vos messages. On a fait un mélange de vos propositions que vous envoyez par WhatsApp tous les jours pour ces défis au 04 370 07 20 23. On va vivre un grand moment.
13: Avec Julien, toujours.
14: C'est toujours des grands moments.
8: On va vivre un grand moment. On lui annonce son défi dans quelques minutes. Mais d'abord, une star dont Jess, vous voulez nous parler. Une star assez surprenante.
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8: Qui est votre nouvelle idole ?
13: Il s'appelle Neil the Seal. Autrement dit, Neil l'éléphant de mer.
8: Ok.
13: Et ça, c'est la nouvelle star des réseaux sociaux. Disons, nouvelle, eh bien parce qu'elle a plus de 100 000 followers. Elle vit en... Enfin, il. Oui, parce que c'est un seal. Il. Ouais. Neil. Il vit en Tasmanie, figurez-vous. Et pourquoi est-ce qu'il défraie la chronique autant ? Et c'est parce que deux fois par an, eh bien, il sort de son habitat naturel qui est l'eau, le sable. Bref, pas du tout la ville. Et il y va dans la ville pour faire des siestes ou casser des trucs.
8: Enfin.
14: Mais non.
13: Si. Alors, il faut savoir que cet éléphant de mer, il a 5 ans et qu'il pèse une tonne. Alors, vous imaginez les petits dégâts que ça peut faire. Hein. On voit qu'il bloque des routes. On peut voir aussi qu'il endommage des voitures. Et puis, des clôtures. Et surtout, les caméras sont là à chacune de ces tracas.
8: Mais c'est fou, ça.
13: Mais c'est complètement fou. Parce que son comportement, lui, il est naturel. Enfin, bon, c'est-à-dire que...
14: il se fiche du corps des ratons, quoi.
13: Ben voilà.
14: Il fait son truc.
13: C'est un animal. Je veux dire, c'est pas intentionnellement qu'il va aller, je ne sais pas, mâchouiller des cônes de sécurité ou encore détruire des barrières. Mais non, pas du tout. Et sa taille, elle est tellement spectaculaire que des fois, quand il fait une sieste au bord de la route, eh bien, on met des cônes autour pour éviter que les gens viennent le déranger.
8: Oui, bah comme on fait avec les phoques sur la plage de la mer du Nord.
14: Oui, c'est vrai.
8: Voilà. Mais donc là, c'est en ville. C'est pas là qu'on imagine ces animaux.
13: Non, c'est vrai. Et les autorités, du coup, ils demandent au public de ne pas s'approcher parce que il a quand même, il est véloce. Hein. Le monsieur, il fait du 8 km/h quand même. C'est pas rien pour un animal de une tonne.
8: Ouais, ouais.
13: Et alors, ils demandent aussi de ne pas partager la localisation de Neil.
8: C'est lui qui demande ? Ah non.
13: ça devrait. S'il le demandait, ce serait. Mais c'est pas ça.
14: Bien, donc,
13: merci beaucoup. Mais c'est plutôt les autorités qui ont demandé alors aux gens de Tasmanie ou de la ville dont Neil de Sill fait les dégâts, de ne pas partager sa position pour le laisser tranquille. Donc il est un peu star malgré lui, vous voyez.
8: En plus, quand ça s'énerve un peu, c'est très impressionnant. Je ne sais pas si vous avez déjà vu un lion de mer qui aboie, parce que c'est ça le bruit qu'il fait.
13: Ah non, vous pourriez nous le faire, par exemple.
8: Ben, vous l'avez très bien fait.
13: C'est vrai.
8: Mais c'est un volume avec cette masse qui se déplace aussi. C'est hyper impressionnant. Il y a à Nausicaa, à Boulogne-sur-Mer, il y a des lions de mer. Et donc, on vous montre comment ils sont soignés. Et puis, il y a la possibilité d'aller dans les coulisses. Et quand ils ont faim et qu'il y a un peu de gens, ben, ils peuvent manifester leur faim. Eh ben, je peux vous assurer que quand il aboie, vous reculez d'un coup,
14: malin,
8: vous êtes deux pièces à côté, tellement ça fait du bruit.
13: Et on se dit, la prochaine proie, c'est moi. Voilà.
8: Donc voilà, ben, on espère qu'il fait un bon petit tour, un bon petit city trip.
13: Et ben, deux fois par an hein, seulement. Donc du coup, cette année, c'était la sortie de Neil de Sill. On se demande s'il ne voudrait pas peut-être faire un petit tour en Belgique, venir nous amuser nous aussi. Ça ferait un long chemin quand même. Mais...
8: S'il casse tout, on n'a pas les sous pour réparer.
13: Oui, non, c'est vrai. Ouais. Non, alors peut-être pas.
8: Et ben, merci Jess pour cette histoire. Dans un instant, on aura une chanson de Jean-Luc Fonck. Tous les vendredis, Jean-Luc Fonck est en direct avec nous dans le 8-9. Il interprète un titre inédit avec les mots que vous avez imposés pendant la semaine. Il doit réaliser le défi chaque semaine. Il l'a fait plus de 400 fois. On écoute une de ses chansons dans quelques minutes. Ce sera après Lynn dans ton téléphone qui arrive dans quelques secondes et on fait le point sur le défi de Julien Lapraille. Surtout, on va lui annoncer son défi à l'aéroport de Zaventem juste après ça.
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0: C'est une vraie question, ça. Vous donneriez votre téléphone pour qu'on regarde ce qu'il y a dedans, Jess ?
1: Absolument pas, Cyril.
0: Ah, ok. Jonathan, vous le feriez ?
2: Non, on va pas se mentir, non.
0: Ah ouais ? C'est des choses à cacher.
2: Qui un téléphone ? Oui. C'est une extension de soi-même.
0: Mm-hmm. Mais qu'est-ce que vous cachez dedans ?
2: Il y a tout un jardin secret. Mais pas forcément des dossiers, mais des recherches internet, des trucs qu'on ne veut
1: c'est
2: pas
1: ce qu'on
2: dévoiler.
1: Appelle des dossiers.
0: Ah, vous avez des recherches internet à cacher. D'accord, je veux pas en savoir plus. On passe au défi de Julien Lapraille.
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0: Julien, depuis tout à l'heure, vous êtes en direct de l'aéroport de Bruxelles National. Vous êtes à l'aéroport de Zaventem. Et
4: oui.
0: Je vous ai demandé de vous rendre dans le hall des arrivées. Pour votre deuxième...
4: J'y suis.
0: Vous
4: voilà,
0: êtes
4: j'y
0: au
4: suis.
0: Hall des arrivées.
4: Je viens d'arriver là une petite minute. Il y avait quand même un petit peu de trotte. Hein. J'en fais du sport cet été. C'était pas prévu au programme. Hein, si
0: c'est grand l'aéroport. Ah oui, à propos de sport. Je sais pas comment... On va garder ça pour tout à l'heure. Parce que demain, vous serez pas content. Mais ça, c'est pour tout à l'heure.
4: Je vous ai dit, le seul problème, c'est la hauteur. Moi, j'aime pas la hauteur, c'est tout.
0: Ouais, justement, j'ai bien entendu le message. Mais laissons ça pour tout à l'heure. Concentrons-nous sur le deuxième défi.
4: OK.
0: Le hall des arrivées. Qu'est-ce qu'on fait là-bas ?
4: Tout à fait.
1: Eh ben, on arrive déjà.
4: Il y a des gens qui sont assis. Il y a des gens qui sont assis, boivent un café, une bière. Il y a une demoiselle sur son téléphone qui a un petit panneau. Il y a des gens souriants, il y a des gens heureux.
0: Et ces gens qui sont là, ils font quoi, Julien ?
4: Ils attendent les gens. Ben, ils attendent.
0: Ils attendent. Et ça, c'est votre deuxième défi. C'est pas juste d'attendre quelqu'un. Ça, vous pourriez passer toute la journée.
1: C'est simple.
0: Votre deuxième défi, Julien, c'est que vous... Ah, il y a quelqu'un qui vous rejoint avec un panneau. Qu'est-ce qu'il y avait sur le panneau ?
4: Ben oui, ils ont un panneau. C'est quoi comme panneau ? Vous venez d'où exactement, en fait ?
5: Gand.
4: De Gand ?
5: Je viens de Gand, oui.
4: Donc vous venez de Gand, et pourquoi exactement ? Parce que le panneau, ça sert à quoi ? À attirer les gens, en fait ?
5: Non. On vient chercher des artistes.
4: Ah, des artistes ? Ben c'est moi, peut-être. Parce que moi, j'ai chanté avec ma chorale au départ.
0: Non.
5: Ok.
4: Non,
5: mais je vous conseille de solliciter pour l'année prochaine, alors.
4: L'année prochaine. Ok, super, nickel.
0: C'est peut-être pour vous, parce que...
5: Vous pouvez envoyer une bande, etc.
2: Bande démon. Non, on le conseille pas.
5: Je suis sûr que vous serez choisis.
4: Ouais, les amis, justement, je vais m'inscrire au festival et l'année prochaine, ils m'acceptent en tant que nouveau chanteur, apparemment.
0: D'accord, on en reparlera. Ouais. Donc, c'est une
4: bon,
0: qui va chercher les artistes
4: le défi.
0: Pour le Gent Jazz Festival. Votre défi, donc, c'est que vous allez devoir préparer un accueil extraordinaire, un accueil mignon, un accueil romantique, un accueil comme vous voulez, mais avec une chanson, un poème... Pour quelqu'un que vous n'avez plus vu depuis longtemps, que vous êtes hyper heureux de retrouver, sauf que cette personne...
4: Vous ne connaissez personne, moi, ici.
0: Ah ben oui, vous ne la connaissez pas, elle ne vous connaît pas. Vous allez choisir un passager qui revient, mais au hasard.
2: Oh, le malaise.
0: Vous lui faites la surprise de l'accueil extraordinaire.
4: Ouais, mais je fais comment, moi, pour l'accueillir ? Moi, j'ai pas d'imprimante, j'ai rien.
0: Et pourquoi vous avez besoin d'une imprimante pour accueillir quelqu'un ?
4: Faire un panneau.
0: Bah écoutez,
2: il pense à un panneau, ambitieux, Julien.
0: Il y a des magasins autour, il y a peut-être un bon garçon qui traîne.
4: Oui, il y a une brasserie juste en face, et je pense que je les connais en plus, j'ai déjà travaillé pour eux, enfin bref, c'est autre chose ça. Et je vais leur demander s'il y a bien un panneau, et je vais trouver des crayons de couleur, il y a des enfants ici.
0: Oui, mais au-delà du visuel du panneau, on veut une déclamation, on veut quelque chose, quoi. Vous faites un accueil, les retrouvailles après des mois sans s'être vus. Vous pouvez chanter, oui.
1: Triomphal.
0: Ce que vous voulez. Mais c'est vraiment les retrouvailles de l'amour après un long voyage.
2: Bon, on n'embrasse pas sans consentement. Hein,
0: tout bien, tout honneur, bien sûr.
4: Je connais déjà pas la personne, je vais pas lui sauter dessus non plus. Hein, on va pas s'en aller.
2: Hein. Rien nous étonne. Hein.
0: Donc, vous
4: pensez qu'il y a des gens qui arrivent tout le temps ici ? Vous pensez qu'il y a des gens qui arrivent tout le temps ?
0: Oui, c'est le principe d'un aéroport. Il y a des gens qui partent et des gens qui arrivent.
4: Bah oui, mais...
2: Il espérait qu'il y ait une pause là dans pas longtemps.
0: C'est un flux continu dans cet aéroport. Julien,
4: super,
0: bonne préparation.
4: Super.
0: Soyez créatif. Si vous avez des idées pour aider Julien sur ce qu'il peut faire pour accueillir un passager mystère, puisque on ne sait pas, ce sera un passager au hasard. Vous envoyez vos propositions pour aider Julien.
4: Moi, je vais
0: par
4: trouver
0: WhatsApp,
4: quelqu'un, moi.
0: 0470 07 20 23. À tout à l'heure, Julien. Là, tout de suite, on va retrouver une chanson de Jean-Luc Fonck. Elles sont sur les albums des chansons du 8-9. Toutes les chansons sont réenregistrées. Il en a fait plus de 400. Vous les retrouvez sur les plateformes de streaming. Et ce matin, dans le 8-9 continue, voici AV.

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0: Jean-Luc Fonck est en pleine tournée des 50 ans de Stella. Si vous voulez aller le voir sur scène avec tout le groupe, rendez-vous le 18 juillet, ce sera à Arlon, le 20 juillet à Arlon, à Nivelles, pardon, le 24 juillet au Festival Légendaire. Il y a plein d'autres dates, elles sont toutes sur le site stella.be. Demain matin, nouvelle chanson dans le 8-9 et nouvelle chanson dans le 8-9 continue aussi. Soyez au rendez-vous. Des trucs et astuces arrivent dans l'émission. Jonathan, vous allez nous aider à faire quoi?
1: À survivre à une journée où on a envie de rien. On est sans motivation.
0: Ce sera juste après Katie Tunstall qui arrive sur Vivacité.
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0: Il y a des titres qui donnent plus le sourire que d'autres. Celui-là en fait partie, c'était Katie Tunstall. Il est 10h27 avant de voir si Julien Lapraille va réussir son deuxième défi de la matinée. D'abord les trucs et astuces de Jonathan Serrada.
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0: Jazz, vous n'avez pas regardé le match des Diables Rouges, vous avez raté quelque chose, mais donc vous êtes en forme ce matin.
2: C'est vrai.
0: C'est pas le cas de tout le monde. Oh. Certains sont allés dormir très très tard. Certains dormaient sur le terrain une partie du match, mais ça c'est autre chose.
2: Oh, la mauvaise langue.
0: Jonathan, vous allez aider toutes celles et ceux qui ce matin ont un peu du mal, ils disent « Oh, du coup, j'ai pas envie ».
3: Ah, il y a des jours comme ça où tout va bien, sauf vous. Le réveil sonne, vous êtes réveillé. Physiquement, vous êtes là, réveillé, mais mentalement, vous êtes en mode ne pas déranger. Et la grande question de la journée se pose, est-ce que je fais quelque chose ou est-ce que je laisse la journée se démerder sans moi? Alors, astuce numéro 1, la technique du « je commence à me préparer ». C'est tout doux. On se le fait sans se presser. Avant de faire quoi que ce soit, on commence par se faire un petit café, checker son téléphone, on s'assoit juste 2 minutes, et là, la journée, l'air de rien, elle a déjà un peu avancé.
0: Ouais, pas beaucoup, mais un petit peu, ouais.
3: On y va doucement, j'ai dit. Hein.
0: Et on met le chrono pour le 2 minutes assis. Hein, sinon, on va se rendormir. Hein.
2: Ah oui.
0: On met le chrono pour le 2 minutes assis.
3: Alors, l'idée, là, c'est de faire ce qu'on veut sans culpabiliser.
0: Ok, mais il y a un patron qui attend.
2: Oui.
3: Ah, pas dans mon imaginaire.
0: Ah, d'accord.
2: Ah, c'est celui-là.
3: Bon, finalement, le plus dur dans la journée, c'est pas de la vivre, hein, c'est parfois de commencer à la commencer. Donc voilà, on y va en douceur. Astuce number 2, réduire les objectifs à leur plus simple expression. Oubliez la to-do list classique, c'est beaucoup trop ambitieux pour nous. Aujourd'hui, notre liste se résume aux essentiels. Respirer, boire de l'eau, survivre socialement. Simple, basique, comme dit Aurel San. Hein. Quand on vise peu, finalement, on n'est jamais déçu.
0: C'est vrai.
2: Sauf notre patron, encore une fois.
0: Ouais, ouais.
3: Il n'y a pas de patron dans l'histoire.
2: D'accord, oui, ok, on le rappelle.
3: Astuce 3, adopter la technique du déplacement stratégique. Vous ne faites rien, vous vous déplacez intelligemment. Exemple, canapé, cuisine, retour au canapé. Lit, salle de bain, retour au lit. Et à chaque déplacement, vous avez l'impression d'avoir finalement accompli quelque chose.
0: Ouais.
3: C'est pas de la flemme, c'est du cardio horizontal. Astuce 4, faire semblant d'être occupé. Bah oui, quand même, pour se donner une bonne contenance, quoi, en quelques mots. Hein. C'est une technique essentielle, ouvrir un ordinateur sans rien faire dessus. Finalement, le secret, c'est pas de travailler, c'est de ressembler à quelqu'un qui pourrait éventuellement avoir l'air de travailler. Ok.
0: On va quand même contrôler ce que vous faites, vous, avant cette émission.
2: Oui.
3: Astuce 5. J'en ai encore, j'ai beaucoup travaillé.
0: Il est tôt devant son ordinateur,
2: oui.
0: Julien.
2: Oui, c'est ça.
0: Jonathan,
2: mais
0: dans
2: que
0: le
2: fait-il
0: bureau.
3: Il faut un imaginaire incroyable pour réussir.
0: Je pensais que vous étiez débordé.
3: Pas d'objectif, aussi, mais un seul. Ok. Pour se donner bonne conscience quand même, exemple, aujourd'hui, on va lancer une machine. Répondre à un mail, ranger un objet, un seul, ok? Taux de réussite assuré à 100%, en principe.
2: En principe.
3: Sentiment de satisfaction extrême, du coup.
0: Il peut nous motiver pour le reste.
2: C'est ça, c'est ce que j'allais
3: aujourd'hui,
2: dire.
3: Aujourd'hui, vous avez coché une case, vous êtes officiellement productif dans la journée. Hein? Et conclusion, une journée sans motivation n'est pas une journée ratée, c'est une journée en mode économie d'énergie. Alors, de temps en temps, c'est possible sans culpabiliser.
0: Ça ne va pas forcément passer au boulot, mais voilà quelques astuces.
3: Il n'y a pas de boss, Jonathan.
0: Oui, non, mais j'ai bien compris. On part sur les routes tout de suite, c'est le Mobile Info. On retrouve Théo Le Chanu en direct du centre Perec. Y a-t-il des soucis ce matin, Théo? Théo, est-ce que vous êtes avec nous? Théo n'est pas avec nous. Alors, on va faire une pause. On revient dans un instant avec Pia dans ma tête et puis Jonathan Serrada en direct de l'aéroport. Pas Jonathan,
3: non,
0: vous êtes
3: non,
0: ici. Julien Lapraille en direct de l'aéroport de Zaventem. Il doit réaliser un défi, accueillir comme une star un passager choisi au hasard, une personne qu'il ne connaît pas, mais un vrai accueil, des vraies retrouvailles après un long voyage. À tout de suite.
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0: Encore un talent qui est passé par The Voice Belgique, c'était Pia dans ma tête sur Vivacité. Il est 10h36, on se connecte avec l'aéroport de Zaventem.
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0: Tout à l'heure, c'était professeur Julien. Maintenant, Julien Lapraille va devoir, et c'est son deuxième défi, accueillir quelqu'un au hasard qui arrive dans le hall des arrivées.
2: Oui.
0: Comme si c'était quelqu'un que vous connaissiez super bien, gros lien, grosse affection. Faites un retour surprise, quoi. Les retrouvailles, Julien.
2: Eh oui.
0: Vous avez préparé quoi?
2: Alors, vous me connaissez? Ah ben, écoutez, j'ai été voir chez mes amis, c'est la brasserie près de Justine et Bertrand. Ils m'ont aidé à faire ceci, un magnifique panneau où je me suis amusé à écrire tout simplement « Bon retour ». Tu m'as manqué, des bisous, des cœurs, du soleil,
3: des
2: nuages,
3: ratures.
2: Parce qu'on va accueillir tout simplement. Parce que, en fait, je voulais accueillir une autre personne. Parce que, à la base, je voulais accueillir un groupe de musique qui est déjà passé, et vu que vous êtes en retard, j'ai accueilli quelqu'un d'autre. Et là, j'ai trouvé des copines qui attendent Juliette. C'est ça, les filles, on crie Juliette. Juliette. Allez, les filles, plus fort.
4: Marie, Juliette, Isaline.
2: On va attendre Juliette, les amis. Ah ben, c'est qui Juliette? Qui est Juliette? C'est toi, Juliette? Regarde, Juliette, bienvenue. Juliette. Alors, Juliette, écoute, quel retour incroyable. J'ai envie de te dire une chose. Oh, ton absence est insupportable, ma Juliette. Ton retour est un soulagement. Ton retour aussi, enfin, surtout ton sourire m'a terriblement manqué. Et par contre, ton odeur, elle me rassure maintenant. Oh. Merci de ton retour, Juliette. Franchement, c'est incroyable, Juliette, ce retour. C'est vraiment formidable. Merci à tout le monde et toute l'équipe. Cyril, tout le monde t'applaudit. Quelle sensation de revenir ici près de moi.
4: Mais c'est sensationnel. Enfin, c'est incroyable.
2: Ouais,
4: le
2: tu
4: poème.
2: Tu te sens bien, là?
4: Oui. Je peux pas me sentir mieux que ça, quoi.
2: Et ça te fait quoi de me revoir, surtout?
4: Écoute, j'étais fatiguée dans l'avion et maintenant, je suis pleine d'énergie.
2: Oh, Juliette! Merci, Juliette. On s'embrasse une dernière fois, Juliette. Oh, là, là, là. Voilà, c'est le kiss, c'est le cœur, c'est le soulagement. Juliette est rentrée. Tu peux retrouver tes copines, ma Juliette. Vas-y.
0: Oui, Juliette.
2: Merci.
0: On
2: avez pensé quoi encore de mon défi?
0: Je demande l'avis à l'équipe, Jess.
5: Bah écoutez, là, Julien, on peut le dire, vous avez joué au Roméo pour votre Juliette. Bravo, félicitations.
0: Donc pour Jess, c'est validé. Jonathan.
3: Ouais, validé à 100%, bravo, bravo.
0: Ah bah bravo, Julien, deuxième
2: à fond,
0: défi
2: hein.
0: Ce matin. Bravo, bravo, bravo.
2: Oui.
0: Et la sécurité...
2: Merci en tout cas, les filles, hein. Merci d'être présentes.
0: La sécurité n'est pas venue vous chercher, Julien?
2: Non. Merci, Juliette, hein. T'es un amour, t'as un cœur. Il surveille mes affaires.
0: Il surveille vos affaires, ah oui, d'accord. Julien, bravo pour ce...
2: Bah oui, elle est là, elle surveille.
0: Ah, c'est quoi? Juliette surveille vos affaires?
2: Une assistante, la sécurité, quoi.
0: Ok, ok. Voilà. Oui, elle vous surveille, vous,
2: tiens,
0: en fait.
2: Juliette, je t'offre le panneau quand même, hein, Juliette. Hein. Tiens, c'est cadeau. Et le poème, il est écrit derrière. Bah oui, je peux pas retenir ça non plus. On va pas s'emballer non plus.
0: Faut la laisser tranquille maintenant, bon, Julien. C'est pas réellement une amie, quoi. Elle a une vie, cette personne.
2: Non, mais je viens de lui offrir justement son panneau avec le poème, etc. Donc voilà, sachez que je peux créer des poèmes, je peux vous accueillir à l'aéroport, bien entendu, à tout bien, tout honneur. Et j'ai offert mon panneau que j'ai décoré avec Gilbert et Bernadette, justement, ici, à la brasserie, en face de l'arrivée à Bruxelles Airport.
0: Bravo Julien et merci. Dans quelques minutes, vous ferez moins le malin.
5: Pardon, je rigole, c'est moche.
0: Dans quelques minutes, on vous annonce où vous devrez vous rendre demain pour réaliser à nouveau deux défis dans l'émission.
2: Pas de souci.
0: Si, il y a un souci. Vous comprendrez tout à l'heure, Julien. Là, super. On part sur les routes. On retrouve Théo Le Chanu, direction le centre Perex. Est-ce qu'il y a des problèmes ce matin sur les routes, Théo?
6: Quelques-uns, mais c'est surtout des rappels. On vous rappelle cet accident sur la Nationale 4 à hauteur de Anlier, donc dans le sens Bastogne vers Arlon. On vous rappelle, cela ne génère pas de film, mais il faut quand même être prudent dans ce secteur. Et puis sinon, bah écoutez, les temps de parcours pour rejoindre la capitale, on rajoute au maximum 5 minutes, donc ça circule bien pour le moment. Et une fois arrivé sur le ring, c'est grand maximum 10 minutes à rajouter également entre Carrefour-Léonard et Zaventem, ainsi qu'entre Grand Bigard et Zaventem. Et donc on vous rappelle également cette perturbation du côté de la SNCB. Aucun train ne circule entre Moucron et Lille-Flandre. Vous pouvez voyager via tournée pour vous rendre en direction de Lille. Et bien évidemment, on reviendra vers vous pour plus d'informations.
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0: Et on va écouter Pink tout de suite. Voici What About Us avant de vous parler d'un événement extraordinaire. Allez voir dans un des plus beaux endroits du monde. C'est dans la suite du 8-9 continue. Bonne matinée.

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0: Bonne matinée, merci d'être avec nous. Il est 10h45. Vous cherchez quelque chose à faire demain, on a un bon plan pour vous.
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0: Quelque chose dans un des plus beaux endroits du monde. On va aller sur la Grand Place de Bruxelles. On dit toujours que c'est la plus belle place du monde, la plus belle Grand Place du monde.
2: Et à raison.
0: Mais ouais, elle est jolie. On va en parler. On va parler d'un événement avec Daniel Heuberex qui est avec nous, qui est directeur de l'Homme Gang, qui se tiendra demain soir sur la place, sur la Grand Place de Bruxelles. Bonjour Daniel.
3: Bonjour, bonjour à toute équipe.
0: Bienvenue dans le 8-9 continue, l'Homme Gang demain soir. Ça se prépare déjà depuis quelques jours. Ceux qui sont déjà passés sur la Grand Place ces derniers jours ont vu qu'il y avait pas mal d'installations. Parlez-nous de ce qu'il y aura demain à partir de 21h sur la Grand Place.
3: À partir de 22h, d'abord l'Homme Gang, c'est pas uniquement la Grand Place. On part déjà depuis le Sablon jusqu'à la Grand Place avec plein d'activités. C'est vrai que sur la Grand Place, c'est la finalité de ce qui se passe.
0: Le grand show final, ouais.
3: Et c'est le grand show final, évidemment. Voilà, c'est d'abord une première partie par offerte par le Japon, qui est le pays à l'honneur. Et ensuite, on commence à 9h avec la mise en place de toutes les personnes, tous les participants, jusqu'à l'arrivée de Charles Quint et l'arrivée du cortège de l'Homme Gang qui défile dans les rues.
0: Quand on dit tous les participants, il y a beaucoup de participants. Il y a 1200 personnes dans le spectacle.
3: On est entre 1200 et 1400 personnes, oui.
0: Ah ouais, ça fait du monde. Rappelons, pour toutes celles et ceux qui ne savent pas peut-être ce qu'est l'Homme Gang, ce que ça représente, c'est quelle procession que vous reproduisez?
3: Mais au départ, on est historique, on n'est pas folklorique. C'est-à-dire qu'on se réfère à un moment dans l'histoire, qui est 1549 et 1930, avec l'Homme Gang Renouveau. Donc, c'est-à-dire que ce qu'on appelle aujourd'hui les joyeuses entrées, Charles Quint vient présenter son fils qui va lui succéder. Mmh. Donc Bruxelles l'accueille. Et pour l'accueillir, il faut faire une fête. Et rien de plus facile que prendre une procession qui se trouvait au Sablon, puisqu'elle était représentée là-bas. Tous les corps constitués, tous les serments, tous les pouvoirs étaient présents. Donc, ils ont pris l'Homme Gang, qui est une procession au départ, à la chapelle, au départ, à l'église du Sablon, maintenant, Notre-Dame des Victoires au Sablon. Et donc, c'est ce défilé en raccourci. Parce qu'à l'époque, c'était nettement plus long, mais c'est en raccourci, on représente en fait quasi tout ce qui a été présenté à l'époque.
0: Au niveau des artistes qui sont présents, de tous les participants, on est vraiment plongé dans l'époque, costume d'époque. Hein.
3: Tout à fait, et c'est assez impressionnant puisqu'on a eu la visite des pouvoirs de Maastricht dans le cadre d'une possibilité d'un déplacement, et trouver ça impressionnant parce qu'on est dans Bruxelles, et puis on arrive dans la périphérie de la Grand Place, et tout à coup, on est immergé parce qu'il y a des gens.

0: en costume d'époque, il y a des chevaux, il y a des chars. Il dit c'était impressionnant. On rentre tout à fait dans un autre monde. Et c'était le meilleur résumé qu'on pouvait avoir, en fait.
1: Alors, chaque année, il y a un héros qui est présent. Ce sera qui cette année pour cette édition de l'Homme Gang?
0: Bart Van Loo, qui est quelque part, qui est de mieux que lui, au niveau belge, pour pouvoir présenter l'histoire. Et il est assez intarissable sur l'histoire quand il commence à en parler. C'est assez fantastique.
1: Est-ce qu'il reste encore des places?
0: Malheureusement, non. Si le vendredi, nous sommes toujours sold out, cette année, nous l'étions aussi pour le mercredi. Et c'est vrai qu'on a un créneau très précis de spectateurs, parce que c'est quand même un spectacle bien précis. Mais c'est assez impressionnant le monde qu'il y a dans les rues, parce que les rues sont quand même gratuites. Il y a toute une partie sur la grande place qui est gratuite, il ne faut pas oublier ça. C'est pas que les tribunes, sur la grande place. Il y a aussi le sablon qui amène énormément de monde. Puisque
1: donc, ça veut dire qu'on peut se faufiler dans les rues pour participer quand même à l'Homme Gang. Ça, on peut s'y rendre demain.
2: À partir de quelle heure?
0: Et moi, je propose toujours aux gens, si c'est vrai, les rues sont importantes, mais le sablon, c'est vraiment un cœur, puisque on y voit toutes les activités du marché médiéval avec tout ce qu'on peut y trouver pour petits et grands, avec les chevaux, les joutes et autres. Donc, c'est déjà une vie dans l'ensemble autour du sablon.
1: Ouais.
0: Et le cortège. Il y a aussi la commémoration, la procession intérieure de Charles Quint, et aussi le cortège qui y passe. Donc, je dis toujours aux gens, si vous ne savez pas aller à Grand Place pour une raison ou autre, une X ou autre, allez au sablon, parce que là, vous voyez énormément de choses. Le cortège qui passe, et c'est vrai que pour petit ou grand, c'est toujours féerique de voir passer un cheval, de voir passer des chevaux, des chars et autres. Voilà.
1: Oui,
0: mais
1: puis,
0: dans les rues, c'est gratuit.
1: Et puis, c'est avec la représentation de l'époque, donc ce n'est pas juste un cheval qui passe.
0: Non.
1: Il y a quelque chose de très, très majestueux, très impressionnant, regardez.
0: Voilà, c'est magique, comme on dit toujours, c'est magique. Et moi, je compare toujours un petit peu à Astérix, parce que c'est comme Obélix. Quand on tombe dans l'idée, dans l'atmosphère de l'Homme Gang, eh bien, on est conquis. On est conquis quelque part, parce que on tombe, comme je disais tout à l'heure, on tombe dans une autre époque, en fait.
1: Daniel, à partir de quelle heure il faut aller vers la place du Sablon et dans les rues autour?
0: Les activités au sablon commencent à partir de 7h avec le concours des tirs d'arbatrier, qui sont encore deux serments d'époque qui sont connus aujourd'hui, qui ont leur stand de tir. Et donc, ils ont le concours La Flèche d'Or. Donc, ça commence à ce moment-là, jusqu'au sablon, je dirais, jusqu'à 9h30, quand le cortège a fini de passer au sablon. Donc, c'est quand même une grosse durée où on peut admirer plein de choses.
1: Eh ben, profitez-en. Le rendez-vous est pris pour demain soir pour cette nouvelle édition de l'Homme Gang. Merci Daniel d'être passé ce matin dans le 8-9 Continuum.
0: Merci à vous.
1: Bonne journée.
0: Merci de m'avoir invité. Bonne
1: journée. Dans un instant, on annonce à Julien Lapraille où il va demain. Et je viens d'entendre parler de la Flèche d'Or.
3: C'est un rapport?
1: Ça peut avoir un rapport avec Julien Lapraille demain.
4: Oh,
1: vous allez découvrir dans quelques minutes ce qui l'attend demain matin en direct dans le 8-9 Continue. Juste avant, Shakira et Burna Boy, l'hymne du mondial où les Belges ont performé hier soir. C'est Dai Dai qui arrive sur Viva.
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0: C'est peut-être l'hymne de notre victoire.
1: Qui sait, on y croit, l'aventure.
2: La finale.
0: L'hymne du mondial. Ah. Il est l'heure d'annoncer à Julien Lapraille à quelle sauce il sera mangé demain.
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0: Julien, vous avez réalisé ce matin deux défis depuis l'aéroport de Zaventem. On a été cool aujourd'hui.
4: On était cool, fallait le faire, vous êtes marrant, vous êtes assis sous votre chaise, vous parlez, vous faites rien d'autre, c'est déjà pas mal ce que j'ai fait.
0: Mais j'ai pas dit que c'était pas bien, j'ai dit qu'on a été cool.
4: Ah ouais, mais vous avez quand même pas dit que c'était exceptionnel, que franchement, il n'y a pas beaucoup qui traient comme moi, hein, voilà. Parce qu'au milieu de l'aéroport, commencer à faire une chanson avec une chorale alors que c'est pas prévu, il n'y a pas beaucoup qui traient ça.
0: Vous êtes exceptionnel, Julien. Et demain, vous allez vivre une matinée exceptionnelle aussi. Quelle est la chose que vous redoutez le plus?
4: J'arrête pas de le dire, de toute façon tout le monde le sait, j'aime pas la hauteur et toutes ces attractions fortes. Je déteste ça, j'ai eu 2-3 petits soucis et depuis lors je tremblote un petit peu.
0: Demain, dès 9h,
5: ça va trembloter.
0: Je ne vous dis pas quels seront vos défis, mais dès 9h, vous avez rendez-vous à Aventure Park à Wavre, le parc d'Acrobranche.
4: Ah, super.
5: On sent la motivation.
0: Sachez, il y a entre autres des sauts qui partent de très très haut. On verra ce que vous allez devoir faire demain. Mais donc rendez-vous demain matin à Aventure Park, Julien. Reposez-vous bien avant ça. Tout de suite, les deux font la paire.
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9: Merci de nous suivre sur RTV à Vivacité. Il est 11h, c'est donc le moment de s'informer avec Marie-Laure de Kerkhoven.
10: Bonjour à toutes et tous, ce fut un match inoubliable. Les Diables Rouges se sont qualifiés pour les huitièmes de finale de la Coupe du Monde en battant le Sénégal 3-2 après prolongation. Pourtant, ils ont été dominés, menés 2-0 jusqu'à la 85e minute. Et puis, en 3 minutes, la Belgique a égalisé grâce à Romelu Lukaku et Youri Tielemans. Le même Tielemans qui a transformé un pénalty à la fin de la prolongation. Un match plein de rebondissements qui restera dans les annales. Aujourd'hui, l'Espagne rencontre l'Autriche à 21h. Le Portugal joue contre la Croatie à 1h et la Suisse contre l'Algérie à 5h. Le ministre fédéral de la Santé a convoqué aujourd'hui le Risk Management Group, un groupe d'experts chargé de décider s'il faut prendre des mesures pour protéger la santé publique. Il est composé de représentants des communautés et régions et du gouvernement fédéral. Le groupe doit évaluer aujourd'hui si des mesures particulières doivent être prises pour la prochaine vague de chaleur et faire le bilan de celle qui vient de se terminer. Il devrait aussi annoncer les chiffres de la surmortalité entre le 18 et le 29 juin. Le Liégeois, suspecté d'être impliqué dans l'explosion devant la synagogue de Liège le 9 mars dernier, va rester en prison. C'est la décision rendue par la Chambre du Conseil ce mercredi. Il est soupçonné d'avoir été au volant de la voiture utilisée pour commettre l'explosion. Un suspect qui, selon son avocat, conteste toute implication dans cette explosion. Les premiers incendies de la saison ravagent le sud de la France. Des centaines de pompiers luttent toujours contre le feu dans l'Aude et au nord de Marseille, où le Premier ministre est attendu pour présider une cellule ministérielle de crise. Dans l'Aude et l'Hérault, l'incendie qui s'est déclaré hier après-midi a parcouru 900 hectares et est toujours actif. Il est attisé par le vent qui souffle à 60 km à l'heure. À Kiev, une attaque massive de la Russie pendant la nuit. Elle a fait au moins 13 morts et 80 blessés. Des missiles et des drones russes ont détruit des étages entiers de bâtiments résidentiels et des infrastructures civiles dans 5 quartiers de la capitale ukrainienne. En réaction ce matin, la chef de la diplomatie européenne, Kaya Kallas, a déclaré qu'elle allait proposer aujourd'hui de nouvelles sanctions contre ceux qui soutiennent le complexe militaro-industriel russe. Et puis ça n'arrive pas tous les jours, 6 évêques ont été excommuniés par le Vatican. Tous appartiennent à la fraternité Saint-Pidis. Cette communauté, fondée par l'évêque Marcel Lefebvre, est ultra-traditionnaliste et refuse toutes les évolutions de l'Église depuis le Concile Vatican II. En excommuniant ses évêques, Rome officialise le schisme du mouvement avec le Vatican. Voilà pour le journal, merci d'être avec nous.
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9: Merci Marie-Laure, retour de l'information à midi. Là, on part sur les routes. Bonjour Jean-Marc Strel.
11: Bonjour Lydia.
9: Il y a un souci sur la Nationale 4.
11: Exactement, on a un accident impliquant deux véhicules. Namur-Arlon, hauteur de Anlier, c'est entre Bastogne et Arlon. Le passage est difficile. Donc voilà, prudence en direction d'Arlon. Des ralentissements aussi sur le 19, Mons-Bruxelles, entre Saint-Denis et Ville-sur-Aisne. 5 km de file, 10 minutes perdues. 10 minutes également sur le ring de Bruxelles. Woluwe-Saint-Étienne-Macklen, Grand-Bigard-Strand. Strombeek-Bever et de Grimbergen jusqu'à Mechelen vers Zaventem. Un quart d'heure de patience.
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9: Bonjour tout le monde, j'espère que vous allez bien. On est ravis de vous retrouver avec Martin comme tous les jours entre 11 et 14 heures. Bonjour Martin.
0: Bonjour et on est encore plus ravis de vous retrouver ce matin. Un peu plus fatigué, mais plus ravis.
9: Je vous avoue qu'hier, je n'ai pas tout regardé, mais quand je me suis mise au courant un peu pendant la nuit, une petite pause toilette, vous voyez, je me suis dit, oh, ils ont failli nous le fâcher. Je me suis dit, il va arriver déprimé.
0: Jusqu'à la 86e minute, j'étais énervé.
9: Finalement, tout est bien qui finit bien.
0: C'est magnifique.
9: Tout est bien qui finit bien aussi cette semaine pour nos auditeurs, parce qu'il y a déjà eu 3 gagnants d'un merveilleux voyage, le 4e aujourd'hui.
0: Le 4e, et c'est toujours le même voyage, un voyage magnifique d'une semaine pour 6 personnes, vous imaginez 6 personnes. Et c'est au...
9: un des domaines de la Mi-Soleil.
0: De la Mi-Soleil, exactement.
9: La Mi-Soleil, il y a 4 domaines en Provence, 2 dans l'Hérault et 1 dans les Hautes-Alpes, et vous pourrez choisir la destination. Donc en plus, il y a le choix.
0: Il y a le choix en fonction de la région que vous préférez, que vous pourrez visiter, mais vous pourrez aussi rester dans le club lui-même où il y a toute une kyrielle d'activités. C'est familial, il y a
9: piscine.
0: Un mini-club, il y a un club pour les ados, piscine, toboggan.
9: Des piscines. Du sport, beach volley, pétanque, puis vous savez tout ce qui est plus fait. Alors, il y a des gens pour qui le sport est festif.
0: C'est ça.
9: Mais moi, je serais plutôt du côté du mini-bar, mini-club, club à deux, je peux plus.
0: Mais regardez le sport, c'est très festif
9: restaurant.
0: Aussi.
9: Restaurant. Et donc, on vous offre une semaine dans un de ces domaines avec toutes ces activités comprises pour 6 personnes dans un logement, donc pour 6 personnes à gagner aujourd'hui. Et pour ça, vous venez jouer avec nous. Et il y a une question de sélection.
0: Exactement. Et il faut être évidemment le meilleur des 7 candidats que vous serez aujourd'hui. On vous donnera 3 thèmes, 5 propositions par thème. On met en commun avec la personne avec qui vous avez décidé de jouer, Livia ou moi. Mais pour tout ça, il faut se faire sélectionner. Vous envoyez un SMS au 6003. Alors la question, elle est de circonstance. Quel diable rouge a marqué le but de la victoire hier contre le Sénégal? Est-ce Youri Tielemans ou Toot Tielemans?
9: Youri ou toutes au 6003, suivi de vos coordonnées complètes, évidemment, hein, qui vous êtes, d'où vous venez. Et Anne-Françoise, qui nous aide à faire cette émission, vous sélectionnera pour venir jouer en première manche. En plus, on rappelle que c'est quand même une place qui est assez demandée, cette
0: Oui, pourquoi? Parce que c'est le premier qui marque le maître étalon, comme on dit. C'est lui qui va marquer le nombre de points. S'il fait 8 points, les autres devront battre 8 points.
9: Exactement. Donc, on égalise. Ça ne marche pas, il faut faire un peu plus. Donc, le premier, il a quand même... Oui. Bah, peut-être pas plus de facilité, mais en tout cas, c'est lui qui place la jauge.
0: Alors, pour donner une idée de jauge, lundi, on a eu le vainqueur avait 8 points. Mardi, 12, c'était un gros record. Et hier, 9 points. Donc, tout est possible dans cette émission.
9: Bon, on va écouter un peu de musique le temps que vous envoyez vos SMS au 6003. Fever Dream avec Alef Warren.
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0: Baby Bird avec Your Gorgeous sur RTB à Vivacité.
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0: Et on est toujours là, évidemment. Première manche dans quelques instants. Martin, il y avait une question de sélection.
2: Oui, donc c'est bien Youri Tielemans hein, qui a égalisé hier.
0: C'est le dieu, c'est aujourd'hui.
2: Tielemans, c'était plutôt l'harmonica.
0: Oui.
2: Et ça a permis
0: Et peut-être que Youri Tielemans joue de l'harmonica.
2: Peut-être, et peut-être que Tielemans jouait très bien au foot.
0: On va demander à nos journalistes sportifs de lui poser la question.
2: C'est vrai.
0: C'est peut-être la même famille.
2: Tout à fait. Et ça, en tout cas, ça nous a permis de sélectionner Marianne. Vous êtes là, Marianne?
3: Oui, je suis là.
0: Bonjour.
3: Bonjour.
0: Et Marianne, vous n'êtes pas seule.
3: Non, je suis avec ma sœur.
2: Ah, il vaut mieux deux.
3: On va tenter l'aventure ensemble.
0: Parfait. Elle s'appelle comment, votre sœur?
3: Elle s'appelle Anne.
0: Bonjour, Anne aussi.
2: Et vous Anne vous appelez... et Marianne.
0: Vous nous appelez d'où, les filles?
3: On vous appelle de Villers-la-Ville.
2: Villers-la-Ville, c'est 1495, hein, ça.
3: Ah oui, mais c'est vrai que vous êtes un fan des codes postales.
2: Oui, j'aime toujours bien de le rappeler. Après, on en plein Brabant Wallon, l'abbaye de Villers-la-Ville.
0: Ah, c'est un magnifique endroit, l'abbaye de Villers-la-Ville.
3: Oui, effectivement.
0: Quand il y a des activités, des concerts,
2: des trucs comme ça.
0: Magnifique.
2: Oui.
0: Petite idée sortie pour cet été, pour les gens qui nous écoutent. Vous faites quoi dans la vie, Marianne?
3: Je travaille dans la grande distribution.
0: Aujourd'hui en congé?
3: Aujourd'hui en congé, oui.
2: Dans la grande distribution, comme Kiki Scan. Comme mon personnage de Kiki Scan, on travaille dans la grande distribution, attention.
0: Marianne, qu'est-ce que vous aimez faire en dehors, à part jouer à la radio les jours de congé? Quelles sont vos passions?
3: J'aime bien aller me balader, faire des balades.
0: Dans la nature, marche à pied?
3: Oui, dans la nature, oui.
0: Oui, parce que moi, j'aime bien faire des balades, mais dans les centres commerciaux.
3: C'est pas pareil. Non, je préfère la nature.
0: Bah, vous avez bien raison. Et quand vous vous promenez comme ça, dans votre région, vous prenez la voiture?
3: Oui,
0: et
3: dans la région, on a beaucoup de bois. C'est très rural, c'est très joli. Donc, voilà.
0: Ah bah, c'est très bien, ça.
2: Ça, c'est bien, comme occupation. Et votre sœur Anne, elle fait quoi, elle?
3: Elle est infirmière.
2: Elle est infirmière.
0: Ah, très beau métier, ça, c'est sûr. D'ailleurs, en parlant d'infirmière, je me permets, petite dédicace personnelle, je fais un gros bisou à ma maman qui est hospitalisée en ce moment et donc à tout le personnel soignant qui s'occupe bien d'elle.
3: Moi aussi, je lui fais un gros bisou.
0: C'est gentil. C'est vrai que... Mais je pense toujours à ça parce qu'on a commencé à applaudir le personnel soignant pendant le Covid, vous vous souvenez? Et puis après, on a vite oublié, en fait, je trouve.
2: Oui, c'est parce qu'on était coincés, on faisait ça à 20h de chez nous. Il y en a qui tapent sur des casseroles et tout ça.
0: Oui, mais après, parfois, on se dit, ils sont occupés, ils sont peu nombreux, ils viennent pas souvent dans l'âge. Oui, mais bon, vous avez vu, la restriction du personnel, c'est assez incroyable. Donc, bravo pour tout ce que vous faites, en tout cas.
2: Eh bien, dites... Je ne sais pas pourquoi, mais avec qui allez-vous jouer, Marianne?
3: Je vais jouer avec Livia.
2: Je le sentais, j'en étais sûr et certain.
0: Bon, ben, ça fait du bien parce que c'est vrai qu'on ne joue pas beaucoup avec moi.
2: Mais en plus, c'est toi la première. Hein,
3: et je ne comprends pas les autres auditeurs.
0: Ah, voilà.
2: Voilà, moi je les comprends. Hein, écoutez, je vais faire mes deux cérémonies ici. Sachez qu'en tout cas, vous êtes la première et donc c'est vous qui allez donner le ton et marquer le point. Est-ce que vous avez de quoi écrire, Marianne?
3: Oui, j'ai de quoi écrire.
2: Ou Anne, hein, le nous l'autre. Alors, voici les trois thèmes. 5 excuses pour ne pas faire de sport. Je vous avoue que moi, j'en ai utilisé souvent. 5 excuses pour ne pas faire de sport. Oui. Deuxième catégorie, 5 animaux qui rampent.
3: Oui.
2: 5 animaux qui rampent.
0: Oui.
2: Et 5 aliments bon marché. Et ça, je pense que ça doit être votre rayon, si je peux m'exprimer.
0: Ah ben oui.
3: Oui, bon marché, mais c'est-à-dire...
2: Pas cher, je suppose. Hein.
3: 5 aliments qu'on mange,
2: pas 5 poisons. Hein, 5 aliments qu'on mange, bon marché. Donc voilà, 5 aliments bon marché, 5 animaux qui rampent, 5 excuses pour ne pas faire de sport.
0: Okay.
2: Vous avez le temps de la chanson suivante pour mettre toutes vos propositions. Concentrez-vous, vous êtes la première. Et Livia, on fera de même en studio. On va écouter
0: Taylor Swift avec Overlight. A tout de suite, Marianne.
2: A tout de suite, Marianne.
3: A tout de suite, merci.
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0: Hop à light, le dernier Taylor Swift. Et nous voilà donc avec Marianne et sa sœur Anne pour la première manche de la journée. Comment ça s'est passé cette préparation entre sœurs? Pas de dispute?
1: Non, on n'est pas d'accord sur tout, mais voilà. Mais bon, c'est surtout avec vous que je dois connecter mon esprit.
2: Oui, voilà, alors il va falloir faire des choix à certains moments, mais on va vérifier tout ça. Petite musique de suspense pour vous foutre la frousse. Voici la première, le premier thème, 5 excuses pour ne pas faire de sport. Nous vous écoutons, Marianne.
1: Alors, j'ai mis... j'ai du travail.
0: Non, je ne l'ai pas mis.
2: Vous n'avez pas pensé.
1: Ok. Alors, je suis fatiguée.
0: Je ne l'ai pas mis non plus.
2: Tu n'as pas mis la fatigue.
1: Donc, je ne suis pas très bien, alors.
0: Pas très bien. Quoi, malade?
1: Oui, malade.
0: Malade. Allez, hop, c'est bon.
1: Maintenant on est déjà à 3.
2: Encore 2.
1: Voilà. Autre chose à faire.
0: Non, j'ai pas.
1: Vous avez du travail. Trop mauvais.
0: Et le temps, le temps extérieur.
1: Le temps.
0: Ouais, ça, oui, ça je l'avais. Donc ça fait 2. Moi j'avais être blessée.
1: Ah oui.
0: Être blessé, avoir un problème cardiaque quand on est carrément interdit de faire du sport, et puis la salle de sport est fermée.
1: Ah, ok.
0: Bon, 2 points. Allez.
2: Il y avait la gueule de bois aussi, hein. Par exemple, aujourd'hui, impossible
1: oui,
2: d'aller
1: aujourd'hui,
2: faire du sport.
1: Aujourd'hui, c'est l'excuse de beaucoup de gens, à mon avis.
2: 5 animaux qui rampent, qui se traînent.
1: Alors, en premier, le serpent.
0: Je l'ai, évidemment.
1: Alors, j'ai la limace.
0: Je l'ai aussi.
1: J'ai le ver de terre.
0: Je l'ai aussi.
2: Et
1: j'ai l'escargot.
0: Je l'ai aussi.
2: Parfait, ça.
1: Et alors, le dernier, on hésite.
2: Vous hésitez entre quoi et quoi?
1: La chenille.
2: La chenille.
0: Ah, j'ai mis lézard. Vous voyez les petits orbes.
1: Lézard, ouais. Voilà. Mais j'ai hésité avec le lézard et la chenille.
0: Mais voilà.
2: Voilà, mais c'est déjà mieux ici puisque nous sommes déjà à 6. Oui. Vous avez fait 4 sur 5. Ça commence à devenir bien, surtout qu'il reste une catégorie. 5 aliments bon marché.
1: J'ai mis les pommes de terre.
0: Oui.
1: Les pâtes.
0: Je l'ai mis aussi.
1: Le riz.
0: Je ne l'ai pas.
1: J'ai mis les œufs.
0: Je l'ai.
1: Ah, et là, le dernier, c'est toujours, hein, on hésite. Hein. On dit quoi?
2: Allez, il nous en reste un.
1: Le pain?
0: Non, le pain, je me suis dit que ça devient de plus en plus cher.
1: Oui, ça devient de plus en plus cher.
2: Mais dites, cela dit, vous faites 3 points, ce qui veut dire 9 au total. Vous mettez déjà la barre assez haut.
0: Pas mal du tout.
2: Ça peut évidemment être battu, mais vous pouvez aussi, ça peut aussi suffire. Donc peut-être qu'on se réentendra en fin d'émission. En tout cas, bien joué pour la première candidate du jour. C'était très bien.
0: Oui.
2: Bravo, Marianne.
0: Belle jauge. Hein.
1: Et vous aviez mis quoi, Lydia, pour
0: me suis dit, bon, la viande, c'est cher. Donc je me suis dit, qu'est-ce qu'on prend en alternative? Le poulet.
1: Ah oui, le poulet. Ouais.
0: Et après, je me suis dit, dans les légumes, tout est cher, j'ai mis les carottes.
1: Les carottes, ok.
0: Voilà.
2: Ben voilà, mais 9 points, c'est pas
1: merci,
2: mal.
1: Merci,
2: hein.
1: Lydia, merci.
2: Mais en tout cas, merci d'avoir...
0: c'est très très bien. Hein.
2: Ben oui.
0: Lundi,
2: hein.
0: Thibaut a gagné avec 8, donc sait-on jamais.
2: Merci d'avoir joué avec
1: merci
2: nous.
1: Beaucoup.
2: Et oui, hier, le gagnant avait 9 points. Allez, on se réentendra peut-être tout à l'heure. Merci, Marianne.
0: Oui, et gros bisous à vous deux.
2: Bisous, hein.
1: Merci.
2: Allez, ben, si vous voulez participer, tenter de battre les 9 points de Marianne, ce qui est tout à fait faisable, voici la question de sélection. Qui incarne Jack dans Titanic? Est-ce que c'est Brad Pitt ou est-ce que c'est Leonardo DiCaprio? Oui, là, quelle nouvelle. Répondez au 60-03.
0: Je pensais que vous alliez me dire Leonardo DiCaprio ou Kate Winslet.
2: Oui.
0: Qui était Jack?
2: Qui était Jack dans Titanic? Leonardo DiCaprio ou Brad Pitt? Votre réponse au 60-03 pour jouer aux deux fonds la paire avec nous. Il y a un beau voyage à gagner.
0: Mais oui, hein, 60-03 avec vos coordonnées complètes. En attendant, justement, envoyez vos SMS. Et là, on va faire un petit point des conditions de circulation. Juste après, une courte pause. Restez bien avec nous.
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0: Et comme je le disais, on part sur les routes avec Jean-Marc Stray.
8: Oui.
0: Et nous sommes toujours sur la Nationale 4.
8: Exactement, avec les suites de cet accident, j'en parlais effectivement tout à l'heure. Deux véhicules impliqués, Namur-Arlon, hauteur de Enlillé. C'est entre Bastogne et Arlon, le passage reste difficile vers Arlon. Attention à ces déchets de pneus sur le 42 Liège-Namur, à hauteur de la sortie Fernelmont, en direction de Namur. Des ralentissements toujours sur le 19 Mont-Bruxelles, entre Saint-Denis et Ville-sur-Aisne. Sur 5 km, ça représente plus ou moins une dizaine de minutes vers Bruxelles. Et puis le ring de la capitale avec toujours un peu de monde entre Woluwe et Saint-Etienne et Mechelen vers Grand-Bégard, 10 minutes pas plus, et entre Grimbergen et Mechelen vers Zaventem, un quart d'heure.
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0: Louisa avec son merveilleux titre Soleil Bleu.
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0: On est toujours là, il y avait une question de sélection. On a laissé un peu de musique pour vous laisser le temps d'envoyer votre bonne réponse.
2: C'est évidemment Leonardo DiCaprio qui incarne Jack dans Titanic. Surtout qu'il est encore repassé il y a une semaine ou deux, je l'ai vu moi.
0: C'est vrai?
2: Oui.
0: C'est long, hein?
2: C'est long. Et ça nous a permis de sélectionner notre ami Fred.
0: Bonjour Fred.
3: Bonjour.
0: Bonjour
3: Olivier et Martin.
0: Vous appelez d'où?
3: De Warsage.
2: Warsage, c'est 4608 ou 4607?
3: 4608.
2: Voilà, il me semblait bien.
0: C'est dans ton coin, ça?
2: C'est près de Herve, effectivement.
0: D'accord.
2: C'est même la commune suivante, pratiquement, je pense. Je pense qu'on se touche. On doit se toucher un petit peu.
0: Faites attention, cette phrase.
2: Oui, je sais bien. Je parle de territoire, hein, on est bien d'accord. Fred, vous faites quoi dans la vie?
3: Entrepreneur de jardin.
2: Entrepreneur.
0: Ah, alors il y a du boulot en ce moment.
3: Oui.
0: C'est la saison.
3: Pour le moment, il y a beaucoup de boulot.
2: J'ai besoin de quelqu'un pour faire ma haie. Parce que je l'ai laissé un peu aller trop.
0: Mon Dieu, n'allez pas chez lui, c'est une forêt vierge. Et Fred, vous êtes au boulot actuellement?
3: Ah oui, pour le moment, oui, j'ai fait une petite pause pour.
0: Pour jouer avec vous. Bah, vous avez bien raison.
2: Bien ça.
0: Vous avez des vacances de prévues ou vous partez hors saison, vous?
3: Il faut déjà passer.
2: Ils sont déjà passés.
3: Il y a la Côte d'Azur, oui.
0: Ah, c'est sympa, vous avez été dans quelle ville?
3: À Fréjus.
0: Ah, très beau.
2: Et ça a été avec la canicule pour travailler dehors dans le jardin, c'était pas trop? Parce que moi, les quelques fois que j'ai été, ça explique pourquoi Maë a poussé autant.
3: Oui, c'était quand même chaud la semaine dernière.
2: Je me disais aussi.
0: Il faut mettre une fameuse couche de crème solaire.
3: Oui, il faut bien se protéger.
0: Ah, oui.
2: Et il faut demander une prime de pénibilité.
0: Exactement, c'est vrai ça. C'est vrai. Vous êtes indépendant?
3: Ah oui, donc...
0: Ouais, donc la prime de pénibilité...
2: La prime, faut vous la donner à vous-même.
0: Elle lui passe sous le nez. Hein. Fred, vous allez jouer avec qui?
3: Avec Martin.
0: Bah oui, vous êtes voisin.
2: Bah oui, entre voisins.
0: Bah
2: allez.
0: Oui.
2: Alors, c'est Livia qui va vous donner vos thèmes.
0: Exactement. Vous avez de quoi noter, Fred?
3: Ah oui.
0: Allez, alors. Vous allez essayer de trouver, de mettre en commun avec Martin, 5 objets que l'on range en général dans un garage. Quand on a un garage, qu'est-ce qu'on y range? Ensuite, là c'est large, 5 os du corps humain. Il y en a plein, hein?
2: 5 nonos.
0: Tinonos. Et puis, ça c'était mon domaine, 5 Disney, donc des films Disney, dont le titre est le nom du ou des héros.
3: Oula.
0: Pensez aux dessins animés Disney hein, qui sont sortis au cinéma récemment ou plus.
2: Même depuis
0: dans l'histoire
2: toujours, hein,
0: du
2: en a
0: cinéma.
2: Plein. On a un peu réfléchi, il y en a plein.
0: Ça vient assez spontanément, ouais. Bon, donc on a les objets qu'on range dans le garage, on a l'os du corps humain, et puis on a le Disney dont le titre est aussi le nom du héros. Vous avez le temps d'une chanson, Fred. Martin fera de même pour préparer vos 15 réponses. En attendant, on écoute Nelly Furtado avec I'm Like a Bird. À tout de suite.
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0: Martin, je fais du tam-tam.
1: Oui, oui, oui, parce que je sens qu'on va aller chercher des points, moi, avec Fred.
0: Nelly Furtado avec I'm Like a Bird sur RTBF Vivacité. Bon, vous l'avez entendu, Fred, Martin est excité particulièrement aujourd'hui.
1: Oui, hein.
0: Et sur cette manche en particulier. Bon, vous avez eu le temps de collecter vos 15 réponses.
2: Ah oui.
0: On va voir si vous avez la même manière de penser que Martin. Petite musique de suspense. Respiration.
1: Je ne saurais pas,
0: Allez Fred, on vous écoute. Le premier thème, c'était donc, je reprends ma feuille, 5 objets que l'on range en général dans un garage.
1: Que l'on range.
2: La voiture.
1: Le quoi ?
0: La voiture.
2: La voiture.
1: C'est la seule chose que j'ai pas
0: mais
1: mis.
0: Non.
1: Mais si, je ne l'ai pas mis, moi. Parce que je n'estime pas qu'on la range.
0: Mais moi aussi, la première.
1: On la parque, mais pas...
0: On la range.
1: Oui, quelque part. Oui, enfin, voilà.
0: Bon, moi, je... Que... Moi, je
1: mais allez, on aura les autres,
0: Allez.
2: Des outils.
1: Les outils, je les ai, évidemment.
2: Oui. Produits d'entretien.
1: Oui. Matériel de nettoyage, on y est. Hein.
2: Les
1: vélo, ça j'avais mis parce que c'est plus petit. On ne les parque pas, on ne recule pas en marche arrière.
0: Tu peux.
2: Et le dernier, machine à laver.
1: Non, ça je n'ai pas mis. Mais vous savez ce que j'ai mis, mais je le regrette un peu maintenant parce que quand je sais que vous travaillez dans les jardins, je me dis que vous rangez ça dans un abri de jardin, mais moi j'avais mis une tondeuse et j'avais mis les poubelles aussi.
0: Ah oui.
1: Mais 3 points, c'est bien.
0: On
1: est dans la bonne moyenne.
0: C'est très bien.
1: Et mon petit doigt me dit qu'avec
0: les os. Deuxième thème, justement, le corps humain et donc les os.
2: J'avais pensé l'humérus.
1: Oh, c'est le seul que j'ai pas mis.
0: Mais non.
1: Si.
2: Allez.
1: On commence toujours par un qu'on a. Le cubiteus, ça oui, j'ai.
2: Le fémur.
1: Le fémur, je l'ai.
2: J'avais pensé la rotule.
1: Oh. Ah non, la rotule, je ne l'ai pas mis. Il était bien, celui-là.
0: Et le dernier.
2: Et le crâne.
1: Ah oui, non, je n'ai pas mis ça. Je suis resté. Vous m'avez dit cubitus, j'avais automatiquement mis le radius.
2: Ah oui, radius.
1: La clavicule et le tibia aussi que j'avais mis moi.
0: Bon, ça fait 2.
1: Ah oui.
0: On
1: ça
0: est
1: fait
0: 5, ce qui veut dire qu'il faut faire 4.
1: Non, 5, il faut faire 5 sur 5. Ah. Si, on verra peut-être. Après, sur Walt Disney, on a peut-être les mêmes goûts.
0: Un coup de bol.
1: Allez, on y va.
0: Et donc, 5 Disney dont le titre est le nom du ou des héros.
2: Hercule.
1: Non, t'es pas mis moi celui-là.
0: Non. Ah, j'aimais bien Hercule moi.
2: Le roi lion.
0: Mais c'est pas
1: le nom vraiment
0: le
1: nom. C'est pas le nom du héros. Hein.
0: Oui, c'est Mufasa le roi lion ou Simba.
2: Ah oui, pardon. Tarzan.
0: Ah c'est vrai, il y a eu Tarzan avec les chansons de Phil Collins, c'était chouette, mais oui.
1: Je n'ai pas mis moi. Je suis allé dans ceux de ma génération.
2: Pas connecté, oui. Stitch.
1: Ah non, mais il a Stitch, c'est le nom du dessin animé.
0: Oui, Lilo et Stitch, la petite fille, et Stitch, c'est l'extraterrestre.
2: Et Basile.
1: Ah, Basile détective privé, ça se Ah ben là, nous, effectivement, on n'était pas très connectés. Moi, j'avais mis Peter Pan.
0: Attends, il en a encore une, non ?
1: Non, on a fait les 5. Ah. J'avais mis Peter Pan, Blanche-Neige, Aladdin, Rox et Rookie, peuvent être 2 aussi. Et Pinocchio que j'avais mis.
0: Bon, ça fait donc 5 points.
1: Oui, là, ce sera pour
0: prochain.
1: Désolé, on n'était pas super connectés sur les Walt Disney.
0: Mais non. Mais après, en fait, encore une fois, comme je le dis depuis 2 jours, quand c'est très large, parce que des Disney, il y en a, hein, comme les os du corps humain, il y en a beaucoup.
1: C'est ça, quand c'est très large, c'est là qu'il faut vraiment être connecté, avoir les mêmes goûts. Certaines fois, le nombre de réponses est moins grand, donc voilà.
0: Fred, en tout cas, vous pourrez rejouer avec nous. Hein, celui qui gagne le voyage ne peut plus rejouer pendant un petit temps sur Vivacité. Mais
1: vous, quand vous voulez, tant que vous n'avez pas gagné.
0: Donc, quand vous faites une petite pause entre les haies, la pelouse, etc., n'hésitez pas.
2: Ah ben je vous rappelle, ça va.
0: Super, on
1: merci
0: fait comme ça.
1: Fred.
0: Bon courage pour le boulot.
2: Merci, oui.
0: Au revoir, Fred. Bon, donc c'est toujours Marianne et sa sœur Anne qui détiennent le titre, on va dire.
1: Et qui voit venir le succès. La ma sœur Anne, vois-tu venir.

0: Le succès. On va poser cette troisième question de sélection pour sélectionner un candidat avec qui on papotera un petit peu avant l'heure, mais on lui donnera les thèmes après, hein, parce que on va pas lui laisser un quart d'heure pour remplir.
1: Ouais, il y a les infos, etc. Donc effectivement.
0: Mais vous pouvez déjà vous sélectionner maintenant et tenter de battre les 9 points de Marianne. Quelle ville est célèbre pour son nougat? Montpellier ou Montélimar?
1: Vous envoyez donc Montpellier ou Montélimar, j'arriverai à le dire, au 60-03. Vous mettez aussi vos coordonnées complètes, hein, qui vous êtes, d'où vous venez. Et Anne-Françoise vous sélectionne pour venir jouer avec nous, donc après les infos de midi. A tout de suite.
0: Tout de suite.
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0: Allô le monde, c'était Pauline sur RTBF Vivacité. Dans quelques instants, ce seront les infos de midi et ensuite on jouera déjà en manche 3. On rappelle la question de sélection.
1: Oui, hein. Quelle ville est célèbre pour son nougat ? Montélimar ou Montpellier ?
0: Le nougat de vous envoyez Montélimar ou Montpellier au 60-03, suivi de vos coordonnées complètes, 1 euro le message, et vous jouerez peut-être avec nous en manche 3. Je rappelle quand même qu'il y a un merveilleux voyage à gagner, Martin.
1: Bien
0: 6
1: sûr,
0: personnes hein. Pendant une semaine, et où ça ?
1: Au domaine des amis de l'Ami Soleil, et c'est un club de vacances en France. Vous avez le choix entre 4 endroits, 2 dans l'Hérault, 1 dans le Var en Provence et 1 dans les Hautes-Alpes. Que des activités à faire en famille, c'est pour 6 personnes pour une semaine, donc jouez avec nous parce que c'est un très très beau cadeau.
0: Si vous n'avez pas de vacances prévues, ou même si vous en avez déjà, on peut partir deux fois, hein, pourquoi
1: bien
0: pas,
1: sûr, bien
0: en
1: sûr.
0: Famille, vous venez et jouez avec nous, on met en commun nos pensées, vous pouvez choisir avec qui vous voulez jouer, si vous vous sentez plus proche des pensées de Martin ou des miennes.
1: Exactement.
0: Peu importe, on passe un bon moment. Dans quelques instants, je le disais, ce seront les infos de midi, il y aura aussi le trafic info, parce qu'apparemment avec les départs en vacances et tout ça, il y a du monde, Nous on reste ici, on ne bouge pas, on vous attend pour jouer avec vous. On est ravis de vous accompagner.
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0: Si vous nous suivez sur RTBF Vivacité, il est midi, c'est donc le moment de s'informer. Voici le journal. 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
7: Bonjour à toutes et tous. Tous les résidents du complexe concerné par l'incendie mortel d'hier à Anvers, qui devait être relogé pour la nuit, ont trouvé un hébergement. Certains résidents ont même pu retrouver leur domicile. 5 personnes sont mortes dans l'incendie et 6 autres ont été blessées, principalement victimes d'intoxication par la fumée. Aucun d'entre eux n'est dans un état critique. Les dégâts matériels sont très importants. Ça vous concerne si vous êtes usager du métro à Bruxelles. Pendant l'été, la circulation sera perturbée sur les lignes 1 et 5. Une nouvelle signalisation a été installée. Elle est en phase de test. Ces tests seront réalisés le dimanche matin quand la fréquentation du métro est la plus faible. Sur la ligne 1, ce sera les dimanches 5 et 19 juillet. Sur la ligne 5, les dimanches 2 et 30 août. À ces dates, les métros rouleront, mais limités à Mérode sur la ligne 1 et à Gare de l'Ouest sur la ligne 5. Nouveau revers judiciaire pour Google. Une amende infligée il y a 8 ans par les régulateurs de l'Union européenne vient d'être confirmée. Les régulateurs reprochaient à Google d'utiliser son système d'exploitation mobile Android pour évincer ses rivaux. En 2018, la Commission européenne avait imposé à Google une amende de près de 4,5 milliards d'euros. Amende confirmée donc aujourd'hui. Le parquet allemand accuse les autorités ukrainiennes d'avoir ordonné le sabotage des gazoducs russo-allemands Nord Stream peu après l'invasion russe de l'Ukraine en 2022. Hier, un premier suspect a été inculpé. L'Ukraine n'a jamais reconnu sa responsabilité dans le sabotage, mais elle n'a pas non plus caché sa satisfaction, jugeant légitime toute attaque en mesure d'affaiblir la capacité du Kremlin à financer sa guerre. C'est probablement un suicide. Le pilote d'un petit avion qui est entré en collision le 26 juin avec l'un des plus hauts gratte-ciel de Pékin avait écrit dans son journal vouloir mettre fin à ses jours. Il souffrait depuis longtemps d'insomnie et d'anxiété. La collision a tué le pilote et fait 13 blessés et elle a créé un malaise en Chine car l'avion a pu voler pendant 60 km et tourner autour du gratte-ciel sans être inquiété. À la Coupe du Monde de football, après l'incroyable victoire des Diables hier contre le Sénégal, 3 matchs à pointer aujourd'hui. Espagne-Autriche à 21h, Portugal-Croatie à 1h et Suisse-Algérie à 5h. Voilà pour les infos, merci d'être avec nous.
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0: Merci beaucoup Marie-Laure de Kerckhoven, on retrouve l'info à 13h et là on retrouve notre Jean-Marc Strel et oui, toujours la Nationale 4.
8: Toujours et encore, deux véhicules impliqués dans cet accident, Namur Arlon, hauteur de Anlié entre Bastogne et Arlon, le passage reste difficile vers Arlon. Des ralentissements également observés sur le 19 Mons-Bruxelles entre Saint-Denis et Ville-sur-Aisne, 10 minutes perdues dans ce chantier, ça représente plus ou moins 4-5 km. Et puis sur le ring de Bruxelles, de Woluwe et Saint-Etienne à Mechelen vers Grand-Bégard, 10 minutes perdues. De Grimbergen à Mechelen vers Zaventem, un quart d'heure de patience toujours.
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0: Nous sommes toujours là pour jouer avec vous et vous faire gagner un voyage, un logement pour 6 personnes dans un des domaines, la Mi-Soleil, Hautes-Alpes de l'Hérault, en Provence aussi, hein, un domaine où vous aurez le logement, donc je le disais, pour 6 personnes et accès aux piscines, toboggans, le beach volley, la pétanque, le mini-club.
1: Une bonne semaine, hein.
0: Une toute bonne semaine et pour remporter ce voyage, bah, il reste encore 2 petites heures, sait-on jamais. Pour l'instant, c'est Marianne qui détient, on va dire qui touche du doigt ce voyage avec 9 points. Il faut donc battre 9 points, ce qui est tout à fait faisable. Et nous sommes déjà en manche 3.
1: Oui, on vous a posé une petite question de sélection tout à l'heure. Quelle ville est célèbre pour son nougat ? Montpellier ou Montélimar ? Ben oui, le nougat de Montélimar. J'ai jamais entendu du nougat de Montpellier, moi. Alors, est-ce que ça nous a
0: permis... En tout cas, on ne l'a pas goûté.
1: On n'a pas goûté. Ça nous a permis de sélectionner un candidat.
0: Une candidate.
1: Une candidate.
0: Véronique. Bonjour Véronique.
9: Bonjour.
0: Ah, toute pleine de peps.
9: Bonjour à vous deux.
1: Bon, bien, vous venez d'où Véronique ?
9: Je viens de Villepomerolles.
0: Ah.
1: C'est sur quelle commune ça ?
0: Bernissard, non ?
9: Bernissard.
1: Oula, c'est dur ça, c'est quoi 7320 ?
9: Oui.
1: Ah, ben, ça
9: 7322.
1: Vague 2, oui, parce que c'est oui. Pomerolles.
0: Avec les iguanodons de Bernissard.
1: Vous faites quoi Véronique ? Dans la vie.
9: Je suis enseignante.
1: Enseignante.
0: En congé déjà ?
9: Oui.
0: Ah, ben
9: en congé, oui.
0: C'est le bonheur. Premier jour de congé ? On a fait les conseils de classe, tout ça, tout ça ?
9: Tout à fait.
0: Ah, ben voilà, on est tranquille. Repos bien mérité.
1: Évidemment que je l'ai bien mérité. J'étais en burn-out. On est parti pour 6 toutes petites semaines.
0: Véronique, vous avez quoi de prévu pendant vos vacances ?
9: Du repos, bon, un peu de vacances quand même.
0: Vous partez ?
9: Petit voyage en Espagne.
0: Oh, sympa, oui. En famille ?
9: En famille, oui, oui.
1: Et vous... peut-être au domaine de la Mi-Soleil aussi, hein ?
0: Peut-être, peut-être. Vous avez des enfants, Véronique ?
9: Oui, j'ai 2 enfants, mais grands.
0: Ah, ils ne partent plus avec vous ?
9: Il y en a un qui vient encore avec nous. Oui.
0: D'accord.
1: Ils ont quel âge, en fait, quand vous dites grands ? 47 ?
9: 23 et 29.
1: 23 et 29, d'accord, d'accord.
0: Ah, ouais. Oh, ben vous avez encore, comme on dit chez nous, le gamin de 23 qui vient avec. C'est sympa.
9: Ah oui, c'est une chance,
0: Ben oui, oh. Franchement, oui, c'est vrai. Parce que quand ils sont petits, on se dit, ah, ben qu'ils soient grands. Et puis quand ils sont grands et qu'ils sont adolescents et qu'ils vivent, oh non, ma reine, je viens pas avec toi, ça fait mal au cœur.
9: Oui.
0: Ah, ben c'est sympa, ces vacances en famille. Et puis, ben, peut-être d'autres vacances si vous arrivez à faire 10 points sur cette manche. Avec qui allez-vous jouer ?
1: C'est vrai, ça.
9: Avec vous, Livia.
0: Avec super, Livia. Super, super,
1: super. Livia retrouve du temps de jeu, c'est très bien.
0: Bah, on est un peu... Vous voyez, moi, j'habitais Ornu, Villepomerolles, c'est pas très loin.
1: Tout à fait, hein, tout à fait.
9: C'est pas loin, voilà.
1: On est, vous voyez, provinciale.
0: Fred, avant, il a joué avec vous parce qu'il habitait près de chez vous.
1: À côté de
0: Eve. Et maintenant, Véronique, c'est avec moi.
1: Eh bien, Véronique, est-ce que vous avez de quoi écrire ? Je vais vous donner vos timbres.
9: Oui.
0: Allez.
9: Oui, oui, oui.
1: Alors, le premier, 5 capitales européennes.
0: Ouais.
1: J'ai bien dit européenne, pas de l'Union européenne, hein, sa capitale européenne.
0: Dans le continent. Ouais.
1: 5 sujets de discussion en famille, justement.
0: Oui.
9: Oui.
1: Et 5 chaînes d'hôtels. Donc 5 capitales européennes, 5 sujets de discussion en famille et 5 chaînes d'hôtels. Vous avez le temps de la chanson suivante pour trouver vos 15 propositions. Livia va en faire de même. On met tout ça en commun après la chanson qui suit. Chanson qui est...
0: Teddy Swims avec Mr. Know It All.
1: Teddy Swims. On se retrouve tout de suite.
10: Les deux font la paire.

0: Mr. Know It All. C'est un peu Monsieur Je Sais Tout. C'est ce que Teddy Swim chante. Peut-être qu'il parle de vous, Martin.
1: Non, c'est pas tout non plus, hein, n'exagérons pas. En tout cas, c'est l'heure de jouer avec Véronique.
0: Mm-hmm, Véronique est avec nous. Véronique ?
2: Oui.
1: Ah, est-ce que ça a été pour remplir le questionnaire ?
2: Oui, les discussions en famille, c'est un peu compliqué.
0: Oui, c'est un peu plus compliqué.
1: Ah, on en a discuté en famille ici.
0: Mais
1: ouais, parce
0: encore
1: que...
0: une fois, je rappelle que quand le thème est très large, c'est dur de se caler sur l'autre personne. Et quand c'est plus précis, parfois c'est...
1: Oui, des fois c'est plus restreint. Il a peut-être l'avantage d'être plus restreint.
0: Ah oui, parce qu'on a plus de difficultés à trouver les réponses, mais donc c'est sûrement pareil de votre côté aussi. Bon, on va voir.
1: On va vérifier tout ça. Hein. Donc, allez, musique pour nous mettre à l'aise, ou pas.
0: Petite musique de détente.
1: 5 capitales européennes, bon. Nous vous écoutons.
2: Alors, Paris.
0: Je l'ai.
2: Bruxelles.
0: Je l'ai.
2: Rome.
0: Je l'ai.
2: Madrid.
0: Je ne l'ai pas.
2: Oh. Et Luxembourg.
0: Je ne l'ai pas non plus.
1: Mais cela dit, 3 c'est bien, parce qu'il y en a beaucoup.
0: Lisbonne et Berlin. Bah bon, 3 points, c'est déjà pas mal.
1: Oui. Allez, mais c'est bien, on continue sur notre lancée. 5 sujets de discussion en famille.
2: Alors, l'argent.
0: Oui.
2: Les enfants.
0: Oui.
2: La santé.
0: Non, j'ai pas.
2: La politique.
1: Ah oui, c'est vrai que ça, c'est le sujet qui a toujours des grosses disputes.
0: Justement, on évite.
1: Il y a deux monos qui se disputent.
0: J'ai pas non plus. Et ensuite
2: les enfants.
1: Mais non, vous l'avez déjà dit, les enfants.
2: Ah, j'ai déjà dit, pardon.
0: Vous avez dit argent, enfant, santé, politique.
2: La nourriture, ce qu'on va manger.
0: C'est ça, ce qu'on va manger.
1: Qu'est-ce qu'on mange ? Je l'avais mis aussi, qu'est-ce qu'on bouffe ?
0: C'est la première chose à laquelle j'ai pensé. Donc l'argent, les enfants, qu'est-ce qu'on va manger ce soir ? Les vacances, où on part, etc. Et puis j'ai pensé quand le mariage, c'était plus précis, mais quand on organise un mariage, on va voir ses beaux-parents, ses parents.
1: Bien qu'on annonce déjà.
0: Oui, voilà.
1: Je ne suis pas d'accord. Bon, et ben 6 points, ça veut dire que vous avez un droit à l'erreur pour la dernière catégorie, donc vous devez faire 4 sur 5, mais c'est tout à fait faisable. 5 chaînes d'hôtels, on vous écoute.
0: Allez.
2: Le
0: Van
1: der Waal.
0: Je l'ai.
1: Ah, oui.
0: On voit qu'on vient de la même région.
1: Et oui, maintenant, il y en a un peu partout. Hein. J'en ai près de chez moi aussi.
0: Mais
1: hein.
0: C'est vrai que les gens de la région, c'est facile d'aller là.
1: Ah, mais c'est pareil chez moi. Le Van der Waal de Verviers et tout le monde. Et puis
2: alors, Libye.
0: Oui.
1: Oui.
2: Novotel.
0: Je l'ai.
1: Attendez, attendez. Ici, vous avez 9 points. Encore 1 point et vous passez en tête et il vous reste 2 possibilités. Donc, vous avez 2 balles de match. Allez, on fait la première.
2: Alors, Lilton.
0: Je l'ai.
1: Ça, c'est bien, Véronique. Dites quand même le dernier qu'on voit.
2: Best Western.
0: Ah non, j'avais
1: on y avait pensé.
0: De Lilton, je suis passée au Formule 1.
1: Ah. Oui, c'est dit, il en faut pour toutes les bourses, on a mis le Formule 1 aussi. Eh ben, vous passez à 10 points, Véronique. Vous
2: super.
1: Prenez la tête.
0: Bon, hey, stop, super. Je suis contente.
1: C'est top.
0: Après,
1: ça, Véronique.
0: On a une pensée pour Marianne
1: et pour
0: Anne. Parce qu'elles avaient fait un beau 9. Mais on vous rappelle, les filles, si vous nous écoutez, je suppose qu'elles nous écoutent pour voir si. N'hésitez pas à rejouer. Bon.
1: Quand vous voulez. Et par contre, Véronique, 10 points, vous prenez la tête. Il reste 4 candidats. Ben, si les 3 prochains ne font pas mieux que vous, on vous retrouvera de toute façon en fin d'émission.
0: Les 4 prochains ?
1: Non, les 3, parce qu'on la retrouvera pour le 7e de toute
0: façon.
1: Ah
0: oui, d'accord.
1: On vous appellera pour le 7e à ce moment-là. Bon, ben ça, on croise les doigts.
0: Il y a encore 4 candidats.
2: Il n'y a plus qu'à croiser les doigts.
0: Sait-on jamais.
1: Voilà.
0: On vous rejoint peut-être en fin d'émission.
1: Tout à fait.
0: On verra. On vous le souhaite, en tout cas.
1: 10, c'est un bon score, mais ça peut quand même être battu. Quelqu'un a fait 12
0: on
1: il y a deux jours.
0: Ouais.
1: Donc voilà, ça reste ouvert. En tout cas, merci d'avoir joué, Véronique, et peut-être à tout à l'heure. Bah, écoutez, on va déjà poser une question de sélection pour le prochain candidat.
0: Ouais, tout à fait. C'est prochaine sélection.
1: Pour être le candidat numéro 4 pour battre les 10 points de Véronique.
0: J'ai la question.
1: Vas-y.
0: Qui soigne les animaux ? Le vétérinaire ou le volontaire ?
1: On peut être un vétérinaire volontaire.
0: Aussi.
1: C'est le vétérinaire ou le volontaire ?
0: Quelle est la profession ?
1: Et oui, bien sûr, hein, tout le monde le sait.
0: Vous
1: on envoie ça au 6003.
0: Vétérinaire ou volontaire, effectivement, suivi de vos coordonnées complètes. On joue dans quelques instants, avant ça une toute courte pause, et puis on écoutera ailleurs Dorelsan.
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0: Amy Winehouse sur RTBF Vivacité.
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0: Et voilà, voilà, on est toujours là, effectivement. Il y a quelques instants, Véronique a pris la première place, la pole position, si on peut dire, hein, puisque la première manche avait vu Marianne faire un 9, puis Fred n'avait fait que 5, mais Véronique vient de faire un 10.
2: Ce qui met la pression à Dominique, qui sera notre prochaine candidate, qui a répondu à la question. C'est bien entendu le vétérinaire et non pas le volontaire qui soigne les animaux, même si c'est une qualité importante pour un vétérinaire d'être volontaire. Enfin bref, Dominique, est-ce que vous êtes là ?
3: Oh, comme c'est original.
2: Je suis pas le premier à vous le faire.
3: C'est la première fois qu'on me le fait. Vraiment, merci beaucoup.
2: Mais on a changé, ce n'est plus le domaine de l'ami soleil, mais le domaine de Sœur Sourire, où on va vous envoyer.
3: Ah, ben au moins on sourira.
2: Ben oui, Dominique, vous venez d'où?
3: Ah, compliqué. Je suis née à Namur, j'ai vécu au Brabant Wallon pendant un paquet d'années, et je reviens de Suisse après 12 ans.
2: Oh, de Suisse? Tout simplement. Et vous
3: non,
2: étiez
3: je ne suis
2: où
3: pas
2: en
3: Suisse. Suisse, hein.
2: Non, ça va, ça va. Mais vous avez fait le plat de Toblerone et vous êtes revenu. Et vous êtes allé où en Suisse?
3: Dans le Jura bernois.
2: Dans le Jura bernois.
3: Ça vous aide pas, hein?
2: Pas du tout. Je vois le Jura, mais je ne suis jamais allé dans le Jura suisse. Il y a quoi comme ville là-bas?
3: Chaudefonds. Neuchâtel.
2: Neuchâtel, voilà. Là, je suis.
3: Le lac de Neuchâtel.
2: Et à Boudry, c'est tout près. Boudry.
3: C'est juste. Mon fils habite à Boudry, ça c'est gag.
2: Eh ben j'ai fait un festival d'humour là, ça me rajeunit pas parce que c'était en 2005, mais je
3: ah
2: m'en
3: oui,
2: souviens très bien.
3: Ah oui, Boudry, oui oui, c'est.
2: Et c'était le Boudry d'ailleurs que ça s'appelait.
0: Quelle originalité aussi.
3: Ah je sais pas
0: aussi.
3: Si ça existe encore.
2: Ah c'était à l'époque et il s'appelait Raymond Abbey, celui qui organisait ça. Je m'en souviens et vous voyez comme là, vous retournez dans
0: vous
2: mes souvenirs.
0: Vous avez une bonne mémoire, Martin. 20 ans plus tard.
2: Et alors maintenant vous êtes venu rhabiter où, si je peux dire.
3: Rhabitez où?
2: Où est-ce que vous rhabitez en Belgique?
3: Alors, je rhabite à Bruxelles.
2: Bruxelles même ou bien Kuchelberg?
3: La Drogenbos.
2: Drogenbos, 1620, hein, c'est le Brabant flamand, ça. Hein.
3: Drogenbos. Hein.
2: C'est près d'où j'habite à Uccle. Décidément, vous avez été près de moi tout le temps, j'ai l'impression.
3: Ah, mais maintenant, je sais avec qui je veux jouer. Pardon, excusez-moi.
2: Ah, je ne disais pas ça pour vous convaincre, hein, mais voilà, je vous ai convaincu.
3: Mais j'ai dit que j'adorais votre accent.
2: Mais je ne vois pas de quoi vous voulez parler, de quel accent, je sais pas. J'ai pas
3: mais c'est celui que vous prenez d'habitude, hein, pas celui de Bruxelles. Hein,
2: moi, c'est vraiment Wallon, la Hulpe, délitrateur,
3: oh là là là là. Mais il y a des délitrateurs ailleurs qu'à la Hulpe, n'est-ce pas très cher?
2: Oui, mais ça reste dans le Brabant Wallon.
0: C'est Brabant Wallon. Dominique, donc vous allez jouer avec Martin. Je vais vous donner vos trois thèmes où il faut trouver cinq choses à chaque fois par thème. Vous avez de quoi écrire,
3: oui,
0: pardon.
3: Je vous écoute.
0: Allez alors. Martin aussi, concentre-toi.
2: C'est fait.
0: Nous voilà donc avec cinq tâches ménagères.
3: Les villes de Suisse, non,
2: il n'y a pas sa ville de Suisse.
0: Cinq tâches ménagères.
2: Quand on dit cinq tâches ménagères, c'est pas une tâche de sauce tomate, une tâche de ketchup, une tâche de mayonnaise. C'est cinq tâches.
0: Ensuite, cinq dépenses imprévues.
2: Ah ben ça, je ne l'avais pas vu venir. Eh ben merde.
0: Et ensuite. Cinq choses que l'on peut faire pour aider un ami.
2: Ah, il a encore
0: les tâches ménagères, les dépenses imprévues et puis ce qu'on fait pour aider un ami. Dominique, vous avez le temps d'une chanson pour réfléchir à tout ça. Martin en fait de même.
2: Parfait.
0: Et on écoute Kingdom of Fear de Cameron Whitcombs.
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0: Cameron Whitcomb avec Kingdom of Fear. Et voilà, déjà la manche 4, ça avance, hein, l'air de rien. Et on a donc Dominique avec nous. Recoucou Dominique.
1: Recoucou.
0: Alors, comment ça s'est passé cette préparation des 15 réponses? Assez facilement?
1: Oui, mais un peu stress par rapport au temps, parce que j'avais les pubs avant la musique, donc je pensais que c'était plus rapide. Donc c'est en ordre.
2: Ah ben ça va, ça, donc vous avez plus de temps prévu, c'est
1: ça
2: que vous dites?
1: Oui.
2: Ah ben
1: oui,
2: voilà, c'est donc il n'y a rien de stressant.
1: Je pensais qu'il y a après,
2: Allez, mais moi c'était aussi, j'ai tout rempli.
0: Bon, on va mettre en commun, on met la musique de suspense, et donc le premier thème était donc 5 tâches ménagères.
2: Allez.
1: Laver les vitres.
2: Les vitres, directement, j'y ai pensé, mais je ne l'ai pas mis comme ça, non.
1: Ah, c'est malin.
2: Je ne le fais pas tous les jours, hein, une fois tous les 6 mois. Hein.
1: Oui. La vaisselle, faire la
2: vaisselle. Oui, mais ça oui, évidemment. Ça, je fais tous les jours.
1: Faire la lessive.
2: Bien sûr.
1: Faire la poussière.
2: Hop, hop,
1: je sais pas si c'est considéré comme une tâche différente.
2: Non, je l'ai pas mis.
1: Nettoyer de manière générale.
2: Oui, mais ça... Mais, oui, j'ai mis passer la loque, moi, ça ne va pas. Non, allez.
1: Ah, mais oui, mais c'est pas si c'est faire les poussières, c'est passer la loque, c'est la même chose. Hein.
0: Non.
1: Ah non, vous parlez de laver les sols, ça j'ai mis aussi. Vous parlez de la loque à l'opté.
0: Comme par hasard,
1: je vous enverrai une photo de mon papier.
2: Non, mais ça, c'est vrai que j'avais mis nettoyer le sol aussi.
0: On peut réécrire après aussi.
2: Et alors, un dernier.
1: Mais comme elle est mauvaise, perdante.
2: Mais donc,
0: j'en connais une autre.
2: Et voilà, on est à 3 parce que je n'avais pas les poussières et je n'avais pas non plus lavé les vitres. Donc on a linge, la vaisselle et nettoyer le sol. 3 points, effectivement. Suivante, alors. Oui, on a fait les 5.
1: Je ne sais plus.
2: Si, le linge, la vaisselle et le sol, et vous avez dit en plus laver les vitres et prendre les poussières.
1: C'est possible.
2: Voilà.
1: Vous le dites.
2: Non, c'est même certain. Et
0: ensuite, 5 dépenses imprévues.
1: Alors, une panne de voiture.
2: Oui, ah ben, j'ai mis exactement ça, panne de voiture.
1: Remplacer un électroménager, genre un frigo, pour le moment c'est très utile.
2: Ah oui, je ne l'ai pas mis ça.
0: C'est vrai que quand on doit acheter un gros électroménager, c'est un budget. Hein.
2: Oui, c'est vrai. Je ne l'ai pas mis.
1: C'est un gros budget. Réparer ou bien une fuite d'eau, ou bien tout ce qui est eau, quoi.
2: Oui, non, ça, je n'ai pas non plus.
1: Oh, mais enfin.
2: Mais oui.
1: Mais qu'est-ce que tu as mis?
2: Eh bien, je vous le dirai après, hein, encore deux.
1: Excusez-moi de vous tutoyer. Des frais médicaux urgents et imprévus, genre...
2: Souci de santé, j'ai mis ça, ça, on y est, là.
1: Et puis, une vitre cassée, remplacer une vitre.
2: Ah oui, une vitre cassée, non, ça je n'avais pas.
0: C'était... Donc bon, c'était quoi les 3 autres?
2: On a 2 points, mais ça va, donc ça fait 5 points. Moi j'avais une amende routière ou un procès, hein, enfin vous voyez. Des liés aux impôts ou liés à l'école. Des dépenses scolaires imprévues ou des dépenses d'impôts. Mais vous voyez, c'est quand même assez large.
1: Mes enfants sont trop grands pour avoir des dépenses d'impôts.
2: Ben oui, et moi, ils sont trop petits puisqu'ils ne sont même pas encore nés.
0: Ils sont dans l'éprouvette.
2: Et je fais déjà beaucoup de dépenses. Bon, on a 5 points. Je ne vous cache pas qu'on est obligé de faire un 6 sur 5 à la dernière.
0: Un peu terminé,
2: mais enfin,
0: on va quand même jouer.
2: On va quand même le voir pour voir s'il y avait des regrets.
0: Qu'est-ce qu'on fait pour aider un ami?
1: L'aider à déménager.
0: Déménager, Martin.
2: C'est terrible, elle a tout à fait raison, c'est le mieux et je ne l'ai pas mis. Non.
1: Mais enfin, Martin!
2: Mais j'aime pas, j'essaie d'avoir des amis qui ne déménagent pas.
0: Bah oui.
1: Bah oui, mais moi je viens d'en prendre, alors voilà.
2: Ah ben voilà, ouais, ben oui.
1: C'est pour ça. Lui prêter de l'argent.
2: Mmh. Oui, ça oui. Hein.
1: Le conduire quelque part. Ou
2: le conduire quelque part, j'ai noté ça tel quel.
1: Le dépanner en gardant soit ses enfants, soit...
2: Garder les enfants,
1: Son animal, voilà. Mmh. L'écouter, le soutenir quand il traverse une période difficile.
2: Ça, j'y ai pensé, mais je ne l'ai pas mis. C'est pas grave, on fait quand même 3.
0: Ouais.
2: Ce qui fait qu'au total, on fait 8, hein, c'est pas mauvais du tout. Moi, j'avais mis s'occuper de la maison quand il est en vacances. Enfin, que ce soit de la maison, des animaux, des plantes ou quoi que ce soit. Et alors, un truc un peu plus louche, lui servir d'alibi.
0: Ça, c'est pas bien.
2: Je te couvre.
0: Enfin, c'est un bon ami, mais...
2: Je te couvre, ne t'inquiète pas, je ne dirai rien.
1: Je fais ça, mais je ne dirai pas pour qui.
0: Oui. Évitons les problèmes.
2: Mais vous le faites.
0: Soyons pour la paix dans les ménages.
2: Bon, Dominique, ce n'est pas mauvais du tout.
0: 8 points, ouais.
2: Mais ce n'est pas suffisant pour battre les 10 points de Véronique. Mais je vous le rappelle, Thibaut a gagné avec 8 points il y a 2 jours. Donc, autrement dit, vous pouvez rejouer
1: demain,
2: tant que vous
1: quoi.
2: Voulez. Vous pouvez rejouer demain. Pas aujourd'hui. Hein. Ne faites pas le candidat 5, 6 et 7. Hein, non, hein.
0: Merci d'avoir joué avec nous, Dominique.
1: Merci pour votre émission, merci pour vos sourires et merci pour votre bonne énergie.
2: Merci beaucoup et merci pour votre brabant wallon. Merci.
0: Jusqu'au bout, il vous aura taquiné. On vous embrasse. Bonne journée à vous aussi.
1: Au revoir.
0: Dans quelques instants, déjà la manche 5 et on a une question de sélection.
2: Ah, quel anniversaire! Fête le Festival des Ardentes qui démarre aujourd'hui. Et croyez-moi bien que j'ai vu les préparatifs et il y en a hein, sur les hauteurs de Liège. Donc, quel anniversaire fête-t-il? Est-ce que ce sont ses 15 ans ou est-ce que ce sont carrément ses 20 ans?
0: Un anniversaire rond peut-être.
2: Peut-être rond. Peut-être hein. Surtout rond. Que moi, la seule fois que j'ai été, c'est il y a plus de 15 ans.
0: Ah voilà. 15 ou 20, suivez vos coordonnées complètes au 60-03 et vous jouerez avec nous en manche 5. En attendant, on écoute Dracula de Tame Impala.
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0: Nous, nous sommes toujours.
1: Oui.
0: Pardon, Martin.
1: Mais non, non, vas-y, vas-y. Nous sommes toujours dans Les Deux Font la Paire. On a posé la question de sélection. Quel anniversaire fête le Festival des Ardentes cette année? Eh bien, c'était bien ses 20 ans, effectivement. Et ça nous a permis de sélectionner un candidat.
0: Oui, tout à fait. C'est Laurent. Bonjour, Laurent.
2: Bonjour à tous. Bonjour, Livia. Bonjour, Martin.
1: Bonjour, Laurent. Vous venez d'où?
2: De Crisney, plus précisément, dans la région de Liège.
1: Ah, je ne sais plus jamais. Je me trompe tout le temps dans le code postal. Il n'est pas facile, Crisney, parce que ça termine par 7, ah ouais.
2: C'est ça, tout à fait.
1: 42, parfait. 87 ou 40 autres.
2: Non, 43,67.
1: 43,67.
0: Oh là là là là.
1: Ouais, mais c'est dur quand ça termine par 0. Mais je vois très bien Crisney, la sortie Crisney après Ikea.
0: Laurent, vous faites quoi dans la vie?
2: Je suis chef de travaux dans un établissement scolaire dans la ville de Angleur, à l'Institut Marin-Goretti plus précisément.
0: D'accord. Et est-ce que vous êtes en congé ou alors on attend justement que les élèves soient plus là pour...
2: Non, je ne suis pas encore en congé. D'ailleurs, je connais très bien...
1: Vous allez vous dire que vous connaissez notre maquilleuse Vinciane.
0: Attendez, attendez.
2: Tout à fait.
1: Il connaît Vinciane Lacroix, notre maquilleuse.
0: Ah, la maquilleuse des grands cactus. Voilà. Une des maquilleuses des grands cactus.
1: On salue d'ailleurs.
0: Ah oui, on l'embrasse. Et souvent, elle écoute. Hein,
1: et vous savez quoi, hier, je revenais d'avoir été voir le match à 5 km de chez moi. Et quand je suis arrivé chez moi, j'ai eu un message de Vincent qui me disait bah, j'étais derrière toi, j'ai klaxonné tout le temps, tu ne t'es même pas retourné.
2: Ah, c'est bien elle, c'est bien possible.
0: Elle rouspète un petit peu.
1: C'est une rouspéteuse.
2: Ah, c'est sa spécialité.
0: Mais qu'est-ce qu'on l'aime.
1: Mais oui, on l'aime, on l'aime.
0: Et donc, Laurent, pas encore de congé, hein, vous disiez.
2: Non, pour la semaine prochaine.
0: D'accord, ok. Et vous partez, vous avez des vacances prévues en famille ou entre amis?
2: Des vacances prévues en famille, oui, et quelques activités également pendant le mois de juillet, le mois d'août.
0: D'accord, vous avez des enfants quand vous dites en famille?
2: Oui, oui, tout à fait. J'ai un grand garçon qui vient d'avoir son CESS cette semaine et une demoiselle qui a 14 ans.
0: Très bien. Et comment ils s'appellent?
2: Théo et Marion.
0: Théo et Marion. Ah ben, félicitations Théo alors, hein. Pas mal du tout, hein. C'est déjà une bonne étape de fête comme on dit. Hein.
1: Allez Marion, pour toi c'est dans 4 ans. Hein.
0: On va voir dans quelques instants si vous avez des vacances supplémentaires, un voyage pour 6 personnes hein, qui est à remporter. Et on va vous demander avec qui vous allez jouer, mais j'ai ma petite idée.
2: Oui, tout à fait. Ben, je pense que Martin, j'ai une préférence avec... son attrait pour un club de football dans lequel je suis supporter, je pense que lui aussi d'ailleurs.
1: Oui, c'est-à-dire plutôt rouge et blanc, plutôt rouge et bleu.
2: Attention à ce que tu dis, Martin, rouge et bleu, moi.
1: Vous, c'est standard.
2: Oui, c'est ça.
1: C'est ça.
2: C'est recours, Liège, c'est nous.
1: Mais je dois vous avouer, je peux le dire, allez, je fais un coming out. C'est vrai que je suis le seul de Belgique à bien aimer les deux, ça c'est vrai. Et tout le monde me le reproche. Hein.
0: Bon,
2: ouais, c'est vrai.
0: Qu'est-ce qu'on fait? On a le temps de jouer? Oui, on a le temps de jouer.
1: Oui, hein.
0: On va vous donner les thèmes pour lesquels vous allez devoir cogiter. Alors, 5 choses que l'on planifie.
2: Oui.
0: 5 recettes dans lesquelles on met de l'alcool.
2: Oui.
0: Et 5 objets qu'on trouve dans une salle de bain.
2: Ok.
0: Alors, des choses qu'on planifie, des recettes avec de l'alcool et des choses dans la salle de bain. Vous avez le temps d'une chanson. C'est Elena avec Capuche qu'on va écouter pour collecter vos réponses, Laurent. Et puis on met en commun.
1: Allô, on y croit, Laurent. Hein.
2: C'est bon.
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0: Elena, notre compatriote talentueuse avec son titre Capuche. C'est le moment, c'est l'instant, c'est la manche 5. On va jouer avec Laurent. Vous êtes au taquet, Martin. Laurent, ça a été pour trouver ses 15 réponses.
1: Ça a été pas trop difficile.
0: Bon. Allez alors.
2: Alors parfois il y a du choix, mais on va voir si on est connecté. Moi je pense que oui, si on aime déjà les mêmes clubs de foot, c'est déjà très bien.
0: On va donc mettre en commun 5 choses qu'on planifie.
1: Oui, alors moi je pense que justement c'est pour le concours, un voyage.
2: Oui, hein, oui, tout à fait, bien sûr, bien sûr.
1: Un mariage.
2: Un mariage, bien sûr.
1: Un anniversaire.
2: Ça je n'ai pas mis, j'ai hésité mais je ne l'ai pas mis.
1: Un projet professionnel.
2: Non. Oh non, non, pas vraiment, non.
1: Et un emploi du temps.
2: Un emploi du temps. Ah non, ça je n'ai pas mis comme ça. Moi j'avais mis tout simplement, j'ai écrit que vous alliez dire ça, une réunion.
1: Ah oui, c'est vrai.
2: Un rencard aussi tout simplement, ou un rendez-vous chez le médecin.
0: Bon, quand, deux
2: quand je dis un rencard, je veux dire rendez-vous amoureux. Mais deux points, ça va, il n'y a rien de mal fait. On va continuer, 5 recettes dans lesquelles on...
0: Mais de l'alcool.
2: On clape de l'alcool.
1: Alors, un bœuf bourguignon.
2: Oui.
1: Un coq au vin.
2: Oui.
1: Des moules marinières.
2: Ah, les moules, je ne les ai pas mis. Je ne les ai pas mis.
0: Des moules au vin blanc.
1: Crêpe Suzette.
0: Ah, c'est vrai qu'on flambe, ouais.
2: Crêpe Suzette, non, je ne l'ai pas mis, malheureusement.
1: Et un tiramisu.
2: Tiramisu, j'ai mis. Oui, voilà.
0: 3 points en commun.
2: On arrive à 5. Ah, mince, on arrivera maximum à 10. Aïe, aïe, aïe, aïe, aïe.
1: Ouais.
2: Bon, on va quand même voir si on était connecté jusque-là et s'il y a des regrets. Ouais, allez, 5 objets qu'on trouve dans la salle de bain.
1: Une brosse à dents.
2: Bien sûr.
1: Un miroir.
2: Ah, ça, je n'ai pas mis, c'est vrai. Je me regarde jamais dans le miroir. Je ne me trouve pas beau. Je n'aime pas.
0: Bon,
1: une serviette.
2: Oui.
1: Un
2: essuie-pain. Oui, un essuie-main ou un essuie-pied.
1: Du savon.
2: Ah non, le savon, je n'ai pas mis.
0: Je me lave à l'eau claire.
1: Et du shampoing.
2: Et du shampoing, ça j'ai mis. Voilà.
0: Et vous en manquez deux, Martin, c'était quoi les deux autres?
2: Moi j'avais un sèche-cheveux et ben, pour mettre sur la brosse à dents du dentifrice.
0: Ah bah oui, ça va de pair. Bah,
2: un petit peu influencé avec ça.
0: Ça fait 8 points comme Dominique avant. Vous, ce qui n'est pas mauvais
2: c'est
0: du
2: pas
0: tout.
2: C'est pas mauvais du tout, mais il
0: mais
2: faut
0: la jauge
2: là...
0: est à 10, donc forcément. Mais Laurent, vous pouvez rejouer avec nous. Hein.
2: Quand vous voulez.
0: N'hésitez pas.
1: Bien
0: ça va?
2: Merci en tout cas, Laurent.
1: Une bonne fin de journée à tout le monde.
0: Merci également, beaucoup. Au revoir et embrassez
1: revoir,
0: les enfants
1: merci.
0: Pour nous.
1: On... C'est gentil, merci.
0: Dans quelques instants, on aura une autre manche, hein, la 6e déjà. On peut déjà donner la question de sélection.
2: Oui, on
0: Martin.
2: Va déjà donner la question de sélection et vous aurez un petit peu plus de temps pour y répondre d'ailleurs. Alors, quelle compétition de football oppose des clubs européens?
0: Et pas des pays.
2: Est-ce que c'est l'Euro ou est-ce que c'est la Ligue des Champions? Et...
0: Alors, où est-ce qu'on retrouve des clubs de foot, mais pas des pays? L'Euro ou la Ligue des Champions? Vous envoyez Euro ou Ligue.
2: Il y a
0: avec...
2: 2 ans, je me souviens bien qu'à l'Euro, la Belgique avait été éliminée par la France, justement. Oh,
0: avec
2: mais j'ai peut-être aidé trop les gens.
0: Avec vos coordonnées complètes au 60-03, 1 euro le message, pour venir jouer avec nous en 6e manche. Il faut faire 11 points, ce qui est très, très faisable, puisque mardi, on a eu un 12, donc pourquoi pas. N'hésitez pas à venir jouer avec nous. 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Restez bien avec nous. Là, on va écouter Jay-Z avec Empire State of Mind.

0: de Jay-Z et on entendait aussi Alicia Keys, évidemment, hein, New York. Dans quelques instants, on va jouer, mais avant ça, on va faire un petit point du temps qu'il va faire avec la météo de Denis Collard.
1: Bonne journée à tous. Voici une météo qui va changer un petit peu dans le courant de l'après-midi. On note déjà un ciel couvert sur l'ouest du pays avec quelques gouttes qui arrivent par le littoral. C'est une zone de pluie assez faible qui va traverser le pays dans le courant de l'après-midi. Les pluies donc dans l'heure ou les deux heures qui viennent déjà sur l'ouest et puis sur le centre. Et seulement en fin d'après-midi sur l'extrême sud du pays. Côté vent, ce sera modéré de secteur ouest. Les rafales de 40 km/h et des températures assez homogènes, 20 à 22 degrés un peu partout. On ira jusqu'à 25 degrés sur l'extrême sud. Les dernières gouttes de pluie quitteront le pays la nuit prochaine.
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0: Merci de nous suivre sur RTBA Vivacité. Il est 13h, c'est donc le moment de s'informer. Voici le journal de Delphine Breux.
5: C'est la photo d'après victoire, celle des Diables Rouges, fou de joie dans les vestiaires. Ils ont éliminé le Sénégal et vont tenter de réserver le même sort aux États-Unis à la Coupe du Monde de football. Les habitants de Kiev sont à bout. La ville a connu une nouvelle nuit sous des bombardements incessants. À Liège, les Ardentes commencent ce midi. Les festivaliers sont là, prêts à s'en mettre plein les oreilles et plein les yeux. Bonjour, ce match qui va rester gravé dans les mémoires des supporters avec un suspense haletant et au final, la Belgique qui poursuit sa route au Mondial grâce à la victoire 3-2 contre le Sénégal. Une victoire raflée à la 124e minute de jeu. Aujourd'hui, au travail, à la boulangerie, partout, on ne parle que de ce match des Diables Rouges, y compris à l'école, comme à l'école primaire Saint-Joseph de Thieu, dans le Hainaut. Julien Malpa et Arnaud Montero se sont mêlés aux élèves durant le cours de gym.
6: Noah a des petits yeux. Il est allé dormir à 2h du matin, mais ça valait tellement la peine. Il se souviendra longtemps de ce match contre le Sénégal.
7: À la fin, on a commencé tous à chanter, à crier... Et puis on a crié, on est en huitième de finale. J'ai beaucoup de voix.
6: Amandine, elle, a dû aller dormir à la mi-temps. Au moment d'aller au lit, elle ne croyait pas du tout au miracle.
8: Moi, je croyais déjà que, ils ont perdu, on est éliminés, mais en fait, non.
6: Héloïse, elle est un peu triste d'avoir raté un tel dénouement. Elle non plus n'a pas pu voir tout le match.
8: La première mi-temps.
9: Pas la deuxième ?
8: Non.
9: Pourquoi ?
8: Parce qu'on avait école le lendemain. J'ai raté les trois go et du coup, c'est un peu triste.
6: Pour se consoler, la plupart des enfants portent à la cour de récréation les couleurs des Diables Rouges. Timéo, lui, n'a pas raté une seule seconde de la rencontre.
7: La deuxième mi-temps, on s'est plus réveillé, même si on a encaissé un goal. Et Lukaku a marqué un but à 86e et Tillmans aussi, qui nous ont fait aller en prolongation. Et le penalty nous a fait du bien.
6: En direct ou en différé, Belgique-Sénégal restera gravé dans la mémoire de ses enfants.
5: Et maintenant, c'est récupération, récupération et récupération. A ensuite commenté le sélectionneur des Diables Rouges, Rudy Garcia, salué pour ses choix tactiques. Récupérez donc avant le premier match et désolé les enfants, mais ce sera encore plus tard dans la nuit, à 2h du matin mardi et face aux États-Unis. Quels sont les points forts et quelles sont les faiblesses de notre prochain adversaire? La réponse de notre consultant foot, Xavier Chen.
10: C'est vraiment dans le pressing qu'ils ont été très performants. Ils l'ont été depuis le début du tournoi. À la perte du ballon, il y a vraiment un pressing, un contre-pressing très agressif qui s'opère. Donc ça, c'est vraiment une des grandes forces parce que pas mal d'actions, en fait, d'occasions proviennent de ces récupérations de ballon. Puis ils ont des individualités aussi pour faire la différence. On l'a vu avec quelques joueurs. C'est une équipe qui se projette avec beaucoup de joueurs offensivement. Et donc, si la Belgique est en mesure de récupérer le ballon et de bien défendre, il y aura des projections intéressantes qui pourront être faites.
5: Et pour les rencontres de ce soir et de la nuit prochaine, il y aura Espagne-Autriche à 21h, Portugal-Croatie à 1h et ensuite Suisse-Algérie à 5h. Les victimes qui ont péri hier dans l'incendie d'un immeuble de 10 étages à Anvers, ces victimes sont toutes des femmes. La plus jeune avait 54 ans, les deux autres 80 et 93 ans. Deux autres corps n'ont pas encore pu être identifiés. Intervenir dans un immeuble de 10 étages, en proie aux flammes et englouti par la fumée, cette intervention peut être très compliquée pour les pompiers. Que doivent-ils savoir au moment d'intervenir dans ce genre de situation? Laurent Vandenberg va nous le dire, il nous emmène à Bruxelles, qui compte un grand nombre de tours et de bâtiments très hauts.
3: Dans la capitale, on compte des milliers d'immeubles élevés. Capitaine Thomas van der Mergel, officier pour les pompiers de Bruxelles et préventionniste.
9: Généralement, un bâtiment élevé, donc c'est au-delà du 7e étage, donc la hauteur doit être supérieure à 25 mètres. La définition d'un bâtiment élevé, elle a été établie sur base de la hauteur que peut atteindre une auto-échelle.
3: Pour ces bâtiments de plus de 7 étages, il faut alors poursuivre le sauvetage par l'intérieur. Pour les bâtiments encore plus hauts, Bruxelles dispose d'une échelle surnommée de Beest, 64 mètres, une des plus hautes d'Europe.
9: À Bruxelles, on peut comptabiliser au moins 175 bâtiments dont la hauteur est supérieure à 50 mètres et au moins une quinzaine de bâtiments dont la hauteur est supérieure à 100 mètres.
3: Lorsqu'un bâtiment élevé est en feu, le dispatching envoie une troisième autopompe, un autre véhicule et prépare l'intervention grâce à l'année de construction, Thomas van der Mergel.
9: Tout ce qui a été construit avant les années 70, on peut supposer qu'il n'y a aucune mesure de prévention dans le bâtiment. Et si on a un bâtiment récent qui a moins d'une dizaine d'années, on saura déjà avant d'intervenir et qu'on aura des moyens à la fois hydrauliques et un compartimentage, donc une protection des fumées qui est garantie dans le bâtiment.
3: Dans les immeubles, les pompiers font face à des feux de cuisine, des incendies causés par des travaux électriques, de toiture ou de caves.
5: Et Anvers, on évoque un incendie a priori accidentel survenu lors de travaux, mais l'enquête ne fait que commencer. L'été commence à peine et dans le sud de la France, des incendies font déjà rage dans l'Aude et au nord de Marseille notamment. Des centaines de pompiers mobilisés, le feu a déjà détruit 275 hectares de végétation depuis hier dans le secteur de Lançon-Provence. L'incendie semble sous contrôle ce midi, mais 600 habitants ont dû être évacués.
11: On est venu dans notre quartier nous expliquer qu'il fallait évacuer. On était vraiment à proximité des flammes les plus importantes au départ. Nous, on a passé la nuit dehors gentiment. On regarde les flammes, si ça progresse, ça progresse pas. Voilà, normalement, c'était un jour de travail, mais je crois qu'on va oublier.
12: On n'a pas paniqué, puisqu'en fait, on savait qu'on allait nous demander d'évacuer si jamais il y avait un problème. Disons qu'il y avait beaucoup de fumée. Donc, on s'est dit qu'au bout d'un moment, vu que c'était irrespirable dès qu'on ouvre la porte, on se doutait qu'il fallait évacuer.
5: Témoignage recueilli par nos confrères de Radio France. Le Premier ministre français se rend cet après-midi pour une réunion de crise dans les Bouches-du-Rhône. Une opération de police européenne a été menée il y a quelques jours dans 7 pays pour démasquer des prédateurs commettant des agressions sexuelles sur des victimes sous emprise de substances, comme l'était Gisèle Pellicot en France. Cette opération internationale a permis d'identifier 156 personnes, des agresseurs ou des victimes. 4 réseaux ont aussi été démasqués. Cette coopération internationale entre enquêteurs a aussi permis de dégager 274 nouvelles pistes d'enquête. Des bâtiments effondrés, des rescapés terrifiés et des secours qui s'activent toujours dans les ruines à Kiev. La capitale ukrainienne a essuyé une attaque russe et massive la nuit dernière. Au moins 17 morts, plusieurs dizaines de blessés, c'est un bilan toujours provisoire. Des habitants pourraient encore être piégés sous les décombres. Une trentaine de sites ont été touchés par des explosions, elles ont provoqué ensuite des incendies. Les habitants racontent avoir vécu une nuit de cauchemar.
13: C'était inimaginable. Le bruit était si terrifiant qu'on a cru que notre immeuble avait été touché. On a peur que tout s'effondre et qu'on soit enseveli sous les décombres. C'était terrifiant, absolument terrifiant. Une explosion après l'autre, sans interruption.
14: C'est arrivé entre 3h et 4h du matin. L'immeuble a commencé à trembler fortement. Même sur le parking, on a ressenti de fortes vibrations suivies de l'explosion. On a tout de suite compris ce qui s'était passé à proximité.
15: Les émotions que je peux ressentir là sont horribles. Je veux juste mourir et ne voir personne. Les fenêtres de cette pièce, celles-ci sont brisées. Les rideaux sont arrachés, dans la cuisine aussi. Vous comprenez ?
5: Demain sera déclaré jour de deuil à Kiev. Moscou reconnaît avoir utilisé des armes de longue portée et de haute précision. La chef de la diplomatie européenne, Kaya Kallas, va proposer de nouvelles sanctions contre Moscou. Une scène gigantesque, des décibels à gogo et des festivaliers qui ont déjà convergé vers le site du festival Les Ardentes à Liège. Il accueillera cette année Damso, Charlotte De Witt, les Black Eyed Peas, Aya Nakamura et ce soir Théodora. À l'ouverture des barrières ce matin, les festivaliers étaient déjà prêts, archi prêts.
16: On est chaud patate, on attend que ça nous. On est en forme, on va tout péter aujourd'hui. Ambiance quoi, c'est Les Ardentes quoi.
17: Ça on voit le monde autour, ils sont tous mous. Non, faut en pétard quoi, allez.
16: Comme la Belgique hier soir, hein, faut y aller. Voilà. Hein. Ça prend du temps, mais après on va être chaud. Ouais. On y va à fond. Hein.
17: Tu dis les 20 ans, faut pas rater ça.
18: On attend avec impatience. Voilà, on attend ça depuis le début qu'ils ont annoncé. Donc voilà, on a juste hâte d'y être quoi.
19: On est au taquet. C'est une on fire ici. C'est tout un engouement, c'est tout. C'est une vibe en fait. C'est le feu ici. On vient voir les artistes qu'on aime avec nos amis. C'est trop bien.
20: Ce sont vos premières Ardentes ?
21: Moi oui.
20: Quoi ? Une belle découverte pour mademoiselle pour les 20 ans.
21: Et mes 20 ans, oui.
20: Et vos 20 ans.
5: Les Ardentes qui fêtent donc leurs 20 ans cette année et les festivaliers déjà survoltés étaient au micro de Bénédicte Allier et de Julien Badard. Merci d'avoir été à l'écoute et bel après-midi.
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23: Merci beaucoup Delphine, retour de l'information à 14h. Là on rejoint Jean-Marc Strel pour le Trafic Info. Et apparemment il y a un souci sur la N98, si j'ai bien compris.
24: Exactement, vous avez bien compris.
23: Ah, très bien.
24: Bravo.
23: Merci.
24: Même si on n'a pas beaucoup dormi cette nuit, c'est bien.
23: Vous êtes bien, je suis au taquet.
24: Bien, l'INMET, c'est la N98 à hauteur de Jemeppe-sur-Sambre. La bande de gauche est neutralisée en direction de Mété. Des ralentissements aussi sur le 19, Mons-Bruxelles, entre Saint-Denis et Ville-sur-Aisne. Il y a toujours de manière constante un chantier, donc 5 km de fil, pas plus de 10 minutes perdues. Quelques ralentissements aussi sur le 411 Arlon-Namur, à hauteur de l'église. Vous passez via la bande de droite, 4 km de fil et 10 minutes perdues en direction de Namur.
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23: Vous le savez, tout l'été, vous retrouvez le beau vélo de Ravel. En première étape ce samedi et il s'arrête à Tournai. Et chaque semaine, Hélène Bernard et Francis Hubin nous parleront du Ravel, hein, le réseau autonome des voies lentes et de l'histoire aussi des anciennes lignes de chemin de fer. D'ailleurs, Hélène, aujourd'hui, en ce jeudi, vous êtes en préparation, on va dire, de cette première étape à Tournai.
26: On est sur cette nouvelle liaison cyclo-piétonne avec pour objectif de favoriser la mobilité douce autour du plateau de la gare de Tournai. Et donc ça propose évidemment une liaison cyclable, confortable et sécurisée pour favoriser l'intermodalité, donc pour aller au boulot à vélo ou en train, mais aussi peut-être pour déposer les enfants. Alors il faut savoir que la mobilité douce sur cette ligne 88A, c'est pas nouveau.
27: Ah non, sur la ligne 88A, donc qui allait de Tournai à Rhume-Orchy, frontière française, déjà, elle a été mise en service en 1882. Et à l'époque, dans les années 30, il y avait déjà 5 à 6 allers-retours, trajets entre Tournai et la frontière française. Et il y avait même à l'époque des trains ouvriers. Des trains ouvriers, donc ça permettait aux gens d'aller travailler de l'autre côté de la frontière, de partir de Tournai à 5h du matin, de revenir à 20h le soir et d'utiliser le train au quotidien. La ligne de chemin de fer a été mise hors service dans les années 1950 pour le trafic voyageur et pour le trafic marchandises. Un peu plus tard, c'était surtout les produits carriers, des carrières qui étaient transportées en 1965. Et maintenant, ben, tout récemment, vient d'être inaugurée la portion entre l'ancienne carrière de l'Orient et la gare de Tournai. Donc 1,5 km de Ravel autonome.
26: Oui, ce qui est génial, c'est que sur cette fameuse ligne, cette portion, elle relie différents ravels, la ligne 88A, qui chemine notamment sur des chemins de halage le long de l'Escaut. Donc ça permet d'avoir une vue et un paysage bucolique à perte de vue. C'est super bon pour la santé, en plus, le sport et la nature. Et puis ça relie différents villages comme celui de Wilmot, Rhume, la Glanerie, jusqu'à la gare d'Orchy en France. Hein. Tout ça... ça a de l'impact sur le désengorgement des villes au niveau des embouteillages, surtout en heure de pointe, et puis aussi au niveau des parkings.
27: Voilà, et à propos de désengorgement, Hélène, on est ici sur le chemin de halage. Donc le Ravel, c'est un réseau autonome des voies lentes, les chemins de halage et les anciennes lignes de chemin de fer aménagées en voies vertes. Et maintenant, vous pouvez utiliser ce chemin de halage et cette nouvelle voie verte pour revenir sur la gare de Tournai et après partir sur Bruxelles. Et moi, je vais aller rejoindre le peloton.
26: Et ça, sans perdre de temps, parce qu'on est maître de notre timing.
27: Voilà, il faut être à l'heure.
23: Eh bien, vous retrouverez Hélène Bernard, Adrien Jovenot, il y a Julien Lapraille aussi sur ce beau vélo, Marie-Pierre Moulineau. Ce sera à Tournai, donc, samedi. Vous pouvez y prendre part en vous rendant sur place. Vous pouvez suivre ça sur RTB Vivacité samedi et en télé dimanche aussi. Je rappelle que l'invité, c'est Malika Benjelloun, qui est donc une prof de danse, chorégraphe qu'on avait vue à la Star Academy. Et puis le showcase sera assuré par Youssef Swatz.
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23: On est toujours là pour vous accompagner jusqu'à 14h. Comment ça va, Martin ?
0: Ça va, encore une heure, encore deux candidats, un score à battre qui est de 10. C'est un bon score, mais c'est pas impossible à battre. Et un beau voyage pour une semaine à vous proposer en France pour 6 personnes dans le domaine de l'Ami Soleil. Et vous pouvez choisir entre 4 domaines différents, 2 en Hérault, 1 dans le Var et 1 dans les Alpes. Aucune raison donc de ne pas jouer avec nous. On en a encore jusqu'à 14h aujourd'hui. Il reste la place pour 2 candidats, enfin 1, puisqu'on a posé une question de sélection avant l'heure.
23: Oui.
0: Question qui était, quelle compétition de football oppose des clubs européens et non des pays ? C'était donc bien la Ligue des Champions.
23: Ah non, on a...
0: Comment ?
23: On n'a pas encore le candidat, Martin.
0: On ne l'a pas encore ?
23: Mais non.
0: On va vous reposer la question.
23: L'Euro ou la Ligue des Champions ? Peut-être que vous avez entendu la réponse, c'est pas très grave. Euro ou Ligue, avec vos coordonnées complètes au 60-03. Pendant ce temps-là, on va écouter un peu de musique. Camille MV avec Rien à fêter.
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0: This Girl, c'était Kung sur RTB à Vivacité. Dans quelques instants, on va jouer la manche 6. Avant ça, une toute courte pause, mais restez bien avec nous.
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2: C'est le moment, c'est l'instant, c'est la manche 6. En tout cas, on va découvrir avec qui on va jouer pour cette manche 6. La question, c'était quelle compétition de football oppose des clubs européens et non pas des pays?
3: La Ligue des Champions, c'était pas l'Euro, évidemment. L'Euro, c'est les pays.
2: Et sur une question foot, c'est Florence qui a bien répondu et qui donc va jouer avec nous. Bonjour Florence.
4: Oui, bonjour.
3: Bonjour Florence, vous venez d'où?
4: Bonjour. De Lezan-Hainaut.
3: 7900, ça non?
4: Voilà, c'est ça.
2: Très
4: voilà.
2: Bien, et nuit hier donc. Florence, vous êtes en congé aujourd'hui?
4: Oui, tout à fait. Oui.
2: Qu'est-ce que vous aimez faire dans vos jours, pendant vos jours de congé?
4: Moi, j'aime beaucoup la danse.
2: Ah oui, vous pratiquez?
4: Oui, je pratique la danse.
2: Quel genre de danse? Classique, hip-hop?
4: Plutôt contemporaine, oui.
2: Contemporain. Comment elle s'appelait encore dans Danse avec les stars? Pietragala.
3: À la Pietragala.
2: C'est la reine du contemporain. Voilà. Très bien, ça vous faites ça depuis longtemps?
4: Mais ça fait plusieurs années que je danse, mais ici en tout cas, c'est vraiment une passion, quoi. Voilà.
2: Ouais. C'est chouette. Bah ouais, voilà. Ça, on se dépense, on se vide la tête, ça fait du bien. Vous avez des enfants, Florence?
4: Oui, des jumelles de 15 ans, oui.
2: Oh, des jumelles, elles s'appellent comment?
4: Amélie et Valentine.
2: Amélie et Valentine, 15 ans. Les examens sont finis, ça s'est bien passé?
4: Oui, très bien. Oui.
2: Deux bonnes élèves.
3: Elles sont là près de vous pour pouvoir vous aider pendant le questionnaire?
4: Oui, elles sont là. Et une copine aussi, Lily, la copine aussi qui est toujours là.
2: Allez, on a Lily, on a Amélie, on a Valentine.
3: Lily a réussi aussi. Est-ce que Lily a réussi aussi?
4: Oui, Lily.
3: Ça va,
4: Lily.
2: Félicitations les filles, bravo. C'est bien ça, bah oui. Alors, avec qui voulez-vous jouer? Plutôt Martin, plutôt moi?
4: Plutôt vous, oui.
2: D'accord.
3: Solidarité provinciale.
2: Entre ennuyés. Exactement. Voilà. Entre filles aussi. Il y a Lily, il y a Amélie, il y a Valentine, il y a Florence. Et avec moi, on reconstitue les Spice Girls.
3: Mais voilà,
2: on
3: est parti. Allez, elles sont là toutes les cinq. Alors, je vais donc vous donner trois thèmes. Et pour chacun des thèmes, vous devrez faire cinq propositions. Vous aurez le temps du disque prochain pour le faire. Et évidemment, pendant ce temps-là, Livia, que vous avez choisie, se prêtera au même exercice. Après, on mettra les réponses en commun. Une réponse en commun, un point, et c'est celui qui marque le plus de points qui repart avec le cadeau. Pour le moment, c'est Véronique qui tient la corde avec 10 points, donc ça veut dire qu'il faut faire mieux qu'elle, qu'il faut faire 11 points. Ouais. Et ce n'est absolument pas infaisable. Toutes ces précisions pour vous dire que j'espère que vous avez de quoi écrire, parce que je vais vous donner vos thèmes.
4: Oui.
3: Alors, premier thème, 5 choses qui font penser à l'Italie. 5 choses ou 5 termes qui font penser à l'Italie.
2: Ouais.
3: 5 journalistes télé français. 5 journalistes télé français.
4: Oui.
3: Et le troisième, 5 choses que l'on fait dans une salle d'attente. Pour passer le temps, évidemment. Donc, 5 choses qui font penser à l'Italie, 5 journalistes télé français, 5 choses que l'on fait dans une salle d'attente. Et vous avez donc le temps de la chanson suivante dont Livia va vous donner le titre.
2: Oui. Alors, on se concentre pendant le temps de la chanson. On essaye de trouver les bonnes réponses à mettre en commun juste après. Huge Overkill avec Girl, You'll Be a Woman Soon.
3: À tout de suite, Florence.

0: Girl, you'll be a woman soon, The Urge Overkill. C'est le moment, c'est l'instant. Florence est avec nous. Elle vient de Lezan et nous, elle est avec ses filles, ses jumelles et
1: Lily.
0: Copine.
1: Et Lily.
0: Et la copine. C'est une équipe, un girls band, et qui va jouer d'ailleurs avec moi.
1: Voilà.
0: Vraiment donc, un girls band.
1: Je veux arbitrer tout ça, moi. Florence, est-ce que ça a été pour faire les 15 propositions?
2: Oui, ça va.
1: Allez, on y va. 5 choses ou 5 termes qui font penser à l'Italie. On vous écoute.
2: Oui, des pizzas.
0: Oui.
1: Oui.
2: Les pâtes.
0: Bah oui.
1: Oui.
2: Le Vespa.
0: Ah, j'ai pas pensé, mais c'est vrai, ça.
1: C'est très vrai, ça. Malheureusement, non, c'est pour celle-là. Quatrième.
2: Ok, le café.
1: C'est aussi. Hein.
0: Ben, ah, j'ai mis cappuccino. Oui, allez.
1: Allez, oui, elle a cappuccino, dit cappuccino. Ouais. Ouais, de toute façon, elle l'a dit.
2: Et alors, tout ce qui est art, on a noté la tour de Pise.
1: Ah, ben, la tour de Pise.
0: Oui, je l'avais Colisée.
1: Oui, il semblait bien que tu l'avais, la tour de Pise.
0: Exactement.
1: Mais pourquoi elle ne crie pas?
0: Non, parce que j'étais bloquée sur Colisée que j'avais à la place de Vespa. Mais oui, 4 trucs en commun.
1: Et donc Colisée que tu avais à la place de Vespa.
0: Exactement.
1: 5 journalistes télé français. Là, c'est un peu plus large.
2: Oui, Anne-Sophie Lapix.
0: Je ne l'ai pas.
1: Je vois qui c'est.
0: Mais oui.
2: Claire Chazal.
0: Je l'ai.
2: Élise Lucet.
0: Je ne l'ai pas.
2: David Pujadas.
0: Je l'ai. Et un dernier.
2: Et alors Léa Salamé.
0: Je l'ai aussi. J'avais pensé, bon, il est un peu décrié forcément avec tout ce qu'il fait, mais Patrick Poivre d'Arvor et Laurent Delahousse.
1: Oui.
2: Ah d'accord, mais non, on n'avait pas du tout pensé à ça.
0: Ça fait 7.
1: 7 points, ça veut dire que vous pouvez encore remporter le cadeau. Il faudra faire 4 sur 5 sur la dernière, donc vous avez un droit à l'erreur et c'est les choses que l'on fait dans une salle d'attente.
0: Allez.
2: Oui, on avait le téléphone.
0: Bah oui, on va se scroller, évidemment. Avec des ados d'office.
2: On avait lire des magazines.
0: Oui.
2: On avait regarder les gens.
0: Je l'ai mis, oui.
1: Et attendez un peu, là.
0: Attendez,
1: parce que là, il reste 2 réponses. Nous sommes à 10. C'est-à-dire qu'une réponse bonne sur les 2 dernières et vous remportez le voyage. Première balle de match. On vous écoute.
2: Parler avec les gens.
0: Je l'avais.
1: Elle l'avait même mis ça en premier. Et dites quand même le dernier que vous voyez jusqu'où vous allez aller.
2: Donc vous l'avez ou pas celui-là?
1: Oui, mais on a, c'est gagné.
2: Ah, c'est gagné alors.
0: Oui, mais alors, dites-moi quand même la cinquième.
1: Oui, parce que vous avez une possibilité
0: plein.
1: De prendre une distance.
2: D'accord. Et alors on avait pensé gérer son agenda.
0: Ah non. Moi, j'avais mis simplement rien. On attend.
1: Bon, bah écoutez, Florence, les deux filles et Lily, vous avez 11, vous prenez la tête avant le dernier candidat. Donc, ne vous éloignez pas parce que dans quelques minutes, on va vous rappeler parce qu'on rappelle toujours le candidat qui est en tête au moment du dernier pour un peu faire monter
0: on
1: la sauce.
0: On fait quand même un gros bisou à Véronique qui avait fait un point et qui habitait Villepomerol et on l'embrasse et elle peut rejouer avec nous, évidemment. Mais là, évidemment, avec Florence, on était coordonnées, Florence.
1: Oui, 11 points,
2: ah oui, oui.
0: 11 points.
2: Et donc,
0: c'est un voyage pour 6 personnes. Il y a Lily, il y a Amélie, il y a Valentine, il y a Florence. Il reste 2 places. Je peux venir avec. Hein. Bon, restez bien à l'écoute. Si la dernière personne fait 12, ce qui n'est pas infaisable. Hein,
1: ce n'est pas faisable. Il a gagné avec 12 il y a 2 jours.
0: C'est quand même compliqué. Hein.
1: Mais là, cela dit, vous avez quand même mis la barre haut.
0: Ouais.
1: Ne bougez pas. De toute façon, on vous rappelle dans quelques minutes pour faire cette fameuse finale.
0: Hein. En et tout d'ailleurs, cas, la 7e manche, il y a une question de sélection.
1: Que je vais poser tout de suite. Comment s'appelle l'ennemi de Harry Potter? Dumbledore ou Voldemort?
0: Vous envoyez Dumbledore ou Voldemort au 60-03 avec vos coordonnées complètes pour jouer en dernière manche. On fait une courte pause et puis on écoute BTS avec Swim. A tout de suite.
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0: La belle Clara Luciani est talentueuse, évidemment. Le reste.
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0: Les deux font la paire, on est toujours là. Il nous reste plus ou moins 20 minutes d'émission. Une dernière manche à jouer.
2: Parfait.
0: On vient d'avoir Florence qui vient de battre le record. On va dire c'était 10, elle a fait 11. Donc pour l'instant, c'est Florence et ses filles qui obtiennent le voyage. Mais on a une dernière manche. Et peut-être que Patty, qui avait bien répondu à la question « Comment s'appelle l'ennemi d'Harry Potter ?» C'était bien
2: Voldemort.
0: Et évidemment. Patty qui a bien répondu, qui va jouer avec nous. Bonjour Patty.
3: Bonjour.
2: Bonjour Patty, vous venez d'où ?
3: D'Arlon.
2: D'Arlon, ah. 6700. C'est loin, ça. Hein,
0: c'est la ville de notre cher Jean-Luc Fonck.
2: Exactement.
3: Qu'on tout à fait, oui,
0: qu'on embrasse. Ah, oh, génial. Il y a longtemps que je l'ai vu, Jean-Luc. Il me manque. Jean-Luc, tu me manques si tu nous écoutes.
2: C'est vrai,
0: je te
2: ça.
0: Le dis.
2: Je t'ai plus vu depuis longtemps aussi.
0: Oh oui, quel adorable monsieur. Est-ce que les gens d'Arlon sont tous aussi sympas qu'un Jean-Luc Fonck, Patty ?
3: Oh, je dirais que oui.
2: Ah oui, mais vous n'êtes pas objective.
3: Et non, pas du tout.
2: Qu'est-ce que vous aimez faire dans la vie, Patty ?
3: Eh ben, je m'occupe de mes enfants déjà, ils sont trois. Donc,
0: ah oui, ça fait du boulot. Des
3: et
0: petits
3: là, ça fait du boulot. Alors, ils ont 6, bientôt 10 et 12.
0: Oui, ça fait du boulot, effectivement. Bon, pas encore de boulot, permis,
3: et puis,
0: pas d'autonomie.
3: Je travaille encore. Oui. Et en petit bi, j'aime bien tisser des perles.
0: D'accord. Ah oui. Mais comment voilà. Ça, tisser des perles ça, c'est pour faire quoi?
3: Moi, je fais des bracelets, des boucles d'oreilles, des choses comme ça.
0: Des petits bijoux fantaisie, c'est sympa ça.
3: Oui, ça me détend.
0: Et vos enfants, ce sont des garçons, des filles?
3: Alors, j'ai deux garçons et une fille.
0: Ah, et la petite fille, elle partage ça avec vous?
3: Oh, oui, moins technique, mais elle fait des petits bracelets aussi.
0: Bah, elle porte les créations de maman.
3: Oui, avec...
0: Ah, ça
3: oui.
0: Ah, bah oui, évidemment, évidemment. Avec qui voulez-vous jouer, Patty?
3: Avec vous, Lydia.
0: Ah, super.
2: Ah, ben voilà, Lydia,
0: je suis contente.
2: Aujourd'hui,
0: j'ai bien joué.
2: Aujourd'hui.
0: Ouais. N'empêche que les deux records, à chaque fois, c'était avec...
2: C'est vrai, c'est vrai.
3: Voilà.
2: Eh ben, écoutez, je vais vous donner votre thème. Alors, vous avez de quoi écrire?
3: Oui.
2: Cinq métiers qu'on retrouve dans une équipe de film.
0: D'accord.
3: Oui.
2: Cinq médecins spécialistes.
3: Oui.
2: Et enfin, cinq chansons de Claude François. On va se faire plaisir.
0: Mm-hmm.
2: Donc, cinq chansons de Claude François, cinq métiers dans une équipe de film et cinq médecins spécialistes. C'est large, mais on va voir si vous êtes connectés.
0: Ouais. Ok, on va voir cette connexion dans quelques instants. Je réfléchis, vous réfléchissez aussi. Pendant ce temps-là, on fait une toute courte pause et puis on écoute Ambre avec Je me demande.
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0: Ambre, la gagnante de la Star Academy.
1: Eh ben, la gagnante de Les deux font la paire, ce sera soit Florence, soit Patty. Patty, vous êtes toujours là ?
2: Je suis bien là.
0: Et Florence, est-ce que vous... est là peut-être.
1: Et Florence, Florence, quelle nouvelle ?
0: Florence, petit coup de pression, hein. Vous allez bien écouter attentivement la manche là, de Patty.
1: Je veux dire que vous allez passer trois minutes horribles.
0: Hein, en stress. Un peu comme prolongation du match de foot, Martin.
1: Comme le match de hier, en prolongation. On est habitués, nous, maintenant.
0: Restez bien à l'écoute avec vos filles et leur ami. Et Patty, c'est le moment, c'est l'instant. Vous allez donc jouer maintenant.
1: Avec Livia, je vais donc prendre les choses en main. Patty, vous êtes prête?
2: Je suis prête.
1: Allez, 5 métiers dans une équipe de film.
2: Alors, j'ai mis le réalisateur.
0: Je l'ai.
1: 1.
2: Le scénariste.
0: Je ne l'ai pas mis.
2: Le caméraman.
0: Oui.
2: Le maquilleur.
0: Oui.
1: Oui.
2: Et l'ingé son.
0: Je l'ai aussi.
1: Oui, ah ben ça fait 4 sur 5, ça c'est la bonne moyenne. C'est Florence qui se dit, il ne faut pas faire 4 sur 5 à chaque fois. Attention.
0: Et j'avais mis clairement les comédiens.
2: Ah oui,
0: parce que sans comédiens,

0: Ouais, pas de film.
1: Oui, il n'y a pas de film.
2: Tout à fait.
0: Quoique maintenant, avec l'intelligence artificielle, oui, c'est un métier
2: menacé. C'est vrai que c'est possible. Hein. Allez, maintenant, on va passer sur les 5 spécialistes, les médecins spécialistes.
1: Oui, donc j'ai mis le pardon.
2: Oui, je vous écoute.
1: Le pédiatre.
0: Je l'ai.
1: Le dermatologue.
0: Je l'ai.
2: Et là.
1: L'ophtalmo.
0: Ah non, j'ai pas mis. Et pourtant, Dieu seul sait que je suis, que ce qu'on dit, une bigleuse. Hein. J'ai des lentilles, des lunettes, tout ce qu'il faut.
2: Ensuite.
1: Le gynécologue.
0: Je l'ai.
1: Et l'ORL.
0: Ah, j'avais pas mis. J'avais mis cardiologue et pneumologue. Ah, ouais.
2: Alors écoutez, qu'on soit clair. Vous avez 7 points pour la dernière catégorie, qui est peut-être la plus large, mais peut-être que vous entendez bien que vous êtes connecté. Ah, il va falloir faire 4 sur 5 dans les chansons de Claude François. Vous avez quand même un droit à l'erreur. Ça va la Florence? On stresse ou on se dit que ça va?
3: Ça va, ça va.
2: Ok, on stresse. Ok, on y va. 5 chansons de Claude François, quelle est la première?
1: Comme d'habitude.
0: Mais oui, c'est ma préférée, je l'écoute souvent.

0: quelle beauté. Et j'aime bien la version mais par Elvis.
1: Elvis, très bien. Allez, deuxième chanson.
2: Alexandrie, Alexandra.
0: Je l'ai.
1: Alexandra. Florence qui a peur. La troisième.
2: Enfin, je vous le dis.
1: La troisième.
2: Le lundi au soleil.
1: Non, on l'avait mis au mardi. Non, ça non. Donc c'est votre droit à l'erreur. Maintenant, il n'y en a plus. Hein. Il en reste deux.
2: Ouais. Alors j'ai mis le téléphone pleure.
1: Itchoul.
0: Je l'ai.
1: Aïe. Le téléphone. Florence.
3: C'est la dernière fois. Dis-lui que je ne suis pas là. Qu'est-ce que tu lui as fait à ma maman?
0: Et ensuite.
1: Attention, ici. Attends,
0: de toute façon, on arrive à 11, hein, maximum.
1: Eh ben.
0: Belle Florence, elle fait 11.
1: Ah oui, Florence a fait 11. Ah ben oui.
0: Ah ben
1: Florence,
0: oui,
1: c'est déjà gagné.
0: C'est Florence qui a gagné. Mais bon, allez, pour le jeu. On avait donc Alexandra, comme d'habitude, le téléphone pleure en commun. On n'avait pas en commun le lundi au soleil et la dernière pour voir si on était connecté ou pas.
2: Cette année-là.
0: Ah non, moi j'avais mis, vous savez à quoi j'avais pensé, parce qu'elle a recartonné cet hiver avec une publicité avec un loup qu'on a vu beaucoup, c'était Le Mal-Aimé.
2: Ah oui.
1: Oh mais vous savez Patty, il ne faut pas vous sentir mal aimé. 10 points,
0: ouais,
1: c'est très très bien.
0: Il
1: y en a beaucoup qui ont déjà gagné avec 10 points. D'ailleurs, il faudra rejouer. Vous pouvez jouer tant que vous voulez.
2: Je jouerai avec plaisir.
1: Tant que vous ne gagnez pas, vous ferez peut-être essayer avec moi, on ne sait jamais. Et Florence, mais Florence, c'est gagné.
0: Alors, on embrasse Patty déjà.
2: Bravo à Florence.
0: Oh, c'est gentil,
1: ça, on aime bien les fair play.
2: Félicitations aussi à Patty.
0: Patty, on vous embrasse. On vous embrasse. Et à la prochaine, on peut rejouer ensemble, d'accord.
1: Donc Florence.
0: Et Florence, on la reprend juste après une toute courte pause.
1: Allez, oui, on fera point,
0: À tout de suite, Florence.
2: Oui.
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0: Un slouch qui est Bryant Martin, ça. Hein.
1: Exactement.
0: George Michael, Careless Whisper.
1: Donc Florence, vous êtes toujours là?
0: Florence?
2: Oui.
1: Ah, dites, vous savez que vous avez gagné. Vous allez pouvoir partir avec Amélie, Valentine et peut-être prendre Lily avec.
2: Hein. Oui, tout à fait.
1: Et si vous restez encore une place, Livia hein, peut venir avec vous. Hein.
0: C'est
1: entre Spice Girls, vous avez ça.
2: C'est vraiment génial, oui, c'est ça. C'est
0: Est-ce
2: ça.
0: Que vous êtes contentes, les filles aussi?
2: Oh oui, on est vraiment ravis.
0: Ah, super.
1: Vous allez passer une belle semaine.
2: Et... Merci beaucoup, je vais citer aussi. Oui.
1: Eh ben, vous allez très bien jouer.
0: Envoyez-nous une photo hein, des vacances,
2: oui,
0: ça va?
2: Oui, bien sûr.
0: Comme ça, on profitera aussi par intermédiaire des photos. On vous souhaite une belle après-midi, profitez bien, amusez-vous bien. Et encore félicitations aux filles pour leurs examens.
2: Ah oui, c'est gentil en tout cas. Oui,
0: gros bisous les filles, au revoir.
1: Oui. Au revoir.
0: Bisous tout le monde, on se retrouve demain
1: sur la dernière de la semaine.
0: Ouais, avec les deux font la paire.
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17: Bonjour à toutes et tous. Les 5 personnes qui ont perdu la vie hier dans l'incendie d'Anvers étaient toutes des femmes. Les 3 victimes qui ont déjà pu être officiellement identifiées étaient âgées de 54, 80 et 93 ans. 4 des 5 victimes résidaient sur place. Une était en visite. La cause probable des décès est l'ingestion des fumées. Les autopsies devront le confirmer. Sur la cause de l'incendie, on a pointé des travaux dans la résidence, mais l'enquête est toujours en cours. Le parquet a désigné un juge d'instruction pour enquêter a priori sur un incendie involontaire. Un expert en incendie a été désigné. Les relevés sur place ont été terminés hier soir et le quartier a pu être libéré. La ville d'Anvers a ouvert un registre de condoléances ainsi qu'une version en ligne. Ils sont ouverts jusqu'au 10 juillet inclus. Les pompiers bruxellois ont offert 3 autopompes à Kiev. C'est le 4e don depuis le début de l'invasion russe en 2022. Avec cette nouvelle initiative, les pompiers de Bruxelles ont au total offert 12 véhicules à l'Ukraine. Un geste de solidarité vis-à-vis des pompiers ukrainiens qui continuent de porter assistance à la population malgré la guerre. La nuit dernière, Kiev a essuyé une attaque massive de la Russie. Elle a fait au moins 17 morts et 80 blessés. Des missiles et des drones russes ont détruit des étages entiers de bâtiments résidentiels et des infrastructures civiles dans 5 quartiers de la capitale ukrainienne. En réaction ce matin, la chef de la diplomatie européenne, Kaya Kallas, a déclaré qu'elle allait proposer aujourd'hui de nouvelles sanctions contre ceux qui soutiennent le complexe militaro-industriel russe. C'est la première fois qu'un premier ministre britannique fait ce geste. Keir Starmer présente des excuses officielles au nom du pays tout entier pour le scandale des adoptions forcées après la guerre. Plus de 185 000 bébés nés de mères célibataires pendant des décennies après la Deuxième Guerre mondiale ont été mis à l'adoption de force. Le Premier ministre démissionnaire a parlé de honte et de tache sur l'histoire du Royaume-Uni. Le gouvernement britannique avait déjà été plusieurs fois exhorté à présenter des excuses, ce qu'a déjà fait l'Église. Mais jusqu'à présent, aucun Premier ministre n'avait joint le geste à la parole. Trois matchs à pointer aujourd'hui à la Coupe du Monde de football après l'extraordinaire victoire des Diables hier soir contre le Sénégal. Espagne-Autriche à 21h, Portugal-Croatie à 1h du matin et Suisse-Algérie à 5h. Voilà pour les infos, merci d'être avec nous.
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16: Merci Marie-Laure, à tout à l'heure. D'autres infos dans moins d'une heure sur RTBF Vivacité. Nouvel après-midi partagé aussi avec Jean-Marc Stril. Bonjour Jean-Marc.
6: Bonjour, bonjour.
16: Au
6: Philippe.
16: Centre Perex, vous êtes là pour veiller sur les conditions de circulation de ce début juillet, avec quand même un accident sur la N98, Jean-Marc.
6: Exactement, c'est à hauteur de Jemep sur Sambre, en direction de Mété. Pas d'énormes conséquences, mais prudence tout de même, bien sûr. Des déchets de pneus à signaler sur le 42 Namur-Mons, autour de Fernelmont, en direction de Mons. Et puis quelques ralentissements sur le ring, uniquement à Crenay jusqu'à McAllen pour l'instant, 15 minutes nécessaires.
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16: Bonjour, bonjour, excellent après-midi, jeudi 2 juillet, j'espère que vous allez bien, temps un petit peu plus couvert aujourd'hui, on est là avec toute notre bonne humeur, on l'espère en tous les cas, en direct sur Vivacité pendant 3 heures pour se détendre, pour chanter évidemment, pour sourire et surtout rire ensemble. On en rit encore l'été aussi avec un mélange de sketch culte, de sketch plus ancien, plus nouveau. On va démarrer très fort dans quelques minutes avec Chevalier Las Palès, direction un quai de gare assez mythique. On poursuivra avec Antonia de Rennes Dinger, ces personnages hauts en couleur que beaucoup adorent. Et puis il y a Mélanie Akkari aussi, avant l'heure prochaine, avant 15h, qui viendra pimenter votre après-midi. Mélanie Akkari avec un sketch sous haute tension électrique. Et puis votre musique préférée aussi, on va démarrer aujourd'hui avec Christophe Willem System. Bienvenue à toutes et tous, Maud, Laurent et puis Quentin aussi pour réaliser l'émission. C'est toute l'équipe qui m'accompagne. Bienvenue, on en rit encore, vous êtes sur Vivacité, tout va bien.

0: Christophe Willem avec Système à 14h07 dans On en rit encore sur RTBF Vivacité. Vous le savez aussi, tous les jours un invité dans cette émission. On s'est bien amusé déjà depuis lundi. Hier, par exemple, Freddy Tougo était avec nous. Vous pouvez revoir les meilleurs moments vidéo aussi sur l'application RTBF Actu, sur la page officielle d'On en rit encore, sur le site de Vivacité. On est partout sur les réseaux sociaux. On vous accompagne pendant l'émission et après aussi sur le web et sur les réseaux, évidemment. C'est Isabelle Auben qui nous rejoindra dans moins d'une heure, entre 15h et 16h. C'est l'un des visages les plus connus de l'émission télé qui cartonne, le Grand Cactus qui a fait, on le rappelle quand même, l'ING Arena qui a fait également le Zénith de Lille. Isabelle Auben sera votre invitée tout à l'heure sur Vivacité entre 15h et 16h. Petite pause, on a Blur qui arrive dans la suite, B.G. Scott aussi avec ce beau projet RTBF, le beau projet des Remarquables. À tout de suite.
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0: parce que l'inclusion, c'est une valeur qui est très forte, indispensable pour la RTBF. Allez voir sur nos réseaux sociaux le projet des Remarquables, coaché par Billy Scott et Adrien Duviver. On aura l'occasion d'ailleurs d'en reparler très prochainement dans différentes émissions sur notre antenne.
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0: Et on commence cette émission avec un grand classique de l'humour français, Chevalier et la Spalès, avec leur sens inimitable du dialogue assez absurde et ces situations qui tournent délicieusement en rond. Direction un quai de gare pour un échange devenu culte autour d'un train. Direction Pau, s'il vous plaît. On écoute ça ensemble.
2: Bonjour monsieur. J'aurais voulu, s'il vous plaît monsieur, les horaires de train pour aller à Pau.
3: Monsieur Pau.
2: C'est ça, oui, les horaires de train pour aller dans la ville de Pau.
3: Alors, Pau.
2: C'est ça, oui, Pau avec un P.
3: Pau.
2: Ouais, ben, je suis pas arrivé, moi.
3: Vous avez un départ gare d'Austerlitz, 6h57, arrivé à Pau, 15h23. Mmh. Ensuite, départ 8h32, arrivé 17h46. 10h42, 19h05, c'est un rapide. Mmh. 13h20, 21h16. Et 17h02, 23h03. Et 18h40, 0h22.
2: Oui, alors, ces trains-là, monsieur, c'est pour Pau.
3: Oui, monsieur, puisque vous m'avez demandé Pau.
2: Non, non, mais il n'y a pas de problème, oui. Ils sont directs ?
3: Non, celui de 13h20, il y a un changement à Strasbourg.
2: Quoi, il y a un changement à Strasbourg pour aller de Paris à Pau ?
3: Bah oui, monsieur, sinon vous iriez tout droit en Allemagne. Ah, il y a des vedettes,
2: oh, bah,
3: hein ?
2: Il y a des vedettes, il y a des vedettes, hein. C'est pas évident, ça. Vous n'auriez pas par hasard un train qui partirait plus tôt que celui de 6h57?
3: Si, monsieur, il y en a un qui part à 5h13 du matin.
2: Ah, très bien.
3: Qui arrive à Pau à 22h31 le soir.
2: Ben, il arrive pas avant les autres.
3: Non, parce qu'il y a un changement à Rennes.
2: Vous n'avez pas de train de nuit?
3: Si, monsieur, il y a des trains qui roulent la nuit.
2: Oui, ben, c'est bien.
3: Il y en a.
2: Ah, ben, c'est bien.
3: Il roule, c'est la nuit.
2: Oui, c'est ça, c'est le train qui roule quand il fait nuit, qu'on appelle quasiment le train de nuit.
3: Voilà.
2: C'est ça.
3: Il roule, c'est la nuit.
2: Alors dites-moi, monsieur, dans la mesure où il me semble qu'apparemment vous êtes payé pour ça, est-ce que ça ne vous ennuierait pas d'avoir l'obligeance de bien vouloir me donner les renseignements que je vous demande? D'avance, merci. Et paf.
3: Vous me cherchez,
2: bon, non,
3: hein,
2: je vous cherche pas, monsieur.
3: Si, vous me cherchez.
2: Non, mais je vous cherche pas, je vous demande des renseignements, vous me les fournissez au compte-gouttes, on va pas y passer la nuit, non?
3: Vous me cherchez!
2: Oh, non, ah, il a un regard, c'est impressionnant, hein?
3: Il me cherche!
2: C'est pas celui de Lorraine Bacal, mais on dirait le port de l'angoisse.
3: Cherchez!
2: Non, en tout cas, je vous ai trouvé, c'est pas ce que j'ai fait de mieux.
3: Alors, ennui, départ 23h04, arrivé 7h01.
2: Oui, c'est un couchette.
3: Non, c'est un train de nuit. Et vous ne pouvez pas dormir dedans, c'est interdit.
2: Vous n'auriez pas par hasard des trains de nuit qui fissent couchette en même temps?
3: Qui fissent?
2: Oui, qui fissent, oui, oui.
3: Il y en a un qui part à minuit 12, qui fissent.
2: Ouais.
3: Il arrive à Pau à 7h59.
2: Oui, c'est tout.
3: Non, il y en a un autre qui part à minuit 13, donc une minute après.
2: Oui.
3: Qui arrive à 7h64.
2: Ah. Ah, bah c'est pas mal, ça, 64, oui. Alors celui-là, il met 3 minutes de plus.
3: Oui, c'est un omnibus. Il s'arrête dans 60 gares, seulement il roule beaucoup plus vite entre les gares.
2: Eh ben, j'espère qu'il a de bons freins. Au point de vue des tarifs, c'est pareil?
3: Ça dépend à quelle heure vous partez.
2: Disons celui de minuit 12. Vous faites le tarif couple, évidemment.
3: Oui, monsieur, mais seulement si vous êtes au moins deux et de sexes différents.
2: Ah oui. Seulement moi, je suis seul et du même sexe.
3: Dans ce cas, je peux vous faire mi-couple.
2: Oui, alors allons-y pour mi-couple, oui.
3: Alors en mi-couple, du même sexe.
2: Ouais, ouais, ouais. Vous serez bien gentil de me garder le mien si ça vous fait rien.
3: Je suis désolé, les couchettes sont pleines.
2: Ah, elles sont pleines de quoi?
3: Non, je veux dire, c'est complet. Alors, il reste des wagons-lits, seulement c'est plus cher et vous n'aurez pas le mi-coupe.
2: Oui, c'est beaucoup plus cher, le wagon-lit.
3: 80% de plus.
2: Oui, oh, bah...
3: Ça vous fait le même prix que l'avion.
2: Ah, bah, l'avion. Bah, donnez-moi les horaires d'avion, ça peut-être m'arranger, ça.
3: Pour Pau?
2: Ah, bah oui, je vais à Pau, j'ai pas changé entre-temps de...
3: Vous voulez un vol direct?
2: Oui, parce que d'une part, je connais bien Rennes et Strasbourg. Et je dois me rendre à Pau le plus vite possible puisque je vais à l'enterrement d'un vieux camarade. Alors je voudrais lui serrer la main une dernière fois avant qu'il ne meure. Héros de l'aviation qui ne meure.
3: Vous avez le vol du matin à 10h.
2: Très bien.
3: Qui met 50 minutes.
2: Parfait.
3: Il est très rapide.
2: Tant mieux.
3: Le problème est qu'il repart aussitôt, vous n'aurez pas le temps de descendre. Ah, il y en a qui ont essayé, ils ont eu des problèmes. Cela dit, il est très rapide.
2: Attendez, là, comment ça, on ne peut pas descendre?
3: Je vous dis, il y en a qui ont essayé, ils ont eu des problèmes.
2: Bah, parce qu'on ne peut pas descendre.
3: Cela dit, il est très rapide.
2: Non, mais attendez, monsieur. La question est de savoir si je peux ou si je ne peux pas en descendre.
3: C'est vous qui voyez.
2: Bah, non, mais c'est pas moi qui vois.
3: Il y en a qui ont essayé.
2: Oui, non, mais d'accord.
3: Ils ont eu des problèmes. Cela dit, il est très rapide.
2: Bah, enfin, si on peut pas descendre, où est l'intérêt?
3: C'est vous qui voyez.
2: Ah, bah non, non, non, non, non.
3: Il y en a qui ont essayé.
2: Non, mais je m'en fous, moi, qu'il y en ait qui ont essayé.
3: Ils ont eu des problèmes. Hein?
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0: Kenji avec Si seulement. Depuis lundi, je vous ai découvert les programmes d'été, la grille d'été comme on dit chez nous sur RTBF Vivacité. Autre nouveauté, il y a ce, on en rit encore du lundi au jeudi en 14h et 17h. À la même heure, le vendredi, nous serons en extérieur pour une émission qui s'appellera dès demain Escapade en Wallonie, qu'on vous propose en collaboration avec Visite Wallonia, une nouvelle émission touristique tous les vendredis. Donc à partir de 14h, l'émission sera délocalisée chaque semaine pour valoriser le tourisme de proximité, parce que les vacances, c'est parfois aussi à deux pas de chez soi. Pour cette première escapade, demain, j'aurai le plaisir de vous retrouver en compagnie de Laure Wattrin sur le tout nouveau site de la piscine de Lorient. À Tournai, on parlera de la Wallonie picarde, des richesses de la région de Tournai, donc un plongeon garanti dans les eaux vives de la cité des Cinq Clochers. Donc demain, escapade en Wallonie, en collaboration avec Visite Wallonia, c'est une nouvelle émission que vous allez découvrir sur l'antenne entre 14h et 17h.
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0: Bah oui, on va continuer à rigoler. Et évidemment, tout au long de cet après-midi, on va continuer avec Antonia de Rindinger. C'est une humoriste au sens du jeu assez impressionnant, qui est capable de camper toute une série de personnages, une galerie de personnages. Elle les saisit bien, on va dire ça comme ça, en quelques secondes. Dans ce sketch, elle s'attaque à un sujet très universel, qui est sensible aussi, la belle famille et surtout le père.
6: François, c'est Coralie. Je me permets de laisser un 40e message sur ta boîte vocale, François, pour te rappeler que nous avons une petite fille de 2 ans en garde partagée et que tu étais censé venir la chercher il y a 15 jours. Je m'étonne, François, que ton séminaire de management à Courchevel s'éternise curieusement. Oserais-je imaginer que la présence de Agnetha, ta nouvelle recrue suédoise, oui, Mathilde m'en a parlé, y soit pour quelque chose dans ton amnésie paternelle. Alors écoute-moi bien, François, figure-toi que moi aussi, j'ai une vie sentimentale et sexuelle plus intense et épanouie que jamais et qu'accessoirement, Lola voudrait voir son papa. Alors, si, tu voudrais voir ton papa. Je te donne 2 heures pour plaquer ta blondasse de chez Abba chez Ikea et tu me ramènes ton petit cul managérial. Sinon, je téléphone à la juge pour enfants et je lui dis que tu préfères sniffer les boulettes suédoises de ta poule plutôt que de venir faire du toboggan à ta fille. Tu veux dire quelque chose à papa, chaton? C'est pas hyper intelligible, mais je crois qu'elle a dit connard. Et maintenant, Lola, mon petit cœur, tu vas me manger ta purée, s'il te plaît. Tu me manges ta purée, Lola, s'il te plaît. Non, je ne suis pas en colère contre papa. C'est juste que de temps en temps, papa, j'ai envie de lui brûler les couilles. Non, je suis pas en colère contre papa, chérie. C'est juste que... Coralie, souviens-toi de ce que t'a dit la psy. Toujours maintenir une image hyper positive du couple parental et du parent absent. Toujours maintenir la papa et maman. Comme si cette espèce d'enculée allait s'emmerder pour des saloperies sur moi et de sa pute. C'est juste que papa, c'est un drôle de oiseau et de temps en temps, je suis... Allez, s'il te plaît, on mange la purée, là, on y va. Allez, hup, une cuillerée. Une cuillerée pour papa, si tu veux. Allez, hein, la voiture. Allez, oui, avale, allez, laissez la voiture de papa. La grosse voiture de papa.
7: Mange toute seule. Papa, il en a une toute petite.
6: La toute petite voiture de papa qui rentre dans le gros garage tout dégueulasse d'Agnetha. Gros garage plein de traces de freinage, de traces d'huile, des milliards de bagnoles d'occasion qui sont rentrées et sorties du garage d'Agnetha. Ah non, tu te dépêches, tu me manges ta purée. Parce que j'attends un coup de téléphone très important d'un monsieur qui voudrait louer mon garage pour y garer régulièrement sa Jaguar et que je... Hein? Oui, j'ai un garage, oui, je n'en parle pas beaucoup parce que ça fait très très longtemps qu'il n'a pas été occupé, donc... Ah non, non, non, le garage de maman, ça n'a rien à voir avec le garage d'Agnetta. Le garage d'Agnetta, c'est une espèce de garage public. Insalubre, inondable, fissuré de partout. Avec une petite porte de derrière qui a un paillasson très épais pour s'essuyer avant d'entrer. Alors que le garage de maman, il sent les fleurs de printemps, il est tapissé de moquettes et... Et crois-moi, la petite porte de derrière, elle est verrouillée, protégée par Securitas, juste faite pour sortir la poubelle. Non, non, on ne peut pas visiter mon garage maintenant. Eh ben, parce que mon garage, en ce moment, il est enfoui sous une épaisse forêt vierge, remplie de bêtes sauvages, donc... Pardon, chérie? Comment ça, pourquoi papa est parti? Alors attends, pourquoi papa est parti? Papa, il n'est pas vraiment parti. Papa, il est parti. Hein? Papa est parti. Qui c'est qui t'a dit que papa était parti, chérie? C'est papa. Papa, il t'a dit qu'il était parti, comme ça, tout seul, comme un grand. Un jour, il a dit, oh là, je n'en peux plus de cette baraque dans laquelle maman s'occupe de tout. C'est insupportable. Oh, le connard. Oh, le gros connard. Le seul gros connard d'enculé de mes couilles. Mais il n'est pas parti. Papa, il est... parti, je l'ai foutu dehors, papa. Je lui ai pris ses chemises que j'étais coupées à la machine à jambon et que j'ai balancé avec la machine à jambon sur son 4x4 de beauf, papa. Pourquoi j'ai fait ça? J'ai fait ça parce que je n'en pouvais plus de toutes ces histoires de... J'ai fait ça parce que papa ne terminait jamais sa purée.

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0: avec Burna Boy aussi, c'est l'un des gros cartons de l'été. La chanson, elle s'appelle Die, Die. Tout à l'heure, après 15h, dans un bon quart d'heure maintenant, on recevra Isabelle Aubaine. Et je vous le disais, toute la scène de l'humour belge défilera tout au long de l'été dans cette émission. On jette déjà ensemble un petit coup d'œil sur le programme de la semaine prochaine. Lundi, c'est Jérémy Moriot qui sera dans ce studio. Lundi après-midi, ben vous connaissez, il éclate vraiment sur les réseaux sociaux avec ses matantes. Mardi, bon, les valeurs sûres, évidemment. Mon ami Richard Ruben. Mercredi, Florent Lausson. Et puis jeudi, j'aurai la chance de recevoir aussi Carole Matagne. Voilà, ça c'est pour le programme de la semaine prochaine. Et si vous voulez revoir les bons moments, tout ce qui se passe dans les coulisses en studio, rendez-vous sur Ovio, évidemment, ou sur la page officielle d'On en rit encore, sur l'application RTBF Actu. Petite pause, et puis on va continuer avec qui ? Avec Mélanie Akkari. Elle aussi, vous l'adorez, je le sais.
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0: Il y a quelques semaines, Mélanie Akkari était l'invitée de Guillaume dans Comme à la maison. Autant vous dire que cette fois encore, ce n'était pas de tout repos, surtout pour elle. Sa contrainte, une ceinture d'électrostimulation, autrement dit de petites décharges électriques pendant tout son sketch, pas idéal pour rester concentré, surtout quand elle parle de sa vie amoureuse, de ses galères de couple ou encore de ses conseils toujours un petit peu douteux entre copines. Entre confidences, autodérision et situations très trop réelles, ça part un peu vite dans tous les sens. Mélanie Akkari, cet après-midi, elle est sur Vivacité.
6: Mais on a l'opposé sur plein d'autres choses. Lui, il est sportif, par exemple. Lui, c'est le genre qui se lève le dimanche matin pour faire des trails, des semi-marathons, vous voyez un peu le genre. Ouais, moi pas. Moi pas, moi je cours pas. Moi, si un jour vous me voyez courir, courez aussi. Parce que si... Si, hein. Mettez-vous à l'abri, quoi. Peut-être je suis en train de fuir Guillaume qui essaie de me taser. Je sais pas, peut-être. Et lui, il est opposé aussi sur la question de l'emménagement. Lui, il me parle déjà d'emménager ensemble. Lui, il se voit vivre avec quelqu'un. Moi, pas du tout. Moi, ça fait 7 ans que je vis seule, j'ai trop besoin d'intimité. Pour moi, vivre avec quelqu'un, ça veut dire tous les soirs, tu dors avec quelqu'un. Ça veut dire tous les soirs, il y a quelqu'un dans ton lit. C'est-à-dire, si moi, le soir, je veux pleurer. Tranquille, parce que je me suis fait un petit scénario comme quoi toute ma famille est décédée dans un accident. Ma famille est en bonne santé, tout le monde va bien. Il y a quelqu'un dans mon lit ? Il y a quelqu'un à qui je dois justifier pourquoi je pleure ? Ce serait trop bizarre. Il serait là, pourquoi tu pleures ? Et moi je serais là, toute ma famille est morte ! Toute ta famille est morte ? Non, c'est juste, je me suis imaginé, toute ma famille était morte et je suis pas bien en fait ! Mais elle est pas morte ta famille ? Non mais en fait, juste si elle était morte, je serais triste, qu'est-ce que tu comprends pas ? Mais elle est en vie ta famille. Ah, je t'ai pas demandé des solutions. Va faire un tour, il y a pas les 20 km du quartier là, va faire un tour. Va prendre l'air. On est très différents, nos parents aussi sont différents, ses parents ils sont très

très bienveillant, d'accord. Moi, mes parents, ils sont veillants. Juste... ils sont là, quoi. Ils sont là. Mon papa, il fait des choses bizarres. Mon papa, quand il rentre dans une... Mon papa, quand il rentre dans une pièce... Ouf, il respire un grand coup. Et puis après, il tape sur les murs pour voir si c'est porteur. Oh. C'est très bizarre de faire ça. Il rentre dans une pièce, il est là. Placo. Frère, personne t'a rien demandé. Personne, c'est un jeu auquel tu joues tout seul, Georges. Vraiment, personne t'a rien demandé. Il y a autre chose qu'il fait, qui est très très bizarre. Allez, ma vie ! Il y a autre chose qu'il fait, Georges, qui est très très bizarre. Il invente des expressions qui n'existent pas et qui veulent rien dire pour faire le sage. Pour faire le mec qui a de l'expérience. Une fois, je suis rentrée chez moi, j'avais perdu mes nouveaux écouteurs. Et mon père m'a dit que si je les avais perdus, c'est parce que j'y tenais pas assez. Comment ça, si je les ai perdus, c'est parce que je n'ai pas assez? Tu m'as perdu chez Cora. Georges, qu'est-ce que tu racontes? Merci beaucoup, comme à la maison, je retire cette sorte.

0: devrais être artiste.
1: Ouais, c'est un coup de cœur de programmateur de Vivacité avec Chevalier. 14h57 déjà. Dans moins de 3 minutes, on va faire un petit détour à la rédaction. Et puis, on va continuer 2 heures toutes et tous ensemble. Je l'espère, en tous les cas. Et puis, face à la juge Gruet, cela aussi, bah, vous avez eu l'occasion de retrouver cette émission depuis lundi dans les programmes d'été de Vivacité. Vous avez le programme complet aussi sur le site de Vivacité, sur l'appli RTBF Actu. Tout de suite, Caroline Dawson. Voici les nouvelles du temps.
2: Faible perturbation traverse actuellement notre pays. On a donc un ciel par moments bien nuageux avec de faibles pluies qui glissent en direction du sud-est. À l'arrière, des éclaircies se développent notamment le long du littoral. Côté température, on est dans des valeurs de saison avec généralement 22 à 23 degrés. On devrait encore grimper jusqu'à 25 degrés pour Arlon avant donc l'arrivée de ces nuages. Pour cette nuit, la perturbation s'évacue. On a peut-être encore quelques petites gouttes résiduelles en soirée. Ensuite, un temps calme avec un ciel peu nuageux, voire étoilé, des températures minimales qui seront assez basses, comprises entre 9 et 15 degrés. Et puis demain, vendredi, on a du soleil en matinée, quelques petits voiles de cirrus. Et puis l'après-midi, on pourra avoir 2-3 cumulus supplémentaires sur la partie est de la Belgique, mais ils seront simplement décoratifs. La journée sera plutôt lumineuse, avec des maxima toujours de saison, compris entre 22 et 25 degrés.
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1: Bon après-midi, vous êtes sur RTBF Vivacité. On s'informe avec Marie-Laure de Kerckhove.
10: Bonjour à toutes et tous. La ville d'Anvers a ouvert un registre de condoléances après le décès de 5 femmes hier dans l'incendie de leur immeuble. Il sera ouvert jusqu'au 10 juillet. 3 des 5 victimes ont déjà été formellement identifiées. La cause probable de leur mort est l'inhalation des fumées. Les autopsies devront le confirmer. À propos de la cause du sinistre, on a pointé des travaux dans la résidence, mais l'enquête est toujours en cours. Le parquet a désigné un juge d'instruction pour enquêter a priori sur un incendie involontaire. Un expert en incendie a été désigné. Bonne nouvelle pour les 80 000 habitants de la communauté germanophone. Leurs deux cliniques, celles d'Eupen et de Saint-Vite, pourront conserver leur statut d'hôpitaux généraux, ce qui leur permettra notamment de maintenir un service d'urgence complet. Ils ne disposent pourtant pas du nombre minimum de lits qu'un hôpital général régional devra compter à l'avenir dans le cadre de la réforme du paysage hospitalier. Mais une dérogation leur a été accordée en raison de leur situation géographique et linguistique. Le Centre néerlandais de lutte contre la traite des enfants et des traites et des êtres humains plaide pour une coopération renforcée entre les Pays-Bas, la Belgique et l'Allemagne afin de mieux cerner le problème et de pouvoir le combattre. Le centre a interrogé 220 travailleurs sociaux, policiers, experts et autres professionnels des trois pays et a constaté que le nombre de victimes était particulièrement élevé en Belgique. Dans de nombreux cas, il s'agit de jeunes filles vivant encore chez leurs parents ou placées en institution. Le propriétaire du pétrolier de la flotte fantôme russe a raisonné fin mai par la marine française dans l'Atlantique, a écopé d'une amende d'€1 million pour défaut de pavillon et refus d'obtempérer. La somme d'€1 million a déjà été versée. Sous sanction des États-Unis et de l'Union européenne, le Tagore a changé à de multiples reprises de pavillon, arborant notamment celui de Madagascar, des îles Marshall ou du Panama. C'est le quatrième pétrolier de la flotte fantôme utilisé par Moscou pour contourner contourner les sanctions occidentales contre ses ventes de pétrole, à avoir été intercepté en mer par la France depuis septembre 2025. Un cinquième pétrolier, le Deliver, intercepté au large de la Sicile le 23 juin, est toujours immobilisé près du terminal pétrolier du port de Marseille-Fos. L'épidémie d'Ebola est galopante en République démocratique du Congo. La barre des 400 morts est franchie. La dépouille d'une victime d'Ebola est extrêmement contagieuse et dans de nombreux cas, la maladie est transmise lors des rites funéraires. Il n'existe ni vaccin ni traitement pour cette maladie. Voilà pour les infos. Merci d'être avec nous.
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1: Merci Marie-Laure, à tout à l'heure, d'autres infos à 16h dans moins d'une heure. Jean-Marc Strel est de retour en direct du centre Perex. Bon, on est partout. Rebonjour Jean-Marc.
7: Ouais, il me semble que vous avez un peu perdu votre voix. Auriez-vous un peu abusé hier?
1: Elle est déjà de retour. Ah, j'étais couché très tard. 3h30 en ce qui me concerne, et vous?
7: 3h dans ces eaux-là aussi.
1: Je pose la même question à Isabelle Aubaine, qui est notre invitée dans cette deuxième heure.
11: Oui, Isabelle. Bonjour.
1: Vous avez dormi vos 8h?
11: Oui, j'ai dormi mes 8h.
1: Vous n'êtes pas branché foot?
11: Alors, si, j'ai regardé le foot, mais j'ai dormi plus tard, plus longtemps.
1: Oui. Ah, bah oui, grâce matinée.
7: Elle s'est levée il y a une heure en fait.
1: Oui, c'est ça. Elle est en robe de nuit dans le studio.
7: Mais ah oui, bah écoutez, voilà.
1: Je donne l'envie aux auditeurs de se brancher sur RTBF Ovio. Bien Jean-Marc, on part sur l'autoroute 42.
7: Tournée Mons, accident hauteur de Autrage en direction de Mons. Il y a aussi un accident sur le 40 au stand Bruxelles à Grand-Bégard en direction de Bruxelles. C'est pas mal quand même, vous perdez 40 minutes. La suite aussi d'un accident sur la N98 à hauteur de Jemeppe-sur-Sambre en direction de Mété, pas d'énormes conséquences. Et puis sur le ring, des ralentissements à Crélem jusqu'à Macklen avec 15 minutes de fil.
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1: Et avec nos invités, toute la scène de l'humour belge défile dans cette émission jusqu'à la fin du mois d'août. Et donc, bonjour Isabelle Auden.
11: Bonjour Philippe.
1: Je suis ravi de vous accueillir. Je suis même très très impressionné parce que vous êtes quand même la première personnalité que l'on reçoit dans cette émission depuis le début de la saison estivale qui a fait l'ING Arena.
11: Oui.
1: Hein, un peu plus de 10 000 personnes, facilement.
11: Un peu plus de 8 000 personnes.
1: Oui, d'accord. Qui a fait le Zénith de Lille, s'il vous plaît.
11: Oui.
1: Qui avait fait en son temps Forêt Nationale.
11: Oui.
1: Comment vit-on cette vie de superstar?
11: Eh bien, je vais pas dire superstar, mais c'est complètement dingue. Ouais. Et moi, enfin, nous étions, en tout cas, moi, j'étais comme un enfant.
1: C'est dingue,
11: En découvrant ces lieux, j'étais comme un enfant qui découvre ses cadeaux de Noël. C'était très émouvant aussi. J'étais vraiment ému en voyant la taille de ces salles, la chance qu'on a. Grâce à, merci Jérôme et à Marie, la productrice, merci les RTBF, grâce à eux, on réalise des rêves d'enfants. Je veux dire, on est très peu à avoir vécu ça, et ça restera jamais dans ma mémoire.
1: Ce qui est le plus impressionnant, quand vous découvrez la salle vide, quand vous montez sur scène avec le public, ou l'after justement, la fameuse séance de dédicace, on a vu ça sur les réseaux sociaux, c'est hyper impressionnant. Hein.
11: Oui, c'est très impressionnant. Déjà, l'arrivée dans la salle, c'est déjà très impressionnant. Oui. Alors, tous les sièges vides, et puis quand on voit que ça grouille de monde, tous ces gens qui arrivent, qui s'installent, qui sont là pour se marrer, et là, tout est énorme. Oui. Et même l'après, je veux dire, je vous avoue que le lendemain de l'aréna...
1: Vous étiez entre des barrières nadas, entourées de vigiles et avec des centaines, des milliers de personnes qui voulaient un petit selfie.
11: Oui, c'était un peu comme des rockstars. Et ça ne doit pas être simple pour les méga vedettes de gérer tout ça au quotidien, devant des salles parfois beaucoup plus nombreuses, enfin, beaucoup plus grandes, pardon. Et ça doit être complètement fou. Et je vous disais, je vous avoue que le lendemain, j'étais toujours sur mon petit nuage.
1: J'imagine. Vous l'êtes encore un petit peu.
11: Oui, bien sûr, parce que ça restera... c'est inoubliable. Ouais.
1: Bientôt le Stade de France, Isabelle.
11: Ah, mais ce sera super.
1: Qui sait, soyons fous. Merci d'être là, de nous accompagner sur RTBF Vivacité jusqu'à 16h. Vous passez une petite heure de radio avec nous. Voici Madonna.
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0: cet après-midi, Isabelle Auden. Isabelle, le cactus est arrivé il y a combien d'années dans votre vie ?
1: Alors, je suis arrivée au Grand Cactus en 2019, ouais. Donc j'entame ma 8e saison.
0: Mais avant ça, il y avait déjà une longue vie qui passe par le conservatoire.
1: Oui, puisque j'ai eu mon premier
0: plan. Un peu de sérieux, s'il vous plaît.
1: Oui, enfin, ouais. Sérieux. J'avais déjà choisi la branche de l'humour au conservatoire, mais enfin bon, il y avait des passages obligés.
0: Il y a une branche humour au conservatoire ? Je ne savais pas.
1: Les profs ont vite compris ce que je voulais, ouais. Et ils m'ont donné un peu carte blanche, et voilà, donc j'ai pu m'épanouir dans ce que je voulais vraiment, mais j'adore le drame aussi, ouais. Attention. Donc voilà, j'ai eu mon premier prix en 99, et puis j'ai créé des spectacles, j'ai remporté le festival du Rire de Rochefort avec Sylvain Plouette, avec notre duo Louis-Louise à l'époque en 2007, ouais. Et puis voilà, dans ce milieu, rencontre Pierre-Paul Jacques, et on crée d'autres projets.
0: Ça, oui, j'ai une vie d'opportunité.
1: Oui, c'est...
0: Des portes qui s'ouvrent au bon moment.
1: Oui, et c'est la scène, ça restera toujours mon ADN.
0: Et là, on peut faire autre chose. On vous connaît avec une certaine image dans le Grand Cactus. Là, vous suivez plutôt ce qui est écrit par d'autres.
1: Oui.
0: Et bah, sur scène, c'est plus vous davantage.
1: Oui, tout à fait. Ça me permet, la scène, de montrer d'autres facettes de jeu. Parce que moi, je joue énormément de personnages.
0: Oui.
1: Je ne fais pas de stand-up. J'adore croquer les personnages et venir inventer.
0: Vous saisissez les personnages de la vie que vous croisez ?
1: Oui, évidemment.
0: Oui.
1: Ah oui, c'est une source d'inspiration incroyable.
0: Le quotidien.
1: Le quotidien, oui les gens...
0: Plus que l'actualité, quotidien.
1: Oui, le quotidien, puis les gens qu'on côtoie tous les jours, ça peut être, je dis par exemple, une caissière ou une coiffeuse, et ça, c'est très, très agréable à jouer.
0: Il y a 20 ou 30 ans, le bal humour, c'était un truc de mec, je pense à l'époque, Guy Bedos, etc.
1: Oui.
0: Et puis les nanas sont arrivées, et en force,
1: Eh ben, c'est très bien.
0: Ben oui, c'est tant mieux.
1: Et on a encore plein qui arrivent, toute cette jeunesse qui arrive, ces jeunes humoristes féminins, féminines. C'est très chouette, je trouve.
0: Qu'est-ce que vous avez envie de dire à un jeune qui a envie de, garçon ou fille d'ailleurs ?
1: Ne surtout pas écouter vos proches qui vous disent
0: qui essaient de
1: choisir choisir un vrai métier.
0: Un métier sérieux. C'est quoi votre métier sérieux, Isabelle ?
1: Moi, mon métier sérieux ? Aucune idée. Mon métier sérieux. Journaliste.
0: Aujourd'hui, les informations. Isabelle Ben. Bonjour Isabelle.
1: Voilà.
0: Oh là là, bah surtout que c'est assez chargé pour le moment.
1: Pour le moment, c'est assez chargé.
0: Et là, sur scène, on le comprend, vous prenez votre pied, vous vous éclatez devant le public belge. On dit que le public belge, le public français, c'est pas la même chose. Vous avez joué à Lille, il y avait beaucoup de Belges dans la salle. Vous avez déjà ressenti cette différence à quelques kilomètres près.
1: Eh bien, moi, j'ai trouvé que le public à Lille était très, très, très chaud.
0: Aussi,
1: ah oui, aussi bien les Français que les Belges. Et ça m'a rassuré, je trouve. C'est ça qui.
0: On dit toujours qu'il y a un petit plus côté belge, un petit peu chaud.
1: Oui, c'est vrai que le Belge se lâche plus, il est plus cool.
0: Ouais, et surtout le Liégeois.
1: Oui, il est moins dans la retenue. Ouais. Il est. Voilà.
0: Davantage de bonhomie.
1: Et très généreux. Le public belge est quelqu'un de. C'est un public très très généreux, je trouve. Et moi qui adore, par exemple, aussi, j'adore aussi venir jouer à Charleroi, par exemple.
0: Oui, aussi.
1: Le public Carolo, il est terrible.
0: Carolo Power.
1: Oui, Carolo Power.
0: Isabelle Auben est notre invitée sur Vivacité jusqu'à 16h.
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0: Il vous arrive d'écouter les autres humoristes à la radio, Isabelle, parfois?
1: Oui, oui, oui, oui.
0: Vous inspire, voir un peu ce qu'on fait dans la boutique d'en face?
1: Oui, oui, et en France, quand je suis sur la route en France, j'écoute, il y a une chaîne radio...
0: Rire et chanson.
1: Voilà. Qui diffuse pas mal de sketchs et c'est toujours très plaisant.
0: C'est un petit peu ce qu'on fait cet après-midi, on les copie un peu.
1: Voilà.
0: Pendant l'été sur Vivacité. On va partir maintenant du côté de Walibi, Isabelle. Vous aimez ça, les sensations fortes?
1: Ah là là.
0: Pas trop, vous êtes comme
1: pas
0: moi.
1: Du tout.
0: Vous êtes de ma team. Avec le regard bien affûté de Thomas Angelvie, dans ce sketch, il s'amuse des collègues belges et des petites situations très réalistes qu'on peut vivre entre collègues dans un parc d'attractions comme celui-là.
16: C'est quoi ton prénom?
17: Thierry.
16: Tu fais quoi?
17: Technicien de maintenance à Walibi, donc je m'occupe de tout ce qui est attraction.
16: C'est pas moi. Il n'y a jamais eu d'accident à Walibi? Eh bien, on a le technicien de maintenance. Alors raconte, toi, tu gères tout ce qui est sécurité des attractions ou pas?
17: C'est ça, donc on fait les contrôles le matin et l'ouverture et c'est nous les chieurs qui parfois mettons les attractions à l'arrêt pour nous en occuper.
16: Alors j'ai du mal à tout comprendre ce que tu me dis, mais alors j'ai... Il va falloir que je me mette sur ta fréquence et puis à ce moment-là, on va pouvoir parler ensemble. Parce que là, je t'avoue que tu avales un petit peu les mots, pour moi, ça va un peu vite.
17: Est-ce que tu n'as pas compris?
16: Tout.
17: Tu reposes ta question?
16: En belge ou en français? Apparemment, il est en duplex de Walibi. Tout à fait, Thierry. Alors explique-moi vraiment ce que tu fais sur le...
17: Donc en gros, en parc ouvert, on s'occupe des contrôles d'ouverture.
16: D'accord.
17: Et en parc fermé, on fait la maintenance, enfin l'hivernage.
16: D'accord.
17: Donc des gros travaux.
16: Et là, t'es sur quelle attraction, toi? T'en as une particulièrement ou tu les fais toutes?
17: Ouais, la meilleure, le flashback. C'est la meilleure.
16: Le flashback. D'accord, alors tu peux me la décrire parce que moi je connais pas, je suis pas d'ici. En une phrase, c'est quoi le flashback?
17: Les bûches sur l'eau.
16: Ah. Alors nous ça s'appelle des bateaux, mais... C'est des vraies bûches?
17: Non, mais ça y ressemble.
16: Ça y ressemble? Et vous les avez mis sur l'eau?
17: C'est ça.
16: D'accord. Et ils flottent?
17: En partie. Quand ça fonctionne bien, ça flotte.
16: Mais normalement, c'est censé bien fonctionner si toi, tu travailles là-dessus.
17: Bah, depuis que j'y suis, ça flotte.
16: Ah. Ok. Et c'est vrai, c'est la meilleure attraction? Alors, tout le monde vient gentiment te chier dessus, Thierry.
17: Ah, ils y connaissent rien, ils travaillent pas là-bas.
16: Bah ouais. Mais peut-être que c'est la vie... Oula, alors attends, excuse-moi. Qu'est-ce qu'elle a dit? Qui c'est qui a parlé, là? Quoi? T'as dit quoi?
18: Moi, je travaille au flashback!
16: C'est pas moi! J'ai fait un memories! Et toi, qu'est-ce que tu fais au flashback?
18: Moi, je fais les visiteurs de temps.
16: D'accord. Elle a dit, je leur dis que c'est fermé quand Thierry est là. Et Thierry,
17: c'est toi, Louise?

0: Il a vraiment fait ça, Thierry. C'est toi ? On va pas se boire le café demain midi, hein ? J'ai des petits gâteaux. Ah, ouais, mais vous saviez que vous étiez là tous les deux ce soir ?
1: Non.
0: C'est incroyable, ça ! Tu l'aimes bien, Thierry, comme collègue ? Oui ? Tu l'aimes bien ?
1: Oui, mais je vais avoir des problèmes avec la personne à côté.
2: Max, donne un micro, s'il te plaît. Faites du bruit pour Max.
0: Alors Thierry, si tu me dis que t'as fait de la maintenance aussi sur le personnel...
1: Non, non, je suis réglo là-dessus, mais maintenant alors, je suis un peu jalouse.
0: Ça s'est excité dans le virage, là-haut.
3: Alors explique-moi, Thierry, tu es venu avec ta chérie, c'est ça ?
1: C'est bien ça.
3: D'accord. Et alors, et ton prénom, rappelle-moi ?
4: Moi, c'est Héloïse.
3: Ok, Héloïse.
4: Mais on est juste collègues, y'a rien.
3: Oh, y'a rien. Je le suis sur la pause, mais c'est tout. T'es célibataire, toi, Héloïse ?
4: Oui.
5: Le Thierry, il est en susurre.
1: On est fiancés.
0: Oh ouais. Oh bah. Oh ça se saurait. Les gens mariés fiancés ne vont jamais voir ailleurs.

0: Miles Smith avec Niall Horan aussi. On est avec Isabelle Aubaine qui est avec nous sur RTBF Vivacité. Ça vous plaît l'ambiance en studio de radio?
1: C'est très très agréable.
0: C'est comme à la télé, un petit peu plus cool.
1: Oui, c'est un peu plus cool, c'est vrai.
0: Ça va, votre texte dans le prompteur est bien réglé?
1: Oui, il est bien réglé, oui.
0: On avait bien écrit, c'est un peu plus cool, je confirme. Bon, on va partir sur les routes dans quelques secondes.
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0: Jean-Marc Strel, vous êtes là?
10: Oui.
0: Il est 15h30, je précise que nous sommes plus ou moins à l'heure aujourd'hui.
10: 29,
0: et, oui, soyez pas regardants. On a des invités tous les jours dans cette émission et j'ai à mes côtés Isabelle Aubaine, quand vous connaissez forcément,
10: oui.
0: Du Grand Cactus. Et là, je me dis, elle a fait l'ING Arena, elle a fait le Zénith de Lille. Et là, je vais la débaucher pour Vivacité. Isabelle,
1: oui.
0: Qui est partante. On est en train de faire un casting, donc on voudrait faire un petit test avec vous en direct pour voir si elle lance bien l'inforoute.
1: Voilà.
0: On fait ça tout... Attendez, il y a un petit générique.
1: Ah, pardon.
0: Isabelle, attention. Quand vous voulez.
1: Tout de suite, nous retrouvons Jean-Marc Strel avec RTBF Mobile Info. Bonjour Jean-Marc.
11: Bonjour Isabelle.
1: Comment ça se passe sur nos routes aujourd'hui?
11: Écoutez, on a 2-3 accidents, hein. Vous êtes parfaite. Hein,
0: elle est pro quand même. Hein.
11: Ah oui, mais écoutez, j'enchaîne pas?
0: Bah si.
11: Bah, ah, bah, voilà. Pas... Bah, moi j'étais parti.
0: Ouais, hein, elle était parfaite.
11: Ouais, alors, accident effectivement. Donc sur le 420, Bruxelles-Philippe-Villecouvin, auteur de Yves Gomzé en direction de la France. C'est tout frais, ça vient d'arriver. Accident aussi sur le 42, tournée Mons à hauteur de Autrage en direction de Mons. Accident sur le 40 au stand de Bruxelles à hauteur de Grand-Bégard en direction de la capitale. Vous perdez tout de même 30 minutes sur 8 km donc en direction de Bruxelles. Et sur le ring, toujours 15 minutes de Krenem à Mechelen.
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0: Cela dit, Isabelle, vous n'avez pas vraiment rigolé pour nous rejoindre?
1: Non.
0: C'était, hein, on parlait d'Inforoute avec voilà. Jean-Marc.
1: Moi, je viens de la région visétoise, à Hermal-sous-Argenteau, et j'ai mis 2 heures. Il n'y avait pas d'accident, c'était juste le trafic et les travaux.
0: 2 heures, bah, vous imaginez, c'est énorme. Bon, on ne se connaît pas, c'est vrai, on ne s'était jamais rencontrés. Enfin, moi, je vous connais de la télé, Isabelle, et j'ai envie d'un petit peu savoir qui vous êtes à côté de votre vie sur scène, votre vie à la télévision. Vous avez des passions, des choses qui vous font vibrer à côté?
1: Oui, j'adore le bricolage et j'adore les balades à vélo.
0: Miss Bricola.
1: Voilà, Miss Bricola. Ouais. C'était une grande époque, ça, Miss Bricola. Voilà, donc ça me calme.
0: Sportive aussi.
1: Sportive. Bon,
0: bah, grande balade à vélo.
1: Oui, balade, cool. Hein, je ne suis pas, une grande.
0: Ça vous détend, ça vous déstresse avant de.
1: Oui, et on a un sentiment de liberté incroyable quand on est sur un vélo. Mmh. Donc là, ça fait un petit temps que j'en ai plus fait parce que j'ai beaucoup travaillé, mais je vais m'y remettre. Ouais.
0: C'est quoi une semaine d'Isabelle?
1: Ouf. Alors. C'est,
0: ça dépend.
1: Ça dépend, puisque voilà, il y a des périodes où il y a beaucoup plus de travail que d'autres. Mais en général, je me lève, j'étudie ou j'écris ou je répète.
0: Vous vous donnez une discipline, c'est pas quand.
1: Oui, c'est obligatoire.
0: Ah, okay.
1: C'est obligatoire, sinon on peut vite prendre le pli et avoir envie.
0: La paresse.
1: Oui, voilà. Oh. Mais alors ça, je paresse pendant mes vacances, ça j'avoue. Mais sinon, voilà, c'est vrai que ça demande beaucoup de rigueur, beaucoup de travail, beaucoup de concentration. Mmh. Et de bien se cadrer, avoir des horaires, oui.
0: De vies différentes d'humoristes, il y a ce qu'on voit à la télévision, il y a ce que vous montrez sur scène. Et là, c'est tout différent, avec vos amis, je pense à Manon Lepomme, entre autres.
1: Oui, tout à fait, donc Manon Lepomme et Isabelle Innocente, avec ce trio, c'est un réel bonheur de jouer avec ces filles. Elles sont drôles, elles me font beaucoup rire. C'est très sain dans ce trio, il n'y a pas d'ego surdimensionné, et on va bientôt jouer, on va rejouer le trio. On a plein de dates, hein. Vous pouvez voir mes dates sur ma page Facebook ou Instagram. On va rejouer le 10 octobre au Forum de Liège.
0: Quand même.
1: Pour le vous rire, V-O-U-S, bien sûr. Donc, il y a encore plein d'autres dates. Et c'est quel bonheur, ces filles.
0: Oui, c'est votre dada du moment, jouer à trois, surtout. Et en version solo, vous avez des choses dans le tube,
1: je tourne toujours un peu avec mon best-of, qui s'appelle Caractère, galerie de personnages, toutes des femmes. Mais je le joue un peu moins, je vous avoue, parce que j'adore de plus en plus m'entourer d'autres comédiens. Et je trouve que c'est très riche et c'est parfois un peu plus reposant que d'être tout seul.
0: Ouais, est-ce que votre humour, c'est juste pour faire rigoler les gens? Vous avez des messages à faire passer, moraliser certains parfois?
1: Un peu, on va peut-être parler de sujets un peu plus tendance, etc. Mais je ne suis pas tellement faire la morale. Ouais. Non, c'est plutôt pour... mon objectif, c'est qu'ils se marrent.
0: Ouais. Et vous faites ça, vous l'avez dit,
1: une petite trentaine d'années.
0: Ah oui, je n'osais pas le dire, que depuis quelques dizaines d'années. Les publics ont des attentes différentes maintenant, en 2026, les années 90, c'est pas la même chose?
1: Je pense que l'objectif, ce que le public veut, c'est se marrer. Ouais.
0: Et Togo nous disait, le public a besoin de rythme, il faut que ça bouge.
1: Oui, il faut que ça bouge, il a besoin de rythme, et il veut sortir de là en se disant, j'en ai eu pour mon argent.
0: C'est trop moumou, ça passe pas.
1: Voilà, exactement.
0: D'accord. Bien. Isabelle, vous restez avec nous, parce que vous avez une chouette actualité. On a envie de la partager avec les auditeurs d'RTBF Vivacité. On va continuer avec Kate Bush maintenant. Running Up That Hill. Vous aimez ce genre de musique?
1: J'adore.
0: C'est vrai?
1: Oui.
0: Elle est chouette, Kate Bush. Ça nous ramène
1: à ma jeunesse.
0: À quelques décennies, on va dire ça comme ça, sagement. Bon après-midi, que tout se passe bien. Vous êtes avec nous dans On en rit encore jusqu'à 17h. Et puis, c'est la juge Gruet qui arrivera face à la juge Gruet. C'est chouette comme émission aussi.
1: Ah, j'adore, je suis allé.
0: C'est vrai?
1: Oui.
0: Ah ok, c'est après 17h.

0: locaux, c'est peut-être l'un des tubes de l'été. Isabelle, ça fait partie de vos playlists, ce genre de musique?
1: Ah, j'aime beaucoup.
0: Oui, ça donne variété, vous êtes assez variété.
1: Oui, tout à fait, et ça donne envie de danser.
0: Oui, vous avez des artistes, l'a dit, qui vous font craquer?
1: Des artistes...
0: Des chanteurs, des chanteuses.
1: Des chanteurs, moi j'adore un groupe qui s'appelle Parov Stellar.
0: Oui, je ne connais pas.
1: Ah ouais, allez écouter.
0: Ah mais le Quentin qui réalise l'émission me dit qu'il adore aussi.
1: Ah oui oui oui.
0: On va essayer de trouver un petit morceau dans notre base.
1: Pour la petite anecdote, je suis allé voir ce groupe.
0: Parov Stellar.
1: Ouais, Parov Stellar, je suis allé voir ce groupe.
0: Ils sont d'où?
1: Ils sont autrichiens.
0: Donc
1: voilà, et il y a une chanteuse, il y a des cuivres, ouais. Il y a un DJ, c'est vraiment ça swing.
0: Écoutez, voilà, c'est ça.
1: Voilà. Ça donne envie de danser.
0: Ah oui, Boussy Sing, swing.
1: Oui. C'est super, hein.
0: Ah oui. Grâce à vous, on diffuse de la musique, oui. pas autrichienne, mais ça en anglais, j'imagine. Mais
1: j'ai eu l'occasion d'aller les écouter au Palais 12, justement, à l'ING Arena.
0: Oui.
1: Donc,
0: ils ont rempli l'ING Arena.
1: Bah, c'était bon.
0: Comme vous, autant de succès que le Grand Actus.
1: Encore plus que nous.
0: Ouais, ils ont fait les mêmes coulisses que vous.
1: Oui,
0: dans les mêmes loges.
1: Oui, donc j'étais.
0: Les Parov Stellar.
1: Oui.
0: Oh là là. Bien, Isabelle, j'espère que vous passez un bon moment avec nous. On va faire une petite pause et puis on revient, évidemment.

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8: Bien, Anne Roumanoff a été l'une des invitées du Grand Cactus.
9: Oui, tout à fait.
8: Il y a

Bah alors vous me direz, oui, si on parle pour ne rien dire, de quoi on va parler? Eh bien, de rien. On va parler de rien. Non mais attendez, excusez-moi, mais rien, ça n'est pas rien. La preuve, c'est qu'on peut le soustraire. Par exemple, rien moins rien égale moins que rien. Et si on peut trouver moins que rien, c'est que rien, ça vaut déjà quelque chose. Par exemple, on peut acheter quelque chose avec rien. Mais si, en le multipliant. Par exemple, une fois rien, c'est rien. Deux fois rien, ça n'est pas beaucoup. Mais trois fois rien, eh ben pour trois fois rien, on peut déjà acheter quelque chose et pour pas cher. Maintenant, si vous multipliez trois fois rien par trois fois rien, ben rien multiplié par rien égale rien, d'accord? Mais trois multiplié par trois égale neuf. Donc ça fait rien de neuf. Et comme c'est rien de neuf, je trouve que c'est pas la peine d'en parler. Et là, si vous permettez, j'ouvre une parenthèse, et je devrais pas, parce que distraite comme je suis, moi, chaque fois que j'ouvre une parenthèse, j'oublie de la refermer. Mais je suis pas la seule, hein. Vous savez ce qui est arrivé au ministre de... Vous savez, le ministre, là, mais si, mais vous le connaissez, celui qui promet tout le temps plein de trucs, le ministre qui fait des... Vous voyez qui je veux dire? Ouais, et ben, pendant un discours électoral, il a décidé de faire quelques promesses, alors il a ouvert une parenthèse pour promettre certaines choses, et comme à un moment il a jugé qu'il avait fait assez de promesses, il a voulu fermer la parenthèse. Et là, impossible. Impossible de fermer la parenthèse. Alors il a continué de promettre, et là il promet toujours. Aux dernières nouvelles, il promettrait même une récompense à celui qui arriverait à fermer sa parenthèse. C'est pour ça que moi je trouve qu'il faut parler d'autre chose, et j'aimerais qu'on parle là, maintenant, tous ensemble, de la situation actuelle. Alors si vous permettez, je vais faire très brièvement l'historique de la situation actuelle. Il y a quelques mois, vous vous souvenez que la situation, pour n'être pas pire qu'aujourd'hui, elle n'en était pas meilleure non plus. Déjà à l'époque, on disait on va vers la catastrophe, on le savait, on en était conscient. À l'époque, on pensait que la catastrophe était pour demain, c'est-à-dire qu'en fait, elle devrait être aujourd'hui. Et qu'est-ce qu'on voit aujourd'hui? C'est que la catastrophe est toujours pour demain. Alors je vous pose une question, mesdames et messieurs, est-ce qu'en remettant toujours au lendemain la catastrophe que nous pourrions faire aujourd'hui, le jour même, est-ce que c'est comme ça qu'on va l'éviter? D'ailleurs, je vous signale, entre parenthèses, que si le gouvernement actuel n'est pas capable d'assurer la catastrophe, il est possible que l'opposition s'en occupe. Fin de la parenthèse.

0: Florent Pagny, qui fait aussi partie de la liste de la playlist Isabelle Aubaine.
1: Absolument.
0: Voilà, avec Savoir Aimer. Petite pause, et puis déjà l'heure se termine tout doucement, Isabelle.
2: Ah, oh, c'est dommage.
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0: Bien, Isabelle, bah, période de vacances sur RTBF Vivacité. Et vos vacances idéales, c'est quoi?
1: Alors, vacances idéales, c'est la mer du Nord et en particulier...
0: Ah, c'est chouette, c'est un tourisme de proximité.
1: Oui, la Côte d'Opale, la Zélande, voilà, ce sont des endroits où je me sens
0: un peu sauvage, très nature.
1: Oui, très nature. Mmh. Et comme je souffre terriblement de la chaleur, j'évite d'aller dans le Sud.
0: Ah, d'accord. Bien, les choses dont vous rêvez, vous l'avez dit, une carrière de quelques dizaines d'années, on l'a rappelé tout à l'heure.
1: Oui.
0: Hein, on n'insiste pas, on n'enfonce pas le couteau dans la plaie.
1: Non.
0: Vous n'avez pas encore fait.
1: Alors, ce que je n'ai pas encore fait, c'est par exemple participer à une série ou à jouer dans un film, des courts métrages.
0: Isabelle Aubaine sur Netflix bientôt.
1: Ouais. Et je rêverais, oui, pourquoi
0: quel
1: pas.
0: Rôle, quel type de rôle?
1: Le rôle d'une crapule.
0: Une crapule?
1: Ah oui, ce sont des rôles magnifiques parce que.
0: Isabelle, la crapule est avec nous.
1: Mais je trouve que c'est des très beaux rôles quand on a le mauvais rôle.
0: Vous
1: justement.
0: Pouvez aussi jouer la crapule sur scène, non? Vous n'essayez pas?
1: Je le fais. Ouais. Je le fais aussi.
0: Vous attaquez au public?
1: Non. Oh, pas du tout. Ça, je n'oserais pas. Mais voilà, ça me plairait.
0: Alors, dans les projets à court terme, il y a des dates que l'on peut annoncer?
1: Oui, bien sûr. Il y a toutes les dates sur ma page Insta ou Facebook, des différents spectacles. Il y a On aurait préféré un garçon, c'est un nouveau spectacle qui viendra à Charleroi. Il y a le trio à Mons, le trio à Oudergem, le trio au Forum. Je serai avec l'équipe de C'est du Belge, Eric Boschmann, Gérald Watley, Marie-Hélène Van Den Borck, et Catherine Lorsignol et Freddy Tougo à Durbuy du 21 au 24 août. Donc voilà, c'est plein de belles dates. Tout ça sur mes réseaux sociaux, Isabelle Aubaine.
0: Isabelle Aubaine, vous êtes une femme heureuse aujourd'hui?
1: Très!
0: Très!
1: Mais oui!
0: Non mais c'est chouette parce que vous avez fait une heure de radio avec nous et pour cette heure de radio, 4 heures de voiture, s'il vous plaît! 4 fois plus longtemps dans la voiture!
1: Mais je vois le positif, je me dis qu'on a passé un bon moment. Ouais. Et oui, je suis heureuse.
0: Bah c'est chouette. Merci en tout cas Isabelle.
1: Merci à vous.
0: Merci pour cette visite dans notre émission On en rit encore l'été sur Vivacité. Vous nous écoutez parfois Viva?
1: Oui, j'ai écouté hier. Hein,
0: ah bah oui, pour voir un peu ce que c'était.
1: Et puis j'écoute les infos et évidemment Jean-Marc Strill.
0: Ah Jean-Marc Strill, votre nouvel ami en plus.
1: Voilà.
0: Vous avez un nouvel ami, un nouveau fan grâce à votre venue. Merci Isabelle. Et puis à la rentrée, on vous retrouve évidemment dans le Grand Cactus.
1: Un Grand Cactus.
0: Avec tous vos copains là aussi.
1: Toute la belle équipe. Et c'est un peu comme une équipe de foot. Mm-hmm. Je dis souvent ça, le Grand Cactus. Il y a notre capitaine Jérôme et nous, on est des attaquants, des défenseurs.
0: Bonne route, bon retour, Isabelle Aubaine.
1: Merci.
0: Merci de ce passage sur Vivacité. À très très vite. Tout de suite, voici Caroline Dessogne et vos nouvelles du temps.
6: Une faible perturbation traverse actuellement notre pays. On a donc un ciel par moments bien nuageux avec de faibles pluies qui glissent en direction du sud-est. À l'arrière, des éclaircies se développent notamment le long du littoral. Côté température, on est dans des valeurs de saison avec généralement 22 à 23 degrés. On devrait encore grimper jusqu'à 25 degrés pour Arlon avant donc l'arrivée de ces nuages. Pour cette nuit, la perturbation s'évacue. On a peut-être encore quelques petites gouttes résiduelles en soirée. Ensuite, un temps calme avec un ciel peu nuageux, voire étoilé, des températures minimales qui sont assez basses, comprises entre 9 et 15 degrés. Et puis demain, vendredi, on a du soleil en matinée, quelques petits voiles de cirrus. Et puis l'après-midi, on pourra avoir 2-3 cumulus supplémentaires sur la partie est de la Belgique, mais ils seront simplement décoratifs. La journée sera plutôt lumineuse, avec des maxima toujours de saison, compris entre 22 et 25 degrés.
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0: Bon après-midi, vous écoutez RTB Vivacité, il est déjà 16h, on s'informe avec Marie-Laure de Kerckhove.
14: Bonjour à tous, à 16h, les informations essentielles de la journée. Les 5 personnes qui ont perdu la vie hier dans l'incendie d'Anvers étaient toutes des femmes. Elles ont toutes été identifiées. 4 des 5 victimes résidaient sur place. Une était en visite. La cause probable des décès est l'inhalation des fumées. Les autopsies devront le confirmer. L'incendie a aussi fait 16 blessés, dont 9 ont dû être transférés à l'hôpital, souvent pour intoxication aux fumées. L'enquête sur l'origine des flammes est toujours en cours, mais de premiers éléments penchent vers une défaillance technique. Les dégâts sont importants, tant dans les parties communes que dans certaines unités. Et de nombreux résidents de cet immeuble de 10 étages n'ont pas encore pu regagner leur domicile. Le parquet a désigné un juge d'instruction pour enquêter a priori sur un incendie involontaire. Un expert en incendie a été désigné. Les relevés sur place ont été terminés hier soir et le quartier a pu être libéré. La ville d'Anvers a ouvert un registre de condoléances ainsi qu'une version en ligne. Ils sont ouverts jusqu'au 10 juillet inclus. La nuit dernière, Kiev a essuyé une attaque massive de la Russie. Elle a fait au moins 17 morts et près de 90 blessés. Des missiles et des drones russes ont détruit des étages entiers de bâtiments résidentiels et des infrastructures civiles dans 5 quartiers de la capitale ukrainienne. En réaction ce matin, la chef de la diplomatie européenne, Kaya Kallas, a déclaré qu'elle allait proposer aujourd'hui de nouvelles sanctions contre ceux qui soutiennent le complexe militaro-industriel russe. Face à ces guerres, le sentiment d'insécurité augmente en Europe, mais l'Union européenne reste un lieu stable et protecteur. C'est le sentiment d'un grand nombre de citoyens européens interrogés dans le cadre du dernier Eurobaromètre, mais elle peut mieux faire, en particulier pour le pouvoir d'achat, qui est la priorité des priorités. 2 citoyens européens sur 3 voudraient également que l'Union en fasse plus en matière de sécurité et de défense. Elle doit avoir les moyens d'assurer son indépendance énergétique et pour tout ça, les 27 pays membres de l'Union devraient se montrer plus unis. Pour réaliser cet Eurobaromètre, un peu plus de 26 000 citoyens de l'Union européenne ont été interrogés entre le 9 avril et le 4 mai. Voilà pour l'essentiel de l'info. Merci pour votre écoute.
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0: Merci, le retour de la rédaction, 17h, le grand journal de fin d'après-midi. 16h02, rebonjour Jean-Marc Strel.
16: Ah bah, ce n'est plus Isabelle.
0: Bah, Isabelle, elle est partie, je suis désolé. On l'a pas gardé dans le projet. Moi. Je m'accroche à ma place, s'il vous plaît, jusqu'au bout. Non, elle est super sympa, Isabelle. Non, très vite chouette, dans le grand cactus, évidemment. Elle est très, très sympa.
16: On l'adore.
0: Comme tous les invités. Et comme vous, Jean-Marc, finalement.
16: Oui.
0: Bah, c'est sympa aussi.
16: Je fais moins rire, moi.
0: C'est vrai.
16: Ouais, avec un accident, notamment, sur le 42, tourné Mons, à hauteur d'Autrage, en direction de Mons. Ça, c'est moins sympa, évidemment. Mais c'est comme ça. Et des ralentissements aussi sur le 40, Bruxelles-Liège à Berthem. Vous perdez une dizaine de minutes vers Liège. Donc, c'est vraiment pour quitter Bruxelles à 7h de pointe. Sur le ring, c'est assez chargé. On a un accident en Anderlecht-Ped vers Halle. Vous perdez 30 minutes depuis Grand-Bigard. Donc, des files importantes. À la Grand-Bigard, 21 minutes. De Léonard à Itre aussi, de l'autre côté, vous perdez une bonne vingtaine de minutes. Voilà un ring qui commence tout doucement à être chargé.
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0: Et comme on est bien, on s'est dit jamais 203. On va continuer jusqu'à 17h. La juge Gruet débarque avec son greffier, avec David Barbet, juste après le journal de 17h. Toujours avec Maud, avec Laurent et avec Quentin qui réalisent l'émission aujourd'hui. Et puis surtout vous qui nous écoutez. Quelques chouettes moments à vous proposer dans les 60 prochaines minutes. Avec Walid, qui était reçu il y a quelques mois par Fanny Gendrin. On reviendra sur un moment best-of de cette émission. Et puis l'humour au travers d'une chanson avec Jacques Harry, ça ne vous dit rien comme ça, quand vous entendrez ce son-là, ça va vous rappeler des choses. C'est une pépite d'un autre temps. Et puis la séance de rattrapage du cactus, si vous l'avez loupé ce matin, dans l'émission le 8-9 continue. Et le 8-9 de Cyril. Voilà pour les rendez-vous de cette troisième heure. Isabelle Aubaine a quitté le studio. Vous pouvez revoir les meilleurs moments, évidemment, sur notre plateforme RTBF Ovio. On mettra aussi dans quelques heures un article en ligne avec les photos coulisses de sa visite chez nous. Comme ça, on s'est tout dit. Allons-y, voici Vita et Julien Doré, viens en essai.
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0: Gianna Nannini avec Imaski. Demain, je vous le rappelle, nous serons vendredi déjà et dans les programmes d'été de Vivacité, un nouveau rendez-vous que l'on vous proposera tous les vendredis en collaboration avec Visite Wallonia, notre partenaire. 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
0: Et on va maintenant retrouver Walid, invité de Fanny Gendrin, la saison dernière, dont on en rit encore. Walid qui revient sur ses projets, sur un moment forcément marquant, Viva for Life. Hein. Bah oui, forcément, c'est une expérience qui marque, on l'entend, avec Martin Charlier aussi dans une reprise inattendue, très très joyeuse, dans le classique des Inconnus, Vice et Versa. Ça s'est passé sur notre antenne, Remember.
9: On la démarre cette deuxième heure en musique, et oui. Et oui, Walid, on s'est replongé dans un moment où vous étiez invité dans Viva for Life.
10: Et
9: vous n'étiez pas encore enfermé. Et vous avez décidé ce jour-là de reprendre une chanson avec Martin Charlier.
10: Non.
9: On se replonge dans ce moment. C'était le 23 décembre 2018 à 4h56 du matin.
10: Ah, autant dire que c'est collector.
9: Écoutez.
11: Être ou ne pas être, telle est la question. Sinusoïdale de l'anachorème. Hypochondriaque. Et tu dis.

0: Et vous avez une anecdote sur ce moment,
1: alors, au-delà de l'anecdote, c'est l'histoire en fait qui fait que forcément la télé des inconnus a baigné, en tout cas faisait partie de notre génération, hein, Fanny, en tout cas avec Martin Charlie aussi. voilà, je fais une petite parenthèse.
0: Je suis un petit peu plus jeune.
1: Mais je sais, c'est pour ça que je dis ça. Et qu'il n'y avait pas Internet à l'époque. Alors qu'est-ce que je faisais quand j'étais gamin? Je devais avoir 11-12 ans. J'avais un carnet. Et alors je regardais, je revoyais, et j'écrivais les paroles pour les apprendre. En fait, en les écrivant, après, je les apprenais par cœur.
0: Walid, est-ce qu'on se fait tout de suite au rythme des petits matins?
1: Alors, il faut savoir que moi, je suis, et vous le savez d'ailleurs, que je ne dors pas beaucoup. J'ai commencé à me réveiller très tôt, à mes 15 ans, pour réviser à 3h du matin. Parce que je voulais être bien à tout niveau et forcément avoir les meilleurs résultats. Et donc je me levais à 3h du matin pour étudier et j'ai gardé le rythme. Alors forcément quand on fait les matins comme ça entre 6h et 8h, j'ai gardé le rythme du réveil. Mais j'essaye avec l'âge, vous le savez, en tout cas vous le saurez très bientôt, que forcément il faut ménager sa monture. Et donc ça demande une rigueur, un travail quasi militaire où il faut faire attention à ce qu'on mange, il faut faire du sport, il faut essayer de dormir 7-8 heures ou du moins faire des siestes.
0: Et vous arrivez à faire ça ?
1: Pas encore.
0: Et le dimanche et le week-end, vous reprenez un rythme normal ? Parce que c'est ça qui est difficile.
1: Alors non, pas du tout.
0: J'ai toujours,
1: en fait, j'ai le rythme vraiment 7 sur 7. Oui, je me lève. Oui, ça, c'est la musique dans la peau. Et le rythme aussi, si vous voulez. Mais oui, je garde ce rythme-là, mais c'est un peu plus cool le week-end. Ça, vous vous levez à 3h, puis vous dites, allez, je m'octroie une grasse mat, je me lève à 5h.
0: Vous êtes comment, vous, quand vous êtes dans le public, quand vous allez voir un humoriste sur scène ?
1: Alors, je vais vous faire une confidence. Je sors très peu.
0: Ouais.
1: Non mais vraiment, j'ai pas de vie en fait. C'est triste. Donc je vois tout, mais de chez moi. Et quand
0: Pourquoi
1: j'ai l'occasion,
0: parce que vous n'aimez pas la foule ou vous n'avez pas le temps.
1: Alors je suis un peu agoraphobe.
0: Ouais.
1: Mais j'aime l'idée d'être avec le public, mais je dois avoir un peu une distance. Allez, c'est vrai que quand on me met souvent dans le public, je respire. Ouais. Mais sinon, oui, j'ai vu plein. J'en ai vu plein. Moi, j'ai un souvenir. Mais alors du coup, c'est un concert. C'est Faithless, le plus beau concert de ma vie. Après celui d'Annie Cordy.
0: Ah, oh ouais.
1: Non, mais vraiment, il y a comme ça des artistes qui vous marquent, et Faithless a marqué parce que c'était avant leur interdiction de Forêt Nationale. Il y avait un tremblement de terre et je suis fier d'avoir participé à ce mini tremblement de terre à Forêt Nationale.
0: Ouais.
1: Mais donc voilà, oui, quand j'y vais, je prends énormément de plaisir.
0: Parce qu'il y a du public, on dit souvent, les artistes disent, oh, le public belge est magnifique, c'est pour ça que des artistes comme Jamel Debbouze, Gad Elmaleh enregistrent encore Gad Elmaleh, c'était l'année passée.
1: Il y a une communion, en fait, on communie avec l'artiste. Quand forcément on va en Belgique pour voir un artiste, c'est déjà un public acquis.
0: Ouais.
1: On ne va pas pour critiquer, on va parce qu'en fait, on aime.
0: On veut passer un bon moment.
1: Bah oui, voilà.

0: Peter Bjorn and John avec Jan Folks sur RTBF Vivacité. Vous êtes dans On en rit encore. J'espère que vous passez de bons moments avec nous, avec nos invités. On a eu la chance de recevoir dans ce studio Isabelle Auben du Grand Cactus qui était avec nous tout à l'heure dans l'heure précédente. Et la semaine prochaine, on va continuer évidemment à lundi. Jérémy Moriot qui explose vraiment des centaines de milliers de vues sur Instagram avec ses fameuses histoires de ma tante. Mardi, oh, une valeur sûre, mon ami Richard Ruben sera à mes côtés entre 15h et 16h sur Viva. Florent Leçon, découverte mercredi, l'invité de Vivacité. Et puis Carole Matagne, toute la scène de l'humour belge défile dans cette émission, et c'est tant mieux, tous les après-midi tout au long de cet été jusqu'à la fin du mois d'août.
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0: Jean-Marc Strel, RTBF Mobile Info, 16h29 minutes. On a quelques embarras, malheureusement, en retour à la maison.
10: Oui, et puis sur le ring de Bruxelles, il faut dire que la pluie s'est invitée. Donc voilà, quelques soucis peut-être liés à cette pluie qui tombe. On avait un peu oublié à quoi elle ressemblait. Ça se rappelle à notre souvenir à Anderlecht Ped, sur le ring vers Halle, 40 minutes perdues depuis Grand Bigard. Accident aussi à hauteur de Léonard en direction de Waterloo. 30 minutes nécessaires dans les fils depuis Wezembeek. Accident également dans l'échangeur de McCullough. C'est en direction de Halle, l'échangeur avec le 19. Passage difficile suite à cet accident, vous perdez 25 minutes. Un petit coup d'œil également sur le 42 tourné Mons, autour de Autrage en direction de Mons. Il y a eu un accident tout à l'heure. On attend des nouvelles, mais pas d'énormes conséquences, mais présence tout de même. Quelques ralentissements observés également sur le 40 Bruxelles-Liège à Berthem. Vous perdez une bonne dizaine de minutes en direction de Liège.
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0: Et les disques, l'humour en chanson aussi, avec une petite pépite cet après-midi, avec ce disque signé Jack Harry. Jack Harry en deux mots, pépite d'un autre temps où l'absurde et le jeu de mots font toujours leur effet, c'est sûr. Ça s'appelle Les Tomates. C'est pas tous les jours qu'on entend Jack Harry sur Vivacité, donc on va bien en profiter, croyez-moi.
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2: Jack Harry avec les tomates. Bah oui, forcément, quand on cite ce nom, ça ne vous parle pas. Quand vous entendez cette musique, bah oui, on a toutes et tous entendu cette chanson-là quand on était très jeune. Et puis, ce qui est amusant, c'est que ce titre-là a été réutilisé aussi pour ce qu'on appelle l'habillage antenne, le générique de l'émission qui nous suit face à la juge Gruet. Bah, ce sera juste après 17h, donc vous pourrez encore entendre un petit peu de tomates à la radio tout à l'heure. Il est 16h33, voici Mickey, ça pique un peu quand même, c'est son nouveau single. Dans 3 minutes, il y aura Pascal Obispo aussi, avec personne.

0: Pascal Obispo qui se fait plus rare maintenant, qui profite de son temps depuis qu'il a ses 60 ans. Il a décidé d'arrêter la scène de manière officielle et il continue juste à se faire plaisir et quelques chouettes collaborations aussi. Petite pause, et puis si vous avez loupé le cactus de ce matin qui continue pendant la période estivale sur Vivacité dans le 8-9 de Cyril, on a la séance de rattrapage, elle arrive après ceci.
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0: Jérôme de Warzé qui est en repos quelques semaines, alors qui était là ce matin pour le cactus, Sacha Ferra évidemment.
13: Sacha Ferra, comment passer ce matin à côté du match? J'imagine que vous l'avez regardé.
14: Ah, absolument, évidemment, j'ai pas la voix de... C'est pas un karaoké que j'ai fait hier soir, hein, je vous le dis. Vraiment, les amis, être belge et supporter des Diables Rouges, ça devrait être remboursé par la mutuelle. Qu'on se le dise, hier on n'a pas regardé un match de foot, on a fait un espèce d'examen cardiaque collectif. Voilà, plus d'un pacemaker a demandé un remplacement en urgence. Pendant ce match, on a perdu les plus fragiles d'entre nous. Et c'est triste à dire, mais regardez l'équipe belge jouer, c'est ce qu'on appelle la sélection naturelle finalement. Voilà, les plus faibles ne s'en sortent pas indemnes, c'est comme ça. Mais bon, quel match. Au début, personne n'y croyait. Personne. Pour y croire, il fallait être inconscient. C'est ce qu'on a fait. Être inconscient pendant 90 minutes. Début du match, la Belgique envoyait des ballons dans les tribunes. Faisait plaisir aux enfants. Durant 116, alors où je vous parle, les ballons ne sont même pas encore retombés. Mais vraiment, on encaisse à la 25e minute, 1-0 pour le Sénégal. Et là, on voit Rudy Garcia. À la base, Rudy Garcia, il est quand même français. Mais hier, ça y est, c'était fini. On l'avait contaminé, il est devenu belge. Tu le vois. On prend un goal et tu vois Rudy, toujours habillé comme un manager quick d'ailleurs. Regardez ses joueurs. On est en phase d'être éliminé, il regarde ses joueurs et fait... Cool, hein, les gars. Hey, cool. Hein. Tu dis, comment ça, mais cool. Tu vas prendre un goal dans un match à élimination directe, dire, hey, cool. C'est quand même le mouvement le plus belge de l'histoire. Même François Damiens, s'il a regardé ça, il a dit, même pour moi, c'est trop. Vraiment. Bon, mi-temps. On va boire un peu, on essaie de respirer, on se remet les idées en place. Et boum, le Sénégal enfonce le clou. 2-0. Et là, Rudy Garcia décide de sortir De Bruyne et Jérémy Doku. Un Français qui décide de sortir deux des meilleurs joueurs belges dans un match décisif. C'est Judas qui arrive devant Jésus, le Saint-Esprit, qui se dit, bon, les gars, finalement, on va faire sans vous, c'est bien. Et là, tous les Belges devant leur télé, d'une seule voix, dans les trois langues nationales, on s'est dit, avec tout le respect, mais qu'est-ce qu'il est con, ce Français? Qu'est-ce qu'il est en train de nous faire? Parce que tu peux être ouvert d'esprit, tolérant, bienveillant, mais quand tu vas sortir De Bruyne et Doku à 2-0, tu te redeviens immédiatement un oncle au café du commerce qui sait tout sur le foot, alors que pour expliquer le hors-jeu, tu dis, c'est quand c'est pas dans le jeu. Voilà. Classique. On perd tout espoir. Et c'est là qu'arrive la vraie réflexion belge. Le moment où tout est foutu, le bateau coule, les violons jouent comme dans Titanic. Après, on se dit, et il reste quoi, 15 minutes, 3 goals, Un goal toutes les 5 minutes, c'est bon, hein. C'est ce qu'on se dit. Le Belge, c'est un peu magnifique. Il est capable d'être au fond du trou et de voir une micro-lumière et de s'y accrocher. Et on est là. Il nous faut juste 3 goals. Ouais, bien sûr. Et moi, il me faut juste que je gagne l'euro million, que je fasse 12 kilos de moins, que la SNCB arrive à l'heure. Techniquement, tout est possible dans la vie, hein. Et puis, il y a les commentaires belges. Ça, c'est les meilleurs commentaires. Les commentateurs, qu'est-ce que je les aime. Fred nous a quand même sorti cette phrase dans le match. Restons dans le présent pour changer le futur. Ouais. C'est beau, hein. Ça, il l'a pas inventé. Il l'a lu sur son avant-bras, ça, je vous le dis. C'est pas une phrase de commentateur. C'est une phrase tatouée dans le bas du dos de Jessica coiffeuse chez Olivier Dashkin. Elle te coiffe, elle te regarde dans le miroir, elle te dit une mèche, vous êtes sûr? D'accord, c'est vous qui décidez. Mais bon, vous savez, faut rester dans le présent pour changer le futur, hein. Et on l'a fait, on l'a changé le futur. On se faisait rouler dessus. À chaque plan, tu vois Rudy Garcia, tu le voyais noter des trucs dans son cahier. Moi, je suis sûr qu'il notait pas de tactique, il faisait des mots croisés, il était à quoi, il avait abandonné le match, il parlait avec ses adjoints, rongeurs de campagne, en 5 lettres. Tu as toi, Bulot, je sais plus. Et bon, comme à chaque fois, les Belges font du Belge. On attend la dernière minute pour commencer à jouer. Les autres pays comprennent pas, ils pensent qu'on panique. Pas du tout, c'est une stratégie. On laisse croire à l'adversaire qu'il est meilleur, c'est psychologique. Miracle, on revient de 1, on revient de 2, et puis arrive un pénalty, Yuri Tillemans s'avance, et là, pardonnez-moi l'expression, mais les testicules de cet homme faisaient le poids d'un enfant de 6 ans à cet instant. C'est vrai, il y a des hommes qui marchent vers leur destin, lui, il marchait vers le point de pénalty avec 2 boules de bowling dans le short, c'était exceptionnel. Et c'est à ce moment-là, toute la Belgique a hurlé, parce qu'il le met, les voisins, les chiens, les bébés, les grands-mères, les gens qui n'aiment pas le foot, les gens qui ont découvert qu'ils étaient patriotes à cette heure-là. 3-2, la Belgique gagne. Et là, faut quand même réaliser ce qu'on a fait. On a battu le Sénégal, un pays où il fait 27 degrés en moyenne. Nous, en Belgique, dès qu'il fait 28 degrés, on fait des débats nationaux sur la clim. Dans les écoles, on ouvre les journaux canicule. Faut-il encore sortir de chez soi? On met les enfants dans les caves, les chiens dans des piscines gonflables. Et hier, les Belges ont installé la clim gratuitement dans tout le Sénégal. Et ça, c'est avec grand plaisir. Mais attention, blague à part, respect immense au Sénégal, il faut quand même le dire. Parce que si des Sénégalais tombent sur cette chronique, il faut dire une chose, perdre un match important, nous en Belgique, on sait ce que c'est. Mmh. Voilà, on a un doctorat là-dedans. Et hier, le Sénégal n'a pas eu de chance. Le Sénégal, il a surtout prouvé au monde entier qu'il n'est pas seulement l'une des meilleures nations d'Afrique, mais une des meilleures nations footballistiques du monde, tout simplement. Ils ont été très impressionnants et ça, personne ne pourra jamais leur enlever. Je fais un AVC.

0: on était vivants et merci pour ça.
1: Yeah.
0: Et
1: bah, bravo Sacha pour ce cactus. Bon merci débrief du match.
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Et merci à toutes et tous pour cette belle après-midi partagée toutes et tous ensemble avec toute la chouette équipe dont on rit encore l'été, avec Maud, avec Laurent et puis Quentin qui réalisait l'émission aujourd'hui. Voilà pour cette première semaine des vacances sur Vivacité. Demain, nouvelle émission, les escapades en Wallonie avec Visite Wallonia. Je serai avec le Roi Train en direct de Tournai demain après-midi. On bouge, on adore ça. Allez à votre rencontre entre 14 et 17 heures. Face à la juge Gruet, juste après les infos. Le journal de 17h. Passez une excellente fin d'après-midi. On se quitte avec Joe aujourd'hui. End of Beginning.

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10: Il est 17h, vous êtes sur Vivacité, votre journal présenté par Delphine Breux.
11: Le fléau des viols par soumission chimique, une opération de police européenne a permis d'identifier 156 personnes, des victimes ou des auteurs d'agressions sexuelles. Oui, le numéro d'appel 112 a chauffé la semaine dernière, mais rares sont ceux qui ont dû attendre 10 minutes. Le ministre de l'Intérieur répond aux accusations de son collègue de la Santé. De belles têtes d'affiche pour un bel anniversaire. À Liège, le festival Les Ardentes fête ses 20 ans. Dans le public, il y a des jeunes, beaucoup de jeunes, mais des moins jeunes aussi. Bonjour, l'ampleur de cette opération est inédite. Europol, la police de l'Union européenne, vient d'identifier plus de 150 victimes et prédateurs sexuels dans plusieurs pays. Les agressions étaient commises sous soumission chimique, Marianne Brillot, et souvent dans le cadre de relations de couple ou familiales.
12: Oui, et pour cette opération, les polices de 7 pays ainsi que le FBI américain ont collaboré, opération sans précédent, 156 victimes et agresseurs qui utilisaient des drogues, des substances chimiques pour assouvir leur perversion sur des proches. Et cela nous rappelle forcément le calvaire de Gisèle Pellicot en France.
11: Et les investigations ont eu lieu dans le cadre du projet Médusa.
12: Oui, un projet qui a été lancé en avril dernier avec un objectif débusquer les prédateurs qui utilisent des services de messagerie chiffrés, des prédateurs qui sévissent sur des forums pour échanger leurs expériences, des photos, des vidéos. Des communautés en ligne misogynes ont aussi été démantelées. Des policiers basés en Allemagne, aux Pays-Bas, en Espagne, au Royaume-Uni, au Brésil aussi ont donc collaboré avec déjà plus de 270 pistes pour de nouvelles enquêtes, c'est dire l'ampleur de cette affaire. Et à ce jour, on compte 57 arrestations. Une source proche de l'enquête parle d'un univers effarant. Les agressions visent presque exclusivement des femmes et se déroulent souvent pendant des années. Europol prévient, ces crimes ne sont pas des faits isolés, mais s'inscrivent dans un schéma plus large de comportements organisés et interconnectés.
11: 270 nouvelles pistes d'enquête. Merci Marianne Brillot et rappelons la ligne d'écoute de violences sexuelles notamment. C'est le 1712, elle est disponible 24 heures sur 24, 7 jours sur 7 et c'est un numéro d'appel gratuit. Politique, canicule et Parlement. Hier, le ministre fédéral de la Santé, Frank Vandenbroek, a pointé les déboires du numéro d'urgence 112 débordé, croulant sous les appels de vendredi à dimanche dernier en pleine canicule. Il assure que certains citoyens ont dû attendre jusqu'à 10 minutes avant une prise en charge. Mais le 112 relève de la compétence du ministère de l'Intérieur et du ministre Bernard Quintin. Épisode 2 donc, aujourd'hui, le ministre de l'Intérieur est à son tour interrogé à la Chambre et c'est une réponse du berger à la bergère.
4: De manière globale, parce qu'il faut quand même remettre les chiffres en place, au cours de ce week-end, et selon les chiffres qui m'ont été communiqués, 47% des appels ont été pris en charge dans les 20 secondes et 76% dans les 60 secondes. Les 10 minutes évoquées, certes trop longues, c'est une évidence, sont donc l'exception. Concernant la question du staffing de nos centrales d'appel, des campagnes de recrutement sont régulièrement menées et elles se poursuivront évidemment. 16 personnes ont été engagées et entament leur formation. Ça n'est pas assez, j'en conviens avec vous, mais très sincèrement, je lance un appel solennel. Si vous avez des solutions miracles pour avoir plus de personnes, je vous en prie. Il faut non seulement trouver les personnes pour le faire, mais il faut aussi prendre le temps de les former convenablement pour donner le service qui est nécessaire à notre population.
11: Et le ministre promet que des leçons rapides vont donc être tirées pour pouvoir affronter les prochaines canicules. Toutes les victimes ont été identifiées au lendemain de l'incendie dans un immeuble de 10 étages à Anvers. Il s'agit de 5 femmes. La plus jeune avait 54 ans, les deux plus âgées 80 et 93 ans. L'incendie a aussi fait 16 blessés. 9 ont été hospitalisés, le plus souvent après avoir été intoxiqués par des fumées. L'enquête devra déterminer les causes de l'incendie, mais des premiers éléments indiquent une défaillance technique lors de travaux dans le bâtiment. En Belgique, une personne sur 10 est diabétique et parmi elles, une sur 3 l'ignore. Ce sont les chiffres de l'Institut de santé publique Cienzano. Une opération de sensibilisation débute donc. Et pour faire passer le message, des patients ont été associés à la campagne. Sylvia Falcinelli a assisté au lancement de l'opération.
13: Charles, 13 ans, est l'un des patients invités à témoigner dans le cadre de cette campagne de sensibilisation.
14: Je suis un petit peu haut, je suis à 197, mais ça va.
13: Garder à l'œil son taux de sucre dans le sang, c'est une obligation depuis qu'il est tout petit, ce qui implique aussi de prévenir son entourage.
14: Les profs aussi, je les préviens, parce que quand je fais une hypoglycémie, je dois me resucrer en classe. Et d'habitude, c'est interdit de manger en classe.
13: Le sucre, c'est le versant le plus connu du diabète. Mais la maladie et ses facteurs de risque sont plus complexes. Julie Tenissen de l'Association du diabète.
15: Effectivement, le diabète, ce n'est pas qu'une affaire de sucre. Il y a plusieurs facteurs de risque combinés. Alors, il y a des facteurs de risque auxquels on ne peut rien y faire, l'hérédité ou l'âge, mais aussi des facteurs de risque sur lesquels on peut agir, prendre action. C'est son quotidien, c'est bouger plus, éviter la sédentarité, avoir une hygiène de vie équilibrée, manger sainement.
13: Voilà qui vaut en particulier pour le diabète de type 2, de loin le plus répandu. Et mieux vaut le détecter le plus tôt possible, Anne Mertens, médecin à Luzette Leuven.
16: De plus tôt que c'est connu, de plus tôt qu'on peut traiter et éviter des problèmes plus graves.
17: Quel genre de complications ?
16: Il y a les complications des yeux, des complications rénales, puis aussi les problèmes cardiaques.
13: Une visite de prévention chez le généraliste est conseillée à partir de 40 ans.
11: Et un test en ligne est disponible sur le site testezvotrerisque.be. Dans le sud de la France, l'été vient à peine de commencer, mais déjà des centaines de pompiers luttent contre plusieurs incendies. Avec des flammes attisées par le vent, elles parcourent des terres asséchées. Plusieurs habitations sont dorénavant menacées. Le feu a déjà parcouru 900 hectares de terre entre l'Hérault et l'Aude. Jusqu'à 900 pompiers ont déjà été mobilisés. La France redoute une nouvelle canicule dès ce week-end. Et au Portugal aussi, le risque est très élevé. Une poudrière prévient le gouvernement. Il ajoute que le risque atteint des valeurs extrêmes. 21 morts et 85 blessés à Kiev en Ukraine après une attaque russe la nuit dernière. La pire depuis le début de la guerre il y a 4 ans selon le maire de la capitale. Les habitants racontent une nuit terrifiante sous le bruit des bombes dans des bâtiments qui tremblent. Des pans entiers d'immeubles résidentiels sont touchés et un entrepôt de la Croix-Rouge est détruit. Le ministre de l'Intérieur ukrainien Igor Klimenko témoigne. Il est à quelques pas d'un immeuble touché.
18: Sur mon missile.
19: Un missile a frappé directement cet endroit, touchant un immeuble de 9 étages. On en a dénombré 20 de ce type de frappe aujourd'hui, menées par des drones et des missiles. Cela signifie que 20 bâtiments ont été gravement endommagés, voire partiellement détruits. Par ailleurs, des centaines d'autres bâtiments ont été endommagés par l'onde de choc et les débris projetés.
11: Et demain a été décrétée journée de deuil à Kiev. L'Ukraine assure qu'elle ripostera et elle répète son appel adressé à ses alliés pour obtenir des systèmes de défense antiaérienne et rapidement. Il a 43 ans, il est agent de sécurité et surtout, c'est un miraculé. Cet homme a été sorti vivant des décombres aujourd'hui au Venezuela, 8 jours après le double tremblement de terre. Tout le monde n'aura pas eu sa chance, le bilan dépasse les 2000 morts. Et il y a aussi des dizaines de milliers de disparus. Si vous aimez le foot et les Diables Rouges, vous vous sentez peut-être un peu vidé de votre énergie aujourd'hui. Plus de 860 000 téléspectateurs ont d'ailleurs regardé le match des Diables hier sur la Une en télé avec ce final spectaculaire. Et la Coupe du Monde continue. C'est reparti ce soir et la nuit prochaine pour de nouveaux 16e de finale. Et voici le programme. L'Espagne affrontera l'Autriche à partir de 21h. Dans la nuit, le Portugal de Cristiano Ronaldo affrontera la Croatie de Luka Modric. Coup d'envoi à 1h du matin. Et enfin, la Suisse et l'Algérie vont s'affronter à partir de 5h du matin, demain donc. Et à Wimbledon, Zizou Berg se qualifie pour les 16e de finale. Elise Mertens va tenter de limiter tout à l'heure. Son adversaire est l'Ouzbek Maria Timofeva. Il fait plus frisqué, mais pas de quoi refroidir l'enthousiasme des festivaliers. Ils ont envahi la plaine des Ardentes à Liège. Le festival célèbre ses 20 ans. Il réunit des fans de musique urbaine et de toute génération.
20: Est-ce qu'on est d'accord, les Ardentes ?
21: Je viens pour supporter les artistes belges principalement. Charlotte Dewey, Damso.
22: Et ce soir, peut-être, hein, une artiste en particulier que vous vous réjouissez de voir.
21: Théodora.
23: Aya Nakamura, Niska.
24: Théodora.
25: Il y a mon fils, il y a ma filleule et deux amis de mon fils, et une amie et sa fille aussi. Ouais.
22: C'est intéressant, ça, plusieurs générations.
25: Ouais, ouais. J'en profite tant qu'ils sont encore d'accord qu'on passe un peu de temps ensemble ici. Le rap, vraiment, il y a des trucs super intéressants, donc c'est bien. Et puis c'est jeune, ça change des concerts rock avec que des vieux de 50 ans. Voilà, pour le dire honnêtement, l'ambiance est vraiment sympa ici, en plus, sur le site des Ardentes.
23: Chaque année, on est là.
22: Depuis combien d'années?
23: Depuis 2018.
22: Oui, vous avez connu les Ardentes à Coromeul.
23: J'ai bientôt 30 ans, ouais.
22: Et vous êtes toujours là?
23: Pour l'ambiance, je pense, et le fait qu'on soit toutes liégeoises, du coup, on est là chaque année, c'est Liège, on est fiers que ce soit dans notre ville.
11: Et la fête continuera jusque dimanche. Merci d'être à notre écoute.
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11: Et il est temps de retrouver notre séquence QR. Michèle Maillé-Russe nous écoute à Martelange en province de Luxembourg. Elle s'interroge sur l'avenir de l'Europe à cause de ceci.
26: Lors des dernières élections dans différents pays européens, l'extrême droite a gagné ou du moins a pris de l'ampleur. On ne peut pas nier qu'elle est présente de plus en plus un peu partout. Est-ce que l'Europe craint pour sa survie avec la montée de tous ces mouvements d'extrême droite ?
11: Et pour vous répondre, Michel, notre spécialiste de l'actualité européenne, nous a rejoint. Bonjour Olivier Henrion. Vous êtes bien là ?
27: Oui, oui.
11: Alors c'est vrai, Olivier, l'extrême droite peut faire disparaître l'Union européenne ?
27: Alors c'est une inquiétude réelle dans les institutions européennes, d'autant que l'extrême droite n'est plus marginale. Elle participe au pouvoir dans plusieurs pays européens, en Italie, en République tchèque, en Slovaquie, en Suède ou en Finlande, et demain peut-être en France, comme en Allemagne, puisque le Rassemblement National et l'AFD sont très hauts dans les sondages. Et puis, il ne faut pas oublier qu'au Parlement européen, les groupes d'extrême droite représentent déjà environ un quart des élus.
11: Donc leur poids ne cesse de grandir en Europe, c'est une réalité et c'est aussi une inquiétude.
27: Oui, parce que certains de ces partis contestent des principes au cœur même du projet européen, l'état de droit, l'indépendance de la justice ou la liberté de la presse. Mais il faut nuancer, l'Union européenne a déjà traversé des crises existentielles comme le Brexit, la crise de l'euro ou le Covid, et elle en est ressortie à chaque fois renforcée. En fait, ce qui change surtout, c'est que l'extrême droite ne veut plus vraiment quitter l'Union. L'objectif aujourd'hui, c'est plutôt de transformer l'Europe de l'intérieur.
11: Alors c'est ça le vrai danger, l'érosion de l'Union par l'intérieur ?
27: Exactement. Le risque, ce n'est pas une disparition soudaine de l'Union européenne, mais plutôt un affaiblissement progressif, davantage de blocages, une solidarité plus fragile sur l'Ukraine, par exemple, et un recul de certaines politiques, comme la politique climatique. Au fond, la montée de l'extrême droite menace sans doute davantage le fonctionnement et l'ambition de l'Union, plus que son existence même.
11: Merci Olivier Henrion pour cette réponse. Et vous pouvez nous envoyer vos questions sur le site rtbf.be, sur la page QR. Voilà qui referme ce journal.
10: On va voir à présent comment ça roule sur nos routes.
0: Eh bien, ça s'améliore un petit peu à 17h12. Nous avions plusieurs accidents sur le ring. Les dépannages se terminent et donc les trafics peuvent reprendre du côté du carrefour Léonard, par exemple, même s'il reste encore un embouteillage de quelques kilomètres, 6 kilomètres encore perturbés et une trentaine de minutes estimées au niveau des retards, mais ça devrait se fluidifier dans les minutes qui viennent. Donc, normalement, dans une vingtaine de minutes, vous êtes arrivé au carrefour Léonard depuis Wezembeek. Nous avons aussi une bonne nouvelle du côté de McCullen. Il y avait un accident au niveau de l'échangeur dans l'autre sens depuis Kreinem. Encore une quinzaine de minutes. Accident toujours en cours, dépannage du moins en cours du côté de Vilvoorde avec des ralentissements depuis Strombeek. Là, on parle d'une vingtaine de minutes. Accident dégagé à Forêt, Anderlecht sur le ring direction Hall avec encore un trafic assez dense depuis Grand Bigard. Mais voilà, ça s'améliore quand même avec une dizaine de minutes de retard.
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10: Bonjour Mélanie Page.
36: Bonjour.
10: Bienvenue, je suis le greffier d'Anne Gruet. C'est un plaisir de recevoir celle qui a écrit Peau à peau, mais aussi la comédienne que l'on retrouve régulièrement au théâtre. Dans quelques secondes, vous allez être face à la juge. Si certains en rêvent, d'autres l'ont redouté. Comment vous sentez-vous avant de rentrer dans son bureau ?
36: Confiante.
10: Niveau de stress de 0 à 10 ?
36: 0.
10: Le mensonge fait-il partie de votre vie ?
36: Alors, ce serait mentir de dire que non, tout le monde ment un peu. Enfin, voilà, c'est dans les gènes de tout le monde. Je pense que dès l'enfance, on ment. Mais on ment sur des petites choses. Voilà, okay. parce que parfois, on ne veut pas faire de mal à quelqu'un, parce qu'on s'arrange avec certaines choses. Mais sinon, je suis quelqu'un, je pense, d'assez honnête.
10: Voulez-vous bien me fournir tout ce que vous avez sur vous comme effet personnel, s'il vous plaît ? On en aura besoin pour plus tard.
36: C'est-à-dire, je vous donne mon sac, là ?
10: Exactement,
36: c'est ça ?
10: Le sac. Le sac, le téléphone, le portefeuille. Les affaires personnelles.
36: Ah, puis alors là, comme en plus je sors du train dans mon sac à main, il y a toute ma vie là. Allez-y.
10: Allez, grand merci. Suivez-moi, il est l'heure de rentrer dans le bureau de la juge Gruet. N'oubliez pas, ce qui n'est pas toute la vérité n'est pas la vérité du tout.
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8: Oui ?
9: Patronne, votre invité d'honneur est arrivé.
8: Bonjour Mélanie Page.
36: Bonjour.
8: Nous allons peut-être commencer par remplir la fiche dactyloscopique de ce que vous pouvez me dire pour être encodé. Votre nom ?
36: Page.
8: Votre prénom ?
36: Mélanie.
8: Votre surnom ?
36: Mel.
8: Mel ?
36: Mel, oui.
8: En anglais.
36: Je suis anglais, oui, je suis
8: oui,
36: anglaise.
8: Oui, mais vous êtes anglo-australo.
36: Anglo-franco, oui, voilà, c'est tout un mélange.
8: Anglaise, de nationalité française, née sur le sol français.
36: C'est ça.
8: N'en sortons plus beaucoup, bien sûr. Qui était votre père ou votre mère, l'anglais ?
36: Mon père, anglais.
8: Et votre mère ?
36: Australienne.
8: Donc, votre père, votre nom est plutôt Page.
36: Page.
8: Voilà. Mmh. Et qui a choisi le prénom ?
36: Ah, c'est toute une histoire, mon prénom. En fait, pendant 3 jours, je ne me suis pas appelée Mélanie. Je me suis appelée Kathleen. Donc, K-A-T-H-L-2-E-N.
8: Oui.
36: Comme Kathleen Turner. Et puis, en fait, à la clinique, personne ne savait l'écrire. Il disait Catherine, il disait Kathleen, il disait, ça s'écrivait I-N-E dans tous les sens, bref. Et donc, mes parents se sont dit, ça va être un enfer. Les gens ne vont jamais bien le dire, jamais bien l'écrire en France. Et donc, ils ont choisi un prénom très simple que tout le monde sait écrire. Ils ont changé pour Mélanie. Donc, ils ont choisi la simplicité, j'ai envie de dire. Je dois avouer que pendant quelques années, je n'ai pas du tout aimé mon prénom, parce que je me suis dit, ok, c'est le prénom de remplacement, c'était pas le prénom oui. que mes parents avaient choisi au départ, c'est juste parce que c'était simple à écrire, enfin bon, voilà. Et puis, en fait, avec les années, j'ai appris à l'aimer, maintenant je l'aime beaucoup.
8: D'accord. Et vos parents se sont rencontrés où ?
36: À Paris. Ma mère était venue pour un week-end. Donc les Australiens voyagent beaucoup quand ils sont jeunes, après mm-hmm. avoir étudié ou même avant même. Et elle était venue faire un tour d'Europe. Elle était venue pour le week-end à Paris et elle a oui. tellement aimé qu'elle est restée un peu plus longtemps qu'un week-end. Elle a commencé à donner des cours d'anglais histoire de se faire un peu d'argent sur place. Et là, elle a rencontré mon papa qui, lui, pareil, donnait des cours d'anglais en attendant.
8: Alors, ah, ça, à l'école.
36: C'était pour des adultes, je crois, dans les gens qui voulaient apprendre l'anglais, quoi. Ça devait être une petite boîte. Et ils se sont rencontrés là, en donnant des cours d'anglais. Et puis, ben voilà, elle n'est jamais repartie. Ils sont jamais repartis.
8: Votre date de naissance ?
36: 29 septembre 1975.
8: Alors, votre signe astrologique, laissez-moi deviner.
36: Allez-y.
8: Vous êtes une balance.
36: Oui.
8: Vous balancez tout le monde, surtout les bébés, dans vos bras pour les endormir. C'est vrai ou pas ?
36: Alors, j'ai eu beaucoup de bébés, je les ai beaucoup balancés, effectivement. Et c'est marrant parce que, donc maintenant, mes bébés sont plus grands, mais dès que je vois un bébé, une amie qui a un bébé, hein, j'ai envie de le prendre et de me... Et tout de suite, on a ce petit mouvement qui vient, là,
8: tout
36: ce petit
8: fait.
36: Mouvement de balancer qui vient naturellement.
8: Oui.
36: Ça me manque un peu de temps en temps, même si je ne suis pas du tout nostalgique de la période bébé ou petite enfance. J'adore que mes enfants grandissent, j'adore avoir des discussions avec eux, voilà. Mais, en revanche, quand je vois un bébé, je suis forcément attendrie, évidemment.
8: Forcément, parce que c'est vous.
36: Parce que je ne sais pas, oui, sans doute.
8: Ah,
36: c'est très maternel.
8: C'est bien gentil, mais ça coule du nez, ça coule de la bouche,
36: ah ouais,
8: ça bave, ça.
36: Ah ouais,
8: et j'en parle aisément puisque j'ai un rhume pour le moment. Je me sens terriblement bébé. Votre lieu de naissance ?
36: Paris.
8: Votre profession ?
36: Alors, je suis comédienne et autrice.
8: Alors, votre principale qualité ?
36: L'écoute, je crois.
8: Principal défaut ?
36: Ah. Je suis assez intransigeante, c'est-à-dire que je ne supporte pas, mais vraiment à un point assez extrême, par exemple, que les gens n'aient pas envie de faire le maximum, de travailler énormément. Donc, quand je sens que quelqu'un n'a pas forcément assez travaillé ou n'a... je peux devenir un peu, peut-être un peu blessante, je ne sais pas, mais je suis intransigeante. Voilà. J'aime que le même niveau d'exigence soit appliqué que celui que je m'applique.
8: Que celui que vous appliquez.
36: Oui, c'est ça.
8: Effectivement.
36: Oui.
8: Est-ce que vous avez déjà commis une infraction et si oui, laquelle ? Ne alors, parlez pas du code de la route.
36: Non, alors quand j'étais ado, mea culpa, j'ai volé du maquillage dans un supermarché. Mes parents n'avaient pas beaucoup d'argent et surtout pas à mettre dans du maquillage. Donc comme...
8: Quel âge ?
36: Je vais avoir 14, 15. Ouais. Et comme bon, ben voilà, je commençais à vouloir me maquiller, tout ça. Et puis que je, avec ma copine, on se prenait en photo, on faisait un peu les mannequins. Ben bon, voilà. On avait besoin de maquillage et voilà, j'ai volé du fard à paupières, du fard à joues, du rouge à lèvres, des trucs comme ça.
8: Un peu de tout.
36: Un peu de tout.
8: Ouais. Ah oui, ils s'en sont pas aperçus.
36: Non, et je me suis dit, ouf. En fait, moi, dans ma morale, me suis dit honnêtement, le supermarché,
8: c'est
36: je ne fais de mal à personne. Exactement. Je serais pas allée dans une petite boutique ou d'un coup.
8: Ah oui.
36: Voilà, je me suis dit, supermarché, honnêtement. Bon, alors, attention, hein, je ne dis pas qu'on doit voler dans les supermarchés. C'est pas du tout ce que je suis
8: en train de
36: dire.
8: Non, on ne doit pas.
36: On ne doit pas. Et
8: mais on peut.
36: Écoutez,
8: du moins, c'est la conclusion logique de ce que vous venez de dire.
36: Non, il ne faut pas, et je ne l'ai pas refait. Bah, évidemment que maintenant que j'en ai les moyens, je ne vole plus rien du tout. Mais c'est vrai que voler du maquillage, on peut se dire qu'on peut vivre sans maquillage. Ce n'est pas comme si j'avais volé de quoi manger. Là on peut comprendre aussi.
8: Là, donc, c'est un état de nécessité.
36: Exactement.
8: Mais peut-être qu'à 14 ans, on est dans un état de nécessité élisif de toute responsabilité en volant du maquillage.
36: C'est ça, on le pense. C'est une erreur. Mais en même temps, je m'auto-flagelle pas tant que ça, parce que je me dis qu'effectivement, je n'ai fait de mal à personne. Voilà.
8: Oui, mais ça, vous n'avez pas envoyé un coup de pied à la vendeuse pour sortir du magasin.
36: Non.
8: Bon, c'est déjà quelque chose. Est-ce que vous avez déjà été victime de quelque chose sans avoir porté plainte?
36: Ah oui, oui. Tiens, je ne m'attendais pas à cette question. Oui, d'agression sexuelle.
8: On en reparlera parce que vous l'avez déjà évoqué.
36: Vaguement, oui.
8: Oui, je sais.
36: Ouais.
8: Est-ce que vous pensez que mon compte rendu sera bon à l'issue de notre entretien?
36: Je vous fais confiance, oui.
8: Oui, ça c'est une erreur. Et votre chanson préférée du moment, celle que vous chantiez ce matin sous la douche ou bien...
36: Alors je vais vous dire, c'est Bad Bunny, parce qu'en fait on a tellement entendu là ce qu'il a fait au Super Bowl, et donc c'est na na na na na na na na na na na, voilà, c'est ça que j'ai en tête.

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1: Tout de suite, on va faire un petit point sur l'état du trafic.
2: Il reste un accident sur le ring de Bruxelles à Vilvoorde. Nous avons 15 minutes jusqu'à 20 minutes même depuis Strandbeek sur le ring de Bruxelles. Et puis pas mal de monde également sur l'autoroute 40 pour relier Barchon à Votem. Une vingtaine de minutes supplémentaires vers Bruxelles.
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1: C'est le moment d'en savoir plus sur vous, Mélanie Page. C'est les questions de la patronne Anne Gruet.
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5: Vous habitez dans le 18e arrondissement, Montmartre. Oui. Je suppose près de la place du Tertre. Laissez-moi deviner.
6: Oui, c'est, vous avez bien deviné.
5: Vous allez parfois vous promener au cimetière?
6: Alors oui. Oui, je ne déteste pas les allées de cimetière, je dois avouer, d'autant que celui-là est gigantesque et assez beau, en fait.
5: Oui.
6: Et je passe sur le pont régulièrement à pied au-dessus, donc soit je regarde, soit de temps en temps, j'y vais. Malheureusement, je connais certaines personnes qui sont enterrées là-bas.
5: Et quelle est votre tombe préférée alors? Celle alors, où vous allez vous asseoir, par exemple?
6: Ah, je ne m'assois pas. Je déambule. Et la dernière fois que j'y suis allée, je suis allée voir la tombe de France Gall qui est enterrée là-bas.
5: Oui.
6: Voilà, parce que j'avais beaucoup d'affection pour elle. Et qu'en plus, elle est en verre. Enfin, c'est assez original. C'est assez lumineux, justement. Parce que je pense qu'elle aimait beaucoup la lumière aussi.
5: Alors, vous avez, on en vient à un moment un peu plus délicat, c'est-à-dire que il y a 2 ans à peu près, vous avez confié à France Inter que vous aviez été confronté à des prédateurs sexuels.
6: Oui.
5: Au cours de votre carrière et même victime d'abus à l'âge de 17 ans. Est-ce que vous pouvez nous en parler? Enfin, m'en parler à moi.
6: J'avais parlé d'âge
5: Je vous dis exactement ce que j'ai trouvé.
6: D'accord.
5: En fouillant dans votre vie.
6: J'ai eu plusieurs malheureuses rencontres. Mais la première était plus jeune, j'avais 15 ans. Et voilà, c'était un vrai prédateur sexuel, puisque j'étais effectivement bien mineure, qui, sous couvert de faire des photos, m'a dénudée, m'a touchée.
5: David Hamilton.
6: Non,
5: je ne dis pas ça, je dis
6: en
5: ça
6: fait,
5: pour l'ancien, ce qu'on a reproché
6: oui,
5: à David
6: fait,
5: Hamilton.
6: Tout à fait, ben voilà. Malheureusement, je pense qu'il y a beaucoup de David Hamilton, il y en avait beaucoup et il y en a encore. Le truc, c'est que maintenant... heureusement, parce qu'évidemment moi la petite ado de 15 ans que j'étais n'en a parlé absolument à personne, même pas mes parents, parce que j'avais pas du tout les armes. Alors il y en avait peut-être qui à l'époque avaient les armes parce qu'il y avait des parents qui faisaient peut-être un petit peu plus attention à ça et qui, alors moi les miens pas du tout hein, c'était des anciens 68 arts, on te fait confiance ma fille, vas-y saute dans le grand bain, ah t'as pas de bouée c'est pas grave, donc moi, j'avais aucune arme. Moi, ce que je dis à mes enfants, parce qu'évidemment, ayant vécu ça plusieurs fois, je vous dis que ça avait commencé à 15 ans, j'ai pas forcément envie de rentrer dans tous les détails de tout ce que j'ai vécu, parce qu'honnêtement, il devait y avoir marqué victime sur ma tronche. J'en ai vécu plusieurs, ça fait partie de mon parcours. À la fois, évidemment, je regrette que ça me soit arrivé, et à la fois, je suis d'une force maintenant, aussi à cause de ça, je pense, que quelque part, j'accepte que ça me soit arrivé. Je dis pas que c'est bien que ça me soit arrivé, pas du tout, hein, mais j'accepte que ça fasse partie de mon parcours. En revanche, je n'accepte pas que ça puisse arriver à d'autres enfants, d'autres ados, et surtout pas aux miens. Donc, ce que je leur dis, c'est justement ça, c'est que ça peut être quelqu'un qui va être très gentil avec toi au début, qui va vouloir créer une connivence, une complicité, un adulte qui te parle comme s'il était ado comme toi, jeune comme toi, non, c'est louche. Déjà, voilà. Un adulte est un adulte, tu es un ado. Vous n'avez pas le même âge et c'est normal. Et donc le rapport ne peut pas être d'égal à égal. À partir du moment où un adulte de 30, 40, 50 ans a envie de parler d'égal à égal avec quelqu'un de 14, 15 ans, c'est, moi déjà, je leur dis, c'est pas normal. Voilà. C'est pas ton pote. Voilà. C'est pas. Surtout, dès qu'il y a un truc, un des mots comme c'est un secret, on va pas en parler, machin. Déjà, ça, gros warning. Oui, oui.
5: Oui, oui.
6: Donc j'ai essayé en fait de leur donner des armes. D'ailleurs, ils sont tous à me dire « Oui maman, tu nous l'as déjà dit !» Mais en fait, ça me paraît tellement important que j'ai préféré leur rabâcher. Et puis même par exemple, d'aller dormir chez des amis, quand je ne connais pas les parents, et même quand je les connais, quand ils étaient trop jeunes, j'aimais pas trop ça, parce qu'en fait, c'est aussi comme ça que ça arrive. Ou les colonies, ou tous les enfants, enfin tous les endroits où en fait, parce que c'est aussi là qu'il y a des prédateurs sexuels, tous les endroits où il y a beaucoup d'enfants et quelques adultes qui sont là pour surveiller, ouais, malheureusement...
5: Ça, on trouve rarement les pédophiles dans des seigneuries.
6: Exactement. Donc,
5: par contre, là, on va trouver des escrocs.
6: Oui.
5: Ah oui, oui, chacun a son domaine, chacun a son milieu.
6: Donc voilà, j'ai essayé d'éviter au maximum de les mettre dans des situations où éventuellement ça pouvait leur arriver. Ouais.
5: Alors maintenant, nous allons repasser dans les séries que vous avez jouées ou le théâtre que vous avez pu jouer.
6: Oui.
5: Deux petites questions. La folle de Musc, c'est un peu vous ?
6: La folle de Musc ? J'ai pas joué la
5: du
6: folle.
5: Musc. Non, vous n'avez pas joué non plus la folle de Chaillot.
6: Non.
5: Mais Joséphine de Beauharnais était appelée la folle de Musc.
6: Ah, je me disais, ce titre-là ne me... D'accord, Joséphine de Beauharnais. Pardon, j'y étais pas du tout. Effectivement, elle se parfumait. D'accord. Quelle est la question, pardon ?
5: Est-ce que c'est un peu vous ? Est-ce que vous aimez les parfums ?
6: J'aime beaucoup les parfums. Et j'ai mon propre parfum, d'ailleurs. Oui. Mon mari m'a offert, je pense, le plus beau cadeau qu'on puisse offrir. Enfin, bon, après, ça dépend de qui. Mais en tout cas, pour moi, c'était le plus beau cadeau qu'il pouvait m'offrir pour mes 40 ans. De créer mon propre parfum avec un nez.
5: Oui.
6: Et donc, il existe un parfum que je suis la seule
5: à utiliser,
6: que j'ai créé avec ce nez. Donc j'ai eu l'impression d'être née moi-même, même si pas du tout. Mais on a beaucoup discuté, j'ai beaucoup humé, et on a créé ensemble ce parfum. Donc ça, cette expérience-là...
5: Qui est composé, vous pouvez donner à peu près les senteurs ou pas ? Ou la senteur dominante alors ?
6: C'est pas sucré. Moi, j'aime pas les parfums trop sucrés.
5: Oui.
6: Ça m'écœure. J'aime évidemment les fleurs, mais j'aime pas quand c'est trop fleuri non plus. J'aime quand c'est relativement frais.
5: Le jasmin.
6: Le jasmin, d'ailleurs, il y a du jasmin aussi dedans. J'adore le jasmin. Mais il y a vraiment un très très gros mélange. On a mis très très longtemps. Un an. Ça met un an.
5: Et je vais céder la parole à mon greffier parce que manifestement, il piaffe.
1: Mélanie Page. Est-ce difficile d'être parfois confronté à des polémiques quand il s'agit de la famille ?
6: Alors là, vous parlez plutôt de mon mari, j'imagine. Oui. Mes enfants n'ont jamais fait polémique.
1: Exactement, mais votre mari, des fois, peut faire polémique malgré lui.
6: Oui.
1: Comment vous le vivez dans vous ?
6: Alors le truc, c'est que comme on m'associe beaucoup encore à mon mari, même si...
1: Trop.
6: Moi, je suis fière d'être la femme de mon mari. J'ai aucun problème là-dessus. Donc voilà.
1: On va préciser, votre mari, c'est l'animateur Nagui.
6: Nagui, tout à fait. Voilà, ça fait 26 ans qu'on est ensemble. On a 4 enfants. Honnêtement, voilà, j'assume complètement d'être sa femme. Et j'en suis ravie d'ailleurs. Mais ce qui est un petit peu plus étonnant, c'est de me réduire à ça, comme si, voilà, je reçois parfois, j'ai beaucoup de haters, j'ai aussi beaucoup de gens qui m'aiment beaucoup, heureusement, mais sur les réseaux, il y a aussi une petite poignée de haters qui disent, de toute façon, c'est pourquoi elle est là, celle-là,
1: ah oui,
6: elle
1: n'a
6: jamais travaillé, oui, bien sûr, elle n'a jamais travaillé de sa vie, elle est connue, on sait pourquoi, enfin voilà, et donc, c'est vrai que là, avec moi qui travaille énormément, franchement, vraiment beaucoup. Par exemple, le livre, je l'ai écrit la nuit, parce que la journée, je travaillais et que j'ai écrit de minuit à 3h du matin. Et que, voilà, je travaille beaucoup et jusqu'à très tard. Donc, c'est vrai que d'entendre, elle n'a jamais rien foutu de ses 10 doigts et elle est là parce qu'il y a son mari. Ça, pour le coup, ça peut être un peu frustrant, quoi.
1: C'est-à-dire, vous imaginez que c'était pas ma question, hein.
6: Oui, non, bien sûr, pardon. Alors, sur les polémiques, bah, en fait, je rebondissais là-dessus parce que je reçois parfois un peu la queue des polémiques, c'est-à-dire que la haine que lui reçoit fois 10, je la reçois fois 1, mais je reçois des petites bribes aussi de... voilà.
1: Et comment vous le vivez, vous? Est-ce que c'est dur à accepter? Est-ce que parfois, il y a des moments plus compliqués que d'autres? Ou alors, vous passez complètement au-dessus de ce qui se passe?
6: Non, alors... ça, je trouve ça un peu ridicule. Et je renvoie souvent les haters à leur haine. C'est-à-dire que... Moi, vraiment, j'ai une philosophie et ça m'aide beaucoup. C'est que je me dis que les gens qui envoient des messages de haine à des gens qui ne connaissent même pas sont des gens qui sont fondamentalement malheureux. Voilà. Donc, en fait, la vie, c'est déjà vengé. C'est-à-dire que moi, je n'ai pas besoin d'en rajouter une couche, de m'énerver contre eux. Puisque, de toute façon, ils sont fondamentalement malheureux pour faire ça. Donc, les gens qui envoient des messages de haine à mon mari... ou à moi, mais j'ai reçu des trucs parfois, enfin bon, moi j'ai reçu du caca dans une enveloppe dans ma loge, enfin oh là là. Donc ça va parfois un peu loin, mais honnêtement, vraiment, j'ai ouvert l'enveloppe, je vous dis ça parce que c'était il n'y a pas si longtemps, donc c'est le dernier truc, voilà. J'ai ouvert l'enveloppe, j'ai vu la merde, il y avait marqué un gros salope sur le papier.
1: Ah oui, ça va aussi loin que ça.
6: Oui, et j'ai ri. Moi, ma première réaction, ça a été de rire. Parce que je me dis, mais c'est fou, en fait. C'est-à-dire, qui prend le temps de...
7: Oui, je me pose la question aussi.
6: Non, mais de mettre ça sur un papier, de cacheter l'enveloppe, d'aller envoyer... Mais il faut être tellement...
7: Ah, c'était envoyé par la poste.
6: Oui, c'était envoyé par la poste.
7: Ah ben, pauvre postier.
6: Et je me dis, mais
7: vous imaginez un peu si au moment du timbrage...
6: Mais voilà, bah vous voyez, ça me fait encore rire, en fait.
7: C'est-à-dire que dégoûtant. C'est
6: voilà, ça me fait rire. Donc ça quand la haine va jusque là, vraiment
1: ça ne fait pas peur.
6: Ah, ça ne m'atteint pas, ça ne me voilà. Ce qui peut me faire peur, c'est quand je connais une personne qui m'en veut, voilà, c'est à la limite quand c'est personnalisé, enfin et ça m'est arrivé aussi, voilà, une amie qui en fait n'était pas du tout une amie m'a trahi mais d'une manière complètement mais bon, j'écrirai un livre un jour dessus, donc voilà. Et là, pour le coup, j'ai eu peur, parce que ça m'a fait peur, parce que sa folie m'a fait peur. Mais là, c'est parce que je la connaissais très bien.
1: Voilà. Si je reprends juste votre phrase sur l'amitié,
6: oui.
1: Ça doit être très dur de devenir maintenant votre amie, à mon avis.
6: Alors, vous savez quoi, j'ai pas eu envie justement de changer, parce qu'autour de moi, on m'a beaucoup dit, oh là là, mais du coup, tu vas plus jamais faire confiance à personne. Non, je ne veux pas qu'elle gagne, je ne veux pas changer, je ne veux pas devenir, me dire que tout le monde peut potentiellement être contre moi, ou m'en vouloir, ou vouloir ma mort professionnelle. Donc,
7: c'est vivre par procuration que de vouloir la mort de quelqu'un.
6: Exactement. Ah oui, non, mais
7: parce que forcément, ça prend toute l'énergie.
6: Exactement.
7: Et ça vous vide complètement, puisque vous ne vivez qu'avec la personne au-dedans.
6: Complètement.
7: Donc en fait, c'est terriblement dur d'être squatté par quelqu'un.
6: Oui.
7: Par quelqu'un que vous, que vous enviez, que vous haïssiez, etc.
6: Oui.
7: Et donc l'envie est un péché mortel, c'est pas que je sois catho ou chrétien ou quoi, c'est pas du tout ça, c'est que j'observe que ce genre d'enseignement de l'Église et non pas de la Bible ou des Évangiles correspond à une réalité. C'est-à-dire, si l'envie est un péché mortel, c'est parce que l'envie tue, et il faut pas se tromper sur la personne que l'envie tue, généralement c'est l'envieux.
6: Oui, tout à fait, tout à fait.
7: Ah, tout à fait.
6: Mais d'ailleurs, ça m'a aidé parce que ça m'a aidé. Je me suis dit la pauvre. Vraiment, je me suis dit la pauvre. Je pense que ça touche vraiment à une forme de folie.
1: Elle voulait votre mort personnelle, en fait.
6: Professionnelle, ça c'est sûr, vu ce qu'elle a fait. Et personnelle, c'est possible. C'est pour ça que j'ai un peu flippé aussi, quand même. Voilà. Mais maintenant, je ne flippe plus. Et surtout, je ne veux vraiment pas que ça change mon rapport aux autres. Donc non, ça, elle n'a rien gagné du tout.

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14: On va maintenant analyser vos effets personnels, Mélanie Page.
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14: Patronne, parmi les objets de Mélanie, nous avons un grand sac. Un grand sac bleu.
15: Ah oui, donc là on va le vider.
14: Ah oui, bien sûr on va le vider.
15: Oh mon Dieu.
14: Il y a quoi dedans?
15: Oh là là, je sais pas, mais il y a un reste de pique-nique. Il y a mon texte du bureau que je suis en train de répéter.
14: Voilà. Je me suis toujours demandé, est-ce qu'on apprenait par cœur son texte?
15: Bah évidemment qu'on apprend par cœur.
14: Non, c'est vrai, je me suis toujours... il y a tellement de pages que je me dis comment on fait pour apprendre
16: autant
14: de pages.
16: Oui, mais on est aidé par les répliques des autres.
14: Hein. Ah. Ah,
16: oui.
15: Enfin, quand on fait
16: forcément.
15: Un seul en scène, non.
16: Mais... Et ça, c'est un seul
15: en scène. Non. Là, c'est Uberoa,
16: Ah, Uberoa, j'aime beaucoup.
15: Je suis en train de répéter Uberoa.
16: Il avait, vous connaissez la chanson d'Ubu?
15: À la fin de la pièce, il y a une chanson.
16: Vous il avait un tout petit zizi et un gros cul, le père Ubu. Elle était une femme infâme, la mère Ubu.
15: Oui, je suis la femme infâme.
16: Ah, mais c'est une vieille pièce. J'ai oublié maintenant, sur le bout de la langue...
15: Alfred Jarry?
16: Alfred Jarry, voilà. Alfred Jarry qui était tellement pauvre que quand il allait à des spectacles où il fallait être en habit, il se peignait une cravate sur le vent, sur le
15: sur vous la m'apprenez poitrine. Quelque chose. Ce que je sais, c'est qu'il a écrit cette pièce
16: de ma part,
15: avec ses étudiants. En fait, c'est une pièce pour ses élèves.
16: Mais il est mort jeune,
15: hein,
16: Alfred Jarry.
15: Il est mort jeune?
16: Je pense.
15: C'est possible.
16: Je pense.
15: Oui.
16: On va googliser.

0: Voilà. Ouais.
1: Il est en vrac comme ça dans le. Il est en vrac dans le.
0: Oui, parce qu'en fait, moi, quand je voyage beaucoup, j'ai un. Je prends comme ça une espèce de fourre-tout où je peux justement ranger, ben, par exemple, à manger. Enfin, voilà. Donc, dans mon fourre-tout, j'ai pas de poche. Donc, je mets juste mon portable comme
1: et
0: ça.
1: Et votre téléphone, le fond d'écran, c'est.
0: C'est ma famille. C'est mon mari, mes quatre enfants.
1: Elle est magnifique cette photo en vacances, je suppose,
0: ouais,
1: de
0: tous
1: vos
0: les
1: enfants
0: ans,
1: et de la famille.
0: On fait une photo familiale.
1: Est-ce qu'on peut déverrouiller le téléphone ou pas?
0: On peut déverrouiller le téléphone. Qu'est-ce que vous allez faire?
1: Je vous pose la question.
0: Ben, on déverrouille, oui.
1: Est-ce que vous utilisez l'intelligence artificielle?
0: Jamais. Je n'ai même pas de ChatGPT, vous pouvez chercher.
1: Vous ne l'avez pas sur votre téléphone?
0: Je déteste ça.
1: Ah oui?
0: Ouais. Je pense que ça abrutit. Je pense que ça va contribuer à abrutir l'humanité.
1: Et vos enfants ne l'utilisent pas, hein?
0: Alors, le petit n'a pas trop le droit. D'ailleurs, je suis son ChatGPT. Parce que parfois, les profs, maintenant, ils sont traumatisés. Ils pensent que tous les devoirs faits à la maison sont faits. Et d'ailleurs, ils ont raison. Ouais. Sont faits par ChatGPT. Et l'autre jour, mon fils avait écrit un truc pour la prof de français. Elle lui a dit, ça, c'est ChatGPT. Il lui a dit, non, c'est maman. Elle a dit, ah bah c'est encore mieux que ChatGPT alors. Voilà, donc non, je ne...
1: Okay.
0: Je pense que... En fait, comme tout ce qu'on invente, par exemple les GPS, c'est super. Et je me sers des GPS, je ne vais pas mentir. Mais depuis qu'on a le GPS, on ne sait plus, et même les taxis ne savent plus où on va. Enfin voilà, on s'enlève des fonctions de notre cerveau. Et ChatGPT, comme c'est général, ben, on s'enlève complètement presque notre faculté de réfléchir, quoi. C'est terrible.
1: Est-ce qu'on peut aller dans les photos ou pas?
0: Oh, je ne sais pas. Qu'est-ce que... Ben, je ne vais pas vous montrer tout.
1: Ah, je sais pas, je vous pose des questions, vous me répondez oui ou non.
0: On peut aller. Alors attendez. Oh là là là là là. Voilà.
1: On peut balayer ou pas dans les photos? Parce que si je commence à balayer, je vais balayer.
0: Là, il y a l'affiche du bureau. Regardez.
1: Oui, bon, c'est pas ce qui m'intéresse le plus, vous vous doutez bien.
0: Là, il y a des spectacles, je suis allée voir.
1: Moi, ce qui m'intéresse, c'est votre vie.
0: Ah oui, bah non, c'est quand même vachement.
1: Qu'est-ce que vous prenez en photo?
0: Bah, je prends mes enfants. Après, en ce moment. Ah là, il y a mon éditrice, tiens. Avec la personne qui a... Parce que j'ai enregistré l'audio-livre.
1: Ok.
0: Et j'ai adoré faire ça. Bah, pour moi, c'est évident que personne d'autre n'allait enregistrer l'audio-livre. Ouais. Et donc, mon éditrice est venue. Je m'entends très, très bien avec elle. Lina Pinto, je t'aime. Voilà. Donc, mon éditrice chez Albin Michel. Et voilà. Et donc, ça, c'était là-bas. J'aime bien immortaliser tous les petits moments. Je dois avouer que j'ai beaucoup de moments. Ah, ça, c'est, en fait, c'est des vieilles photos.
1: C'est qui, c'est vous?
0: Que ma fille, non. Ça, c'est ma fille quand elle était toute petite.
1: Elle a quel âge maintenant?
0: Un spectacle de danse. Là, elle a 17 ans.
1: Ah,
0: et là,
1: oui.
0: Je pense qu'elle en a 4 ou 5. Et elle a ressorti des vieilles photos et du coup, voilà. Mais il y a beaucoup, bah, y a mon fils là.
1: Vous prenez beaucoup votre famille quand même en photo?
0: Il y a des photos de dents pourries. Non, enfin, de c'est mon fils ça aussi. Non, mais c'est marrant de voir ça, mais c'est il avait mal à la dent derrière, donc je prends à l'intérieur pour envoyer au dentiste. Vous voyez, il y a vraiment de tout. Hein. Voilà, ça c'est... Mon mari, on est allé voir... Enfin, souvent, on va voir des spectacles. Là, c'est Alexandre Kominek.
1: Et vous prenez des photos des rencontres que vous pouvez faire également.
0: Ouais,
1: quoi.
0: Voilà.
1: Et dans les messages, est-ce qu'on peut y aller ou pas?
0: On peut aller dans les messages.
1: Est-ce que vous donnez des surnoms aux gens, par exemple, sur WhatsApp? Je ne sais pas, est-ce qu'ils ont tous le même nom?
0: Ah.
1: Est-ce que vous donnez des surnoms à votre meilleur ami, à vos enfants?
0: Non. Je dois avouer que...
1: C'est-à-dire que c'est le prénom de l'enfant quand vous recevez un message.
0: Ouais.
1: Et le prénom de l'ami quand vous recevez le message
0: ouais,
1: de votre ami.
0: Exactement. Amour. Non, pardon, mon mari, c'est Amour.
1: C'est quand même pas Nagui, quoi.
0: C'est vrai, c'est Amour. Et mes cousins, il y a marqué Cousin.
1: Ah oui, c'est vraiment, vous êtes très basique au final.
0: Mais sinon, c'est assez... voilà. Et après, moi, j'ai surtout plein de groupes WhatsApp de boulot, quoi.
1: De théâtre, de télévision,
0: ouais,
1: etc.
0: Ouais, ouais, voilà.
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4: Mélanie Page, c'est le moment du compte-rendu de la patronne.
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4: Mélanie Page, merci d'avoir répondu à nos questions. Il est maintenant l'heure du compte-rendu de l'entretien. Puis-je vous demander un instant de silence? La patronne réfléchit. Anne Gruet, c'est à vous.
5: Vous êtes du signe de la balance. La balance est quelqu'un d'équilibré. Normalement, forcément, c'est ce qu'on attend de ces plateaux, qu'ils soient tenus en équilibre. Et je pense qu'effectivement, l'équilibre est une de vos recherches. Vous aimez la diplomatie, vous fuyez les conflits quelque part. Eux vous recherchent peut-être, mais vous tentez de les ignorer. Et si un conflit se présente devant vous, vous tentez de le résoudre par la diplomatie, par l'échange, par l'écoute, que vous dites être une de vos grandes qualités, ce que je veux bien croire, par l'écoute, par l'échange, donc je disais, par la parole dont vous croyez à la toute-puissance. Vous avez un très grand désir de perfection, c'est-à-dire vous êtes intransigeante, je pense, et terriblement exigeante, tant pour vous que pour les autres, avec de l'indulgence pour ce qui vient de vous, c'est-à-dire vos enfants. Là, vous avez de l'indulgence, mais dans les relations professionnelles, à mon avis, ça doit être vraiment picobello avant que ce soit complètement parfait, ce qui est important pour vous. Vous êtes une optimiste de nature et vous êtes surtout extravertie. Donc, et votre caractère extraverti se traduit notamment par le jeu de vos mains. Vous ne tenez pas les mains en place. Vous passez votre temps simplement à les placer d'un côté ou de l'autre pour les... On dirait que vous devez recevoir quelques gouttes de rosée pour pouvoir avancer. On dirait que vous êtes solaire et que ce sont les rayons du soleil que vous essayez de saisir. Il y a quelque chose qui doit tomber dans vos mains pour que vous puissiez le recevoir dans votre cœur, et à mon avis la main gauche doit être très importante, pour que vous puissiez le recevoir au cœur, mais que vous puissiez aussi par la main droite le rendre aux autres, après être passé par l'amour que vous leur portez. Pour terminer, je vous dirai volontiers ceci. Mignonne, allons voir si la rose qui ce matin t'avait éclose sa robe de pourpre au soleil a point perdu cette vêprée, les plis de sa robe pourprée et son teint au vôtre pareil. Vous connaissez, j'imagine.
6: Ça.
5: Merci. Et vous y ressemblez, le teint. Au vôtre, pareil, vous ne l'avez pas perdu, vous pouvez dignement vous promener en rose exhalant un doux parfum.
6: Merci beaucoup.
4: Mélanie Page, une réaction suite à votre jugement?
6: C'est extrêmement sympathique, très positif tout ça. Merci de m'avoir écouté, entendu, comprise certainement. C'était un moment très agréable, très intéressant. J'ai beaucoup aimé nos échanges.
4: Justement, en parlant des échanges, est-ce que vous retenez quelque chose de cet entretien, s'il y a une chose à retenir?
6: J'aime beaucoup le rythme de votre parole, le fait que vous preniez le temps. Maintenant, tout le monde parle beaucoup trop vite. Enfin, tout va beaucoup plus vite à cause des réseaux, des clips, des machins. J'ai l'impression que vous résistez et vous... vous prenez le temps de dire ce qu'il y a dans votre cervelle bien remplie, bien faite. Vous êtes extrêmement cultivé, ça se sent, mais en même temps, vous ne l'étalez pas. Donc c'est très agréable, voilà, c'est très intelligent tout ça, intelligible aussi parce que vous prenez le temps.
4: Mélanie Page, vous êtes libre.

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1: 18h, très bon début de soirée sur Vivacité. Voici le journal de 18h avec Marie-Laure de Kercot. Bonsoir.
2: Toutes les victimes de l'incendie d'Anvers ont été identifiées. Les 5 victimes sont des femmes. La ville d'Anvers a ouvert un registre de condoléances. L'enquête se poursuit sur les causes du sinistre. Une personne sur 10 est diabétique en Belgique et parmi elles, une personne sur 3 l'ignore. C'est une maladie répandue qui gagne à être mieux connue. Pour mieux la prévenir, une campagne de sensibilisation démarre aujourd'hui. La honte ne vous appartient pas, elle ne vous a jamais appartenu, c'est la nôtre. Le message d'excuse de Keir Starmer aux victimes des adoptions forcées d'après-guerre au Royaume-Uni. 185 000 bébés ont été arrachés à leur mère parce qu'elles étaient célibataires. Bonsoir à toutes et tous. Les 5 personnes qui ont perdu la vie hier dans l'incendie d'Anvers étaient toutes des femmes. Elles ont toutes été identifiées. La cause probable des décès est l'inhalation des fumées. Les autopsies devront le confirmer. L'incendie a aussi fait 16 blessés, dont 9 ont dû être transférés à l'hôpital, souvent pour intoxication aux fumées. L'enquête sur l'origine des flammes est toujours en cours, mais de premiers éléments penchent vers une défaillance technique. Les dégâts sont importants, tant dans les parties communes que dans certaines unités. Et de nombreux résidents de cette immeuble de 10 étages n'ont pas encore pu regagner leur domicile. D'après cet habitant de l'immeuble, ce n'est pas pour tout de suite.
3: Les appartements, au moins pendant 5 à 6 mois, devront subir des modifications énormes au point de vue conduite électrique, d'eau, parce que probablement que tout aura souffert et que des équipes de nettoyage devront passer et que nous devrons aussi vérifier ce qui a été endommagé. On nous propose officiellement 5 jours à l'hôtel ou un centre pareil, payé, et le reste, débrouillez-vous. Pour moi, ça va encore, on a trouvé une solution probable, mais notre voisine, par exemple, 82 ans, quoi, comment et où, personne ne le sait.
2: Interview d'Eva Secker. Le parquet a désigné un juge d'instruction pour enquêter a priori sur un incendie involontaire. Un expert en incendie a été désigné. La ville d'Anvers a ouvert un registre de condoléances ainsi qu'une version en ligne. Ils sont ouverts jusqu'au 10 juillet inclus. A-t-on bien géré la récente canicule chez nous? C'est la question qu'une nouvelle fois l'opposition a posée ce jeudi au gouvernement à la Chambre. Et toujours pas de vraie réponse, sauf celle du ministre fédéral du Climat. Jean-Luc Cruc, désengagé, qui a tenté hier de relancer une coordination entre fédéral et région dans une réunion où tout le monde n'est pas venu, côté Wallon notamment. Fabien Van Eekhout.
4: Les semaines se suivent et se ressemblent. L'opposition veut interroger le Premier ministre Bardo-Wever et celui-ci choisit de renvoyer ses questions à un autre ministre, celui du climat, Jean-Luc Cruc, désengagé. Forcément, l'opposition fait la grimace. Patrick Prévost, PS.
5: Une nouvelle fois, le Premier ministre se dérobe face aux enjeux climatiques. On attendait de lui qu'il soit un acteur central. Il a choisi un autre rôle, celui de déserteur.
4: François de Smet, défi.
6: Ce qui est plus pénible, c'est ce sentiment partagé par de nombreux citoyens qu'il n'y a aucune gouvernance climatique dans ce pays.
4: Raoul Edebo, PTB.
7: S'il y a bien une compétence qui doit être refédéralisée avec un ministre, c'est bien le climat. L'air chaud, c'est, il ne s'arrête pas à la frontière linguistique, quoi. L'air chaud, il se dit pas, ah non, je suis en flotte, je me retourne, ça marche pas comme ça.
4: Et l'opposition de jouer aussi sur les tensions et maires engagées dans les différents niveaux de pouvoir. Le numéro 1 wallon Adrien Dolimont ayant snobé hier une réunion de concertation climat du ministre Cruc, chargé de répondre pour le fédéral. Celui-ci choisit d'expliquer avant tout l'importance de sa réunion d'hier. Réformer le plan national ozone chaleur ou la communication envers le citoyen, l'idée de faire appel à la défense en cas de catastrophe climatique ou encore la création de lieux de fraîcheur dans tout le pays. Le processus est lancé. Un peu court, sans doute, pour la prochaine canicule annoncée.
2: Canicule annoncée à partir du 6-7 juillet avec un risque de température dépassant à nouveau 35 degrés dans certaines régions. En Belgique, une personne sur 10 est diabétique, mais parmi elles, une sur 3 l'ignore. Ce sont les chiffres de l'Institut de Santé Publique Sienne-Sano. Une opération de sensibilisation débute donc. Le diabète de type 2 est de loin le plus répandu et mieux vaut le détecter le plus tôt possible. Anne Mertens, médecin à Luzet-Leuven.
8: Dans le cadre d'un diabète de type 2, la maladie se déclare de manière insidieuse. Elle peut se déclarer sans qu'on ne remarque rien, on ne voit même pas les symptômes. Et donc, ça conduit à l'apparition de, malheureusement, de complications très lourdes qui peuvent aller jusqu'à la perte de la vue, maladie cardiovasculaire, insuffisance rénale, maladie hépatique et j'en passe. Et donc là, c'est vraiment super important de prendre le diabète en charge le plus tôt possible pour repousser, voire éviter ces complications. Et tant que le diabète n'est pas déclaré, on peut faire machine arrière. On peut adapter certaines choses dans son quotidien pour faire en sorte de rester loin de la maladie. Donc c'est vraiment super important de sensibiliser le public et de les encourager au dépistage précoce.
2: Interview de Sylvia Falcinelli. Pour vérifier ce qu'il en est pour vous, vous pouvez passer un test en ligne mis au point par l'association du diabète sur testezvotrerisque.be. Au Royaume-Uni, des excuses officielles pour l'un des chapitres les plus douloureux de l'après-guerre. Le Premier ministre, Keir Starmer, a reconnu aujourd'hui la responsabilité de l'État dans le scandale des adoptions forcées. Écoutez-le.
9: La honte n'est pas la vôtre. Elle ne l'a jamais été. La honte est la nôtre. Et je le dis au nom de tout notre pays, à toutes les personnes qui ont été impactées. Nous sommes profondément désolés.
2: Sophie Léonard, ce sujet de l'adoption forcée est resté longtemps un tabou au Royaume-Uni.
10: Oui, c'est pour cela que ces excuses sont assez exceptionnelles. Il y a toujours eu une forme de déni de la part du gouvernement par rapport au rôle qu'il a joué. Rappelons les faits. Entre 1949 et 1976, plus de 185 000 bébés ont été retirés à leur mère en Angleterre et au Pays de Galles. À l'époque, les femmes non mariées qui donnaient naissance à un enfant étaient fortement stigmatisées et souvent poussées, voire contraintes, à abandonner leur bébé à l'adoption. Keir Starmer, dans son discours, a également déclaré que cela n'aurait jamais dû se produire, évoquant un système impliquant les autorités locales, des organisations caritatives et religieuses, ainsi que les services de santé et sociaux. Ces excuses, elles font suite aux recommandations d'une commission parlementaire sur les droits humains qui avait appelé l'État britannique à reconnaître officiellement les souffrances des mères et des enfants concernés. Notons que l'Église d'Angleterre a présenté ses excuses il y a une dizaine de jours.
2: En Ukraine, selon le maire de Kiev, la nuit dernière a été la plus rude depuis le début de l'invasion du pays par la Russie en 2022. Selon lui, 21 personnes au moins sont mortes et plus de 85 blessées. Plus de 50 000 personnes ont passé la nuit dans les caves et les métros, ce qui n'était plus arrivé depuis de nombreux mois, Pascal Bustamante.
11: La nuit de cauchemar a duré plus de 11 heures d'affilée. L'armée de l'air ukrainienne a recensé un total de 496 drones et 74 missiles lancés par la Russie. Des frappes concentrées, selon le Kremlin, sur des cibles militaires et en représailles aux récentes attaques ukrainiennes en profondeur dans le territoire russe. Volodymyr Zelensky dément, il s'est rendu sur les lieux des frappes à Kiev.
12: La Russie frappe des cibles civiles uniquement dans le but de forcer l'Ukraine à abandonner son État, à forcer les gens à se diviser, à créer une rupture entre la société civile et l'armée. C'est là-dessus qu'ils comptent pendant toute cette guerre. Cela n'arrivera pas. Merci.
11: Le président ukrainien a annoncé qu'il y aurait assurément une riposte. Il a aussi demandé aux alliés de livrer des systèmes anti-aériens le plus vite possible. La Russie, quant à elle, a annoncé qu'elle continuerait à augmenter la pression en vue d'obtenir la réalisation de ses objectifs, ce qui, pour la diplomatie allemande, démontre l'absence de volonté de négocier dans le chef de Vladimir Poutine.
2: La chef de la diplomatie européenne, Kaya Kallas, a déclaré qu'elle allait proposer de nouvelles sanctions à l'encontre des soutiens de la Russie. Un survivant du séisme au Venezuela a encore été retrouvé aujourd'hui. C'est un homme, un quadragénaire, coincé depuis 8 jours dans les décombres d'un bâtiment après le double séisme qui a fait plus de 2000 morts et des dizaines de milliers de disparus. Après le déluge d'émotions autour des Diables Rouges et de leur qualification miraculeuse hier soir, les 16e de finale continuent aujourd'hui à la Coupe du Monde de football. Ce soir, l'Espagne joue contre l'Autriche à 21h. Puis la nuit prochaine, à 1h, il y aura une belle affiche entre le Portugal et la Croatie. Coup d'envoi donc à 1h et à 5h, l'Algérie défiera la Suisse. Et puis en tennis, à Wimbledon, Zizou Berg se qualifie pour les 16e de finale. Elise Mertens va tenter de limiter tout à l'heure son adversaire, l'Ouzbek Maria Timofeva. Et on termine en musique avec le festival Rock Werther qui commence ce soir et durera jusqu'à dimanche soir. Clara Wertz, vous y êtes.
13: Oui, avec des artistes qui viennent du monde entier pour performer sur la scène mythique de Rockwerther. Vous entendez derrière moi Kasabian, le groupe de rock britannique qui se produit sur la scène principale du festival. Ensuite, ce sera au tour des Américains de The Lumineers, avant une apothéose ce soir de Mumford & Sons pour conclure cette première journée. Et on peut le dire, cette année, c'est vraiment le retour du rock à 100% à Werther avec des groupes habitués de l'événement, ce qui est d'ailleurs souvent critiqué par les habitués du festival. Mais après le Covid, la ligne était un peu plus floue avec de plus en plus de rap et d'électro. Mais cette année, la ligne de Werther est à nouveau axée sur le rock et la suite du festival le montre bien. Samedi sur scène, on retrouvera Gorillaz, Pixies et 21 Pilots qui sont aussi déjà passés par ici. Et puis Moby et The Cure qui concluront le festival dimanche soir. Mais le festival fait quand même toujours la part belle aux nouveaux artistes, aux artistes émergents qui viennent montrer ce qu'ils ont pour la première fois parfois sur la scène de Rockwerther.
2: Merci Clara. Clara Wertz avec les moyens techniques de Rémi Fassin. Voilà pour le journal. Merci d'être à l'écoute.
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15: Direction la route, après le journal, avec Guillaume Kerremans. Bonsoir Guillaume.
16: Bonsoir.
15: Et nous partons sur le 42 du côté de Spa.
16: Oui, il y a un véhicule qui a pris feu là-bas et donc la visibilité est un petit peu réduite, voire beaucoup réduite sur toutes les voies de circulation. Donc soyez vigilants si vous approchez Spa en ce moment sur cette autoroute 42. Le véhicule se trouve déjà sur la bande d'arrêt d'urgence. Nous avons encore quelques fils sur le 40. C'était principalement l'accès aux Ardentes qui posait problème, avec un petit peu de fil pour rejoindre les parkings. C'est tout à fait normal à l'approche de recours, que ce soit par Cherat ou bien Longsaint, mais là ça s'est bien amélioré. On voit qu'il reste encore un trafic légèrement dense. Partout ailleurs en Wallonie, on peut quand même pointer encore le 411, hein, l'approche de l'église. Il y a le chantier là-bas où toute la circulation passe sur une voie, donc c'est parfois un peu problématique sur tous heures de pointe, mais là ça va déjà bien mieux. Et puis à Bruxelles, il y a toujours quand même cet embouteillage entre Kreinem et le carrefour Léonard. Nous avions un dépannage à Léonard, c'est terminé, mais je vois qu'il y a encore quand même une dizaine de kilomètres de trafic ralenti avec 10 à 15 minutes perdues.
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15: Pour la météo, c'est Caroline Dossong que l'on accueille. Alors Caroline, tout le monde se demande un peu à quel temps aurons-nous droit pour la fin de cette semaine.
18: Alors il faut d'abord attendre que la zone de nuages et de faibles pluies quitte notre pays dans la soirée par le sud-est. Et donc à l'arrière, on retrouvera des conditions clémentes avec un ciel qui va se dégager. Cette nuit, il ne fera pas très chaud. Les minima vont s'établir entre 9 et 15 degrés. Et puis demain, vendredi, on se réveille avec du soleil, quelques voiles de cirrus qui par moments seront assez nombreux. Donc un ciel à nouveau un petit peu blanchâtre, un ciel laiteux. Dans l'après-midi, on pourra avoir des cumulus supplémentaires, des cumulus de beau temps, notamment sur le Limbourg ou encore la région de Liège. Et les températures maximales seront conformes aux normales de saison, puisqu'on attend de 22 à 25 degrés. Le week-end s'annonce assez agréable, avec un soleil généreux, quelques cumulus de beau temps toujours, et des températures maximales qui vont grimper. Elles vont à nouveau dépasser la barre des 25 degrés.

0: Bruno Thumers.
1: Et ravi de vous accueillir en ce début de soirée sur Vivacité avec, comme chaque jour, un ou une artiste à l'honneur durant à peu près 50 minutes hein, jusqu'à 19h. Et aujourd'hui, nous allons passer un moment délicieux avec une jeune artiste belge, puisqu'elle est originaire de Braine-l'Alleud. C'est Elena qui est votre invitée.

Une fin d'année 2025 et un début 2026 absolument dingue. Hein. Il y a eu un premier album, Ailé, la réédition de ce premier album avec des titres bonus, de très très nombreux concerts aussi en France, mais aussi chez nous en Belgique. Premier concert qui se déroule à l'ancienne Belgique et puis elle a rempli à de nombreuses reprises Forêt Nationale. Le succès ne cesse de grandir. Elle était déjà dans les festivals l'été dernier et on la retrouvera en festival cette saison, cet été 2026, puisque Ailé sera l'une des têtes d'affiche au Francofolie de Spa. C'est prévu pour le 27 juillet prochain. On va donc retrouver Ailé en interview dans quelques instants. Mais juste avant, c'est Harry Styles que l'on accueille avec American Girls.

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0: Et oui, on passe un moment ensemble sur Vivacité, ensemble avec Elena qui a participé à l'édition 2023 de la Star Academy. Elle atteindra les demi-finales, elle sera éliminée, souvenez-vous, face à Pierre Garnier. Et puis ensemble, avec Pierre et toute la troupe de la Starac, ils vont embarquer pour des concerts. Il y a eu plus de 70 concerts hein, pour cette promotion-là, entre Forêt Nationale et l'ING, le Palais 12. Et puis très vite, Elena va arriver avec son propre répertoire et embarquer sur ses propres concerts, les Zénith en France, Forêt Nationale chez nous. On est donc très très heureux de retrouver Elena sur Viva.
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13: Bonjour.
0: Quelle folie hein, autour de ce premier album, Elé. Tout va bien?
13: Tout va très bien. Franchement, ça ne peut pas mieux aller. Je suis vraiment très très contente de tout ce qui se passe. C'est vraiment... un petit rêve éveillé, un grand rêve.
0: C'est le rêve qui continue à se réaliser ou bien maintenant vous dites quand même « Ah là là, il y a des aspects de ce métier qui sont plus contraignants ?»
13: Bah, effectivement, le rêve continue. Enfin, je veux dire, j'apprends encore tous les jours, il se passe plein de belles choses. Je passe des caps que j'aurais jamais cru passer en un an. Mais oui, c'est vrai que j'ai vu certains aspects qui peut-être pouvaient être plus contraignants, mais... Si on fait la différence entre le positif et le positif prend clairement le dessus.
0: Le dessus. On va écouter les titres de cet album. Elena, on va démarrer par Mauvais Garçon. Mais moi, je reste. Moi, dès que je l'entends, je l'ai en tête toute la journée. Hein. Merci. Hein. C'est la preuve que c'est un très, très
13: Avec
0: bon titre.
13: Plaisir.
0: Une très, très bonne mélodie. C'est une chanson qui naît d'une expérience personnelle?
13: Oui, complètement. Je ne m'en suis jamais cachée. C'est une histoire que j'ai vécue quand j'étais très jeune. J'avais 16 ans. C'était mon premier amour. Et quel premier amour, franchement.
0: Oui, parce que c'est quand même la relation toxique par excellence.
13: Par excellence, effectivement, je me suis vraiment inspirée de faits réels. J'ai vraiment simplement ouvert mon téléphone, ouvert mes textos avec cette personne et j'ai pris les plus méchants messages.
0: D'ailleurs, vous avez fait un clip où on voit aussi différents messages où vous agitez les red flags, le drapeau rouge en disant non, ça c'est un comportement inacceptable. C'est aussi un message pour votre génération.
13: Bah effectivement, c'est vrai que depuis que la chanson est sortie, j'avoue que je ne m'attendais pas du tout à autant de réactions et surtout de témoignages de jeunes filles qui ont pu avoir l'âge que j'avais quand j'ai vécu cette relation, mais aussi de femmes d'une quarantaine d'années qui peuvent me dire bah, « Moi, actuellement, je sais que je suis dans ce genre de relation, mais je n'arrive pas à partir. Ta chanson m'aide beaucoup. » Il y a beaucoup de personnes qui ont eu le courage de partir, qui ont écouté « Mauvais garçon », qui l'ont quitté. Alors ça, c'est complètement dingue. Et donc oui, effectivement, moi, je parle à ma génération, mais je sais que ça touche aussi d'autres.
0: Ça parle beaucoup de votre parcours, hein, cet album-là, finalement, ces 23 ans de vie qui se retrouvent en une dizaine de chansons. Ça, c'est vraiment la base de l'album, hein.
13: Bah oui, la base de l'album, c'est ça a vraiment été de raconter ma vie, de mettre des mots sur des expériences, des événements plus ou moins sensibles et traumatisants parfois. Et puis... voilà, c'est pour ça que l'album s'appelle Lélé, c'est pour ça que...
0: Qui est votre surnom.
13: Exactement. Et c'est ce que j'avais expliqué aussi sur mes réseaux sociaux. Pour moi, quand on écoute l'album, on se sent d'autant plus proche de moi. Et vu que les gens proches de moi m'appellent Lélé, bah, voilà.
0: Et c'est l'une des forces, je trouve, de cet album et de votre univers, c'est que malgré des thèmes très personnels, tout le monde peut se retrouver dans vos textes.
13: Oui. Bah, après,
0: vous l'avez vraiment travaillé, ça ?
13: Non, pas spécialement. Franchement, je dis toujours que pour Summer Body, Mauvais Garçon, je sens que je suis porteuse d'un message, mais je ne fais pas exprès d'être engagée aussi, parfois. Je trouve que je ne suis pas assez renseignée pour l'être et pour l'affirmer. Mais je ne fais pas exprès, en fait, je raconte vraiment juste ma vie. Après, j'ai 23 ans, je suis une jeune fille, je sais que... Bah, y a plein de jeunes filles de mon âge qui se reconnaissent parce qu'on a un peu les mêmes vies en soi, même si c'est pas les mêmes histoires exactement, on peut forcément se retrouver dans mes thématiques.
0: Vous pensez que c'est l'une des clés du succès ? C'est intime qui devient très universel ?
13: Non, je pense pas que ce soit la clé du succès. Je pense que, alors qu'on m'a vu que pendant 3 mois à la télé, que j'ai vraiment été dans le salon de famille, pour moi c'était cohérent de continuer dans cette dynamique-là forcément.

Dans la suite de cette rencontre avec Elena, on se plongera cette fois-ci dans son tout premier single, ce single qu'elle chantait déjà sur la scène de Forêt Nationale juste après la sortie du Château. On réécoutera Aimer pour de vrai dans quelques instants.

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1: Excellente soirée sur Vivacité. Si vous la passez pour le moment en voiture, voici le mobile info avec Guillaume Kerreman. C'est visiblement, il y a des petits soucis en région bruxelloise, Guillaume.
2: Oui, sur le ring, ça a du mal à se débloquer quand même. On le voit du côté du carrefour Léonard. Le trafic, il reste quand même encore assez dense à 18h32. Mais voilà, ça reprend quand même. Vous roulez à 20 km/h de moyenne, c'est pas encore catastrophique. Il y a Zaventem aussi avec des embouteillages qui peuvent se former sur 3 km jusqu'à McAllen. Et puis, un bouchon s'est formé sur le 19 pour passer Malines. Donc, dès que vous quittez Bruxelles avec cette autoroute 19 et que vous arrivez à Zem, ça commence à bien bouchonner. 10 km de bouchon, 45 minutes perdues vers Renvers. En Wallonie, deux endroits où vous levez le pied, c'est à Herve hein, pour le chantier de l'autoroute 40 direction Bâtisse. Vous passez sur quelques kilomètres avec des voies rétrécies, puis également pour s'insérer dans le chantier de l'église sur l'autoroute 411. C'est toujours un peu compliqué avec des fils qui se forment pour l'instant sur 2 km.
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0: Si vous arrivez maintenant sur Vivacité, c'est Elena qui est l'artiste à l'honneur dans Nos Artistes ont une histoire jusqu'à 19h. On évoquait avec elle il y a quelques minutes maintenant le succès de Mauvais Garçon avec cette thématique de chansons sur les relations toxiques. C'est vrai qu'il y a Summer Body aussi qu'Elena a chanté sur le physique parfait qu'on espère pour l'été. Bon, rassurez-vous, personne ne l'a, hein, on en est bien conscient. L'un des titres récents d'Elena s'intitule Capuche, ça c'est sur l'insécurité des filles en rue. Voilà, il y a eu différentes chansons comme ça. Mais maintenant, je vais vous ramener le 1er mars 2024. Ce jour-là, Elena publie son tout premier titre original.
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0: On va écouter aujourd'hui, Elena, la chanson avec laquelle tout a commencé. Aimer pour de vrai.
2: J'adore toujours autant la chanter, ça c'est sûr. Je suis toujours très très très émue quand je chante la phrase où je dis « je suis sortie de ma chambre ». Ça me rappelle beaucoup de souvenirs et il y a toujours plein d'images qui passent dans ma tête. Et
0: parce que je rappelle que vous chantiez très caché, hein, mm-hmm. Au départ vous ne vouliez pas dévoiler cet univers même à vos proches.
2: Ouais, c'est vrai que cette chanson elle raconte un petit peu toute cette histoire-là et c'est une chanson qui me rend un peu nostalgique aussi de penser à toute l'année qui vient de s'écouler et de tout ce que j'ai pu vivre depuis. Et en tout cas j'aime toujours autant la chanter, je suis toujours très, très émue. C'est aussi parfois compliqué de chanter une chanson et de toujours penser au texte. Ça peut devenir tellement automatique certaines fois que...
0: Oui, parce que vous l'avez chanté des milliers de fois.
2: Je l'ai pas mal chanté, franchement. Et en vrai, c'est là qu'on se dit, il y a des artistes qui chantent la même chanson depuis 20 ans. Et c'est toujours important de penser au texte et de penser ses mots. Comme ça, on est toujours dans la même émotion.
0: Dans le texte de la chanson, vous chantez « Et quand les lumières s'éteignent, j'ai peur aussi que ma voix s'éteigne ».
2: Effectivement, cette phrase, elle est très touchante pour moi. Le fait d'être sous le feu des projecteurs, c'est arrivé tellement vite. On a peur que ça parte aussi vite que c'est arrivé. J'ai la chance d'être très bien entourée, que ce soit par ma famille, mon équipe, mais aussi par le public qui me soutient.
0: Oui, parce que la vague d'amour qui vous arrivait au moment où vous chantiez déjà un extrait de cette chanson dans la tournée Star Academy, enfin, moi j'étais dans la salle, c'était hallucinant. Je me dis, mais comment une jeune fille de 21-22 ans à l'époque peut recevoir ça?
2: Ouais, c'est en fait tellement compliqué à conscientiser. Ça va trop vite et j'ai eu peur aussi l'année passée parce que je me suis dit mais je comprends rien et du coup je profite moins que si j'étais pleinement consciente de ce qui m'arrivait. Donc c'est vrai que j'essaye toujours de me trouver des moments de conscientisation, de me dire meuf, essaye de capter ce qui vient de se passer parce que sinon on profite pas et peut-être que dans 10 ans je regretterai de pas avoir autant profité.
0: C'est aussi l'entourage qui vous a permis de vous rassurer parce que c'est votre frère qui travaille dans le marketing, je pense, qui s'occupe aussi de l'image, de tout ce qui se passe sur les réseaux. Le management, c'est votre belle-sœur, donc il y a un cocon protecteur autour de vous.
2: Ouais, complètement. Mon frère, il a sa boîte de publicité.
0: Ah, de publicité, voilà.
2: Il est DA dans...
0: Enfin, DA, c'est directeur artistique.
2: Oui, pardon, directeur artistique de sa boîte de pub. Et donc, tout ça est très nouveau, que ce soit pour mon frère ou pour ma belle-sœur qui à la base était avocate, qui est devenue ma manageuse. On est un petit peu tous les trois aussi en train de découvrir. Eux aussi ne comprennent pas bien ce qui se passe. Ils ont pas de recul, ils ont pas d'exemple d'avant, etc.
0: Oui, donc, parce qu'ils faisaient pas du tout partie de ce métier.
2: Non,
0: même votre frère travaillait dans la pub, mais pas pour la musique.
2: Oui, non, rien à voir. Et c'est pour ça d'ailleurs que je pense qu'il a de très bonnes idées.
0: Ah, il est très fort, hein, parce qu'il a très très bien compris, et vous aussi, que les chansons ne suffisent presque plus maintenant, qu'il faut tout un univers autour, un visuel, des tactiques sur les réseaux sociaux pour que le public accroche.
2: Un très très très beau travail, on se soutient tous les trois, mes parents sont là, mes copines sont là aussi pour me rappeler les choses simples de la vie que j'aime encore vivre avec elles et tout cet entourage-là fait que ouais, j'ai beaucoup beaucoup de chance.

0: C'est vrai que le public a mis des étoiles dans les yeux d'Elena. Elena qui est votre artiste à l'honneur dans Nos Artistes ont une histoire jusqu'à 19h. On la retrouve en interview dans quelques instants. Mais dans une poignée de secondes, c'est d'abord Coldplay qui arrive dans la playlist de Vivacité avec Viva la Vida.
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0: interview qui est venue à plusieurs reprises dans les studios de Vivacité, dès sa sortie du château d'ailleurs. On évoquait avec elle son premier single Aimé pour de vrai. Elle était déjà venue le défendre et le présenter au public. Et puis évidemment, quand l'album Elle est sorti, premier album, Elena était revenue nous le présenter et nous en parler. Et puis je vous rappelle qu'elle sera en concert cet été. Si vous souhaitez la voir, il faut vous rendre du côté des Francofolies de Spa. Ce sera le 27 juillet. Vous avez toutes les infos sur francofolie.be.
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0: On parcourt cet album avec Elena. Il y a un titre qui s'appelle Mélatonine.
2: Oui.
0: Et vous dites un peu, je me demande si c'est pas ma chanson préférée de l'album. Pourquoi ?
2: Moi, je sais pas pourquoi, mais cette chanson-là, depuis qu'elle existe, elle a toujours été dans mon top 1 et personne n'a su la dépasser. Parce que c'est ma chanson, je pense, la plus actuelle, ce que je vis vraiment en permanence aujourd'hui.
0: Vous racontez un peu la folie, l'explosion,
2: voilà.
0: Que c'est très compliqué pour vous de dormir, de vous poser. Il y a l'inquiétude des parents aussi, parce que vous parlez de votre maman dans le texte.
2: Oui, j'aborde plein de choses différentes dans cette chanson. Et effectivement, toutes les questions que je peux me poser, mais aussi je repense... À un moment, je dis l'amour, les concerts, la famille, les yeux qui brillent. Enfin voilà, je repense en fait à toute cette année et je repense aux beaux souvenirs, je repense aux moins bons et je me pose des questions. Je pense que ce que j'aime dans cette chanson, c'est vraiment le mood que ça peut me procurer, l'ambiance dans laquelle je peux être. C'est-à-dire que moi, c'est vraiment une chanson que je peux écouter le soir dans ma voiture, un petit peu fatiguée et me sentir bien. Enfin voilà, c'est... effectivement une chanson où je me dévoile vachement, mais ce sont des questions qui sont normales de se poser. Voilà, ça, c'est pas possible que depuis tout ce qui s'est passé, je m'en pose pas. Et
0: je sais d'ailleurs pas comment vous arrivez à garder les pieds sur terre. Parce que j'aurais vécu ça à 22 ans ou 23 ans, ça doit quand même désaxer, hein.
2: Bah, je sais pas, justement, j'ai l'impression que ça va tellement vite, qu'il se passe tellement de choses. Du coup, je comprends pas trop ce qui se passe. Et donc, bah, je suis là et je suis heureuse.
0: Mais vous arrivez à vivre le moment présent et à profiter sans vous dire « Oh là là, que va devenir mon futur ? Est-ce que je vais pouvoir durer pendant des années ? Est-ce que le public va grandir avec moi ?» C'est un flip, ça, ou pas du tout ?
2: Bah, ça peut faire partie des questions que je me pose, que j'essaye souvent de mettre de côté, finalement. Parce que j'ai toujours eu l'habitude de vivre un petit peu au jour le jour, vraiment step by step. Sinon, je pense que ça me crée trop d'angoisse et c'est pas bon. Jour après jour.
0: Les parents, comment ils vivent cette notoriété qui vous tombe sur la tête ?
2: Mes parents, au départ, ça a été un petit peu compliqué pour eux parce qu'ils n'avaient pas... Le contrôle, dans le sens où c'est un milieu qu'ils ne connaissent absolument pas. Ils n'ont aucune notion, donc forcément, ils ne peuvent pas m'aider, ils ne peuvent pas trop m'aiguiller ou me conseiller. Et ça les a fait vachement flipper au départ. Ensuite, ils ont rencontré mon équipe.

0: Ils ont rencontré mon label, tous les gens qui travaillent autour de moi et ils se sont sentis vachement rassurés de se dire « Ok, en fait, elle est hyper bien entourée. Nous, on va essayer de comprendre, mais je pense qu'elle a, elle a pas besoin de nous. » Donc maintenant, aujourd'hui...
1: Ils vous font confiance.
0: Ils me font confiance et ça se passe super bien. Ils sont trop fiers de moi. Ils regardent toutes mes interviews et je reçois
1: ils
0: toujours...
1: Ils vous débriefent après ?
0: Ouais, je reçois toujours un petit message de « Hey, elle était super cette interview. »
1: Oh, j'espère que ça ira pour celle-ci. Hein. Sinon, vous me les envoyez.

0: Il y a quelques instants, je vous parlais de la date d'Elena au Francofolie. Je me suis un peu pris les pieds dans le tapis. C'est pas le 27 juillet, parce que le 27, les Francos sont finis, terminés. C'est parce que je pars en vacances, probablement. Ce jour-là, c'est bien le 26 juillet, la date de concert d'Elena au Francofolie. Merci à Nathalie qui m'a envoyé un petit message pour que je puisse corriger ça pour tous. Demain, on se retrouvera avec un autre artiste invité. On va passer un moment un peu hors sol, puisque votre invité demain sera André Manoukian, que vous connaissez, puisqu'il a été juré de la Nouvelle Star. Hein. Il y a quelques années, on évoquera notamment avec lui les différents talents qu'il a vus défiler. Le plus célèbre, celui qui a le plus de succès, c'est probablement Julien Doré, qui remplit des salles colossales. Mais André Manoukian a une très très riche carrière. Il a par exemple travaillé avec des historiques de la chanson française comme Gilbert Bécaud ou Charles Aznavour. À découvrir demain, donc à partir de 18h. Dans la suite, 19h. Et puis vous avez rendez-vous avec Quentin Desrien qui vous accueille comme chaque soir pour Viva Musique. Bonne soirée.
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11: Il est 19h. David Riffon, bonsoir à tous. Un nouveau point de crispation au sein du gouvernement fédéral. Hier, le ministre de la Santé, Frank Vandenbroucke, a expliqué en commission de la Chambre que la vague de chaleur avait été bien gérée chez nous. Un point noir, toutefois, selon lui, le numéro d'urgence, le 112, débordé entre vendredi et dimanche dernier au moment de la canicule, puis des orages. Certains citoyens ont dû attendre jusqu'à 10 minutes avant une prise en charge, selon le ministre de la Santé. Mais le numéro 112, il dépend en fait du ministre de l'Intérieur, le MR Bernard Quintin, qui s'est senti visé. Lui-même a donc tenu à réagir en séance plénière aujourd'hui. Le ministre de l'Intérieur pointe des soucis de recrutement pour le standard du 112 et si surcharge d'appel il y a eu, selon lui, 10 minutes d'attente étaient l'exception et non pas la règle.
12: Selon les chiffres qui m'ont été communiqués, 47% des appels ont été pris en charge dans les 20 secondes et 76% dans les 60 secondes. Les 10 minutes évoquées, certes trop longues, c'est une évidence, sont donc l'exception. Concernant la question du staffing de nos centrales d'appel, des campagnes de recrutement sont régulièrement menées et elles se poursuivront évidemment. 16 personnes ont été engagées et entament leur formation. Ça n'est pas assez, j'en conviens avec vous, mais très sincèrement, je lance un appel solennel. Si vous avez des solutions miracles pour avoir plus de personnes, je vous en prie.
11: Propos recueillis par Fabien Van Eekhout, le ministre a promis que des leçons rapides vont être tirées de cet épisode pour affronter les prochaines canicules. Au lendemain de l'incendie mortel dans un immeuble de 10 étages dans le quartier de Linkeroever à Anvers, les 5 victimes sont désormais identifiées. Il s'agit de 5 femmes. La plus jeune est une quinquagénaire. Les deux plus âgées ont 80 et plus de 90 ans. L'incendie a également fait des blessés, des personnes intoxiquées par les fumées. L'enquête a démarré. Elle devra identifier les causes. Il se dit que des travaux dans le bâtiment auraient provoqué une défaillance technique, peut-être un court-circuit. Une journée de deuil décrétée demain à Kiev en Ukraine. La capitale a été frappée hier par la pire attaque russe depuis le début de la guerre il y a 4 ans et demi. Les frappes ont fait 21 morts et au moins 85 blessés. L'Ukraine le jure, elle ripostera. Les Ukrainiens répètent aussi leurs appels à leurs alliés pour obtenir le plus rapidement possible des systèmes de défense anti-aérienne. Le sport est tout d'abord la qualification de Zizou Berckx pour le troisième tour de Wimbledon en tennis. Le numéro 2 belge a éliminé le portugais Jaime Faria, 98e à l'ATP. Faria, 22 ans. Victoire de Berckx en 4-7, 7-6, 4-6, 6-2, 6-3 en un peu moins de 3 heures de jeu. Le Tour de France 2026 s'élance dans deux jours, samedi 4 juillet, grand départ de Barcelone en Espagne. Ce soir, c'est la traditionnelle revue des troupes, la présentation des équipes dans un endroit exceptionnel au pied de la Sagrada Familia. C'est là que l'on vous retrouve, Samuel Grulois. On vous retrouve en direct, Sam.
13: Chaque année, cette présentation des équipes est un événement en soi. C'est toujours l'occasion de mettre en avant, outre les coureurs qui sont les stars du Tour de France, l'occasion de mettre en avant les trésors de la ville qui nous accueille. Et là, il faut reconnaître qu'on est servi, puisque je suis donc au pied de la basilique exceptionnellement atypique d'Antoni Gaudi, décédé il y a tout juste 100 ans. Et qui est presque enfin terminé, un site magnifique donc, même si, et ça devient une récurrente mauvaise habitude, même si le public ne voit pas le podium sur lequel défilent les coureurs, seuls les VIP ayant droit à ce privilège, le patron du Tour, Christian Prudhomme, qui répète à l'envi que le vélo est le sport le plus populaire, navigue là en pleine contradiction. Les fans de cyclisme peuvent malgré tout voir passer les coureurs sur leur bicyclette lors d'un petit cortège dans les rues de Barcelone, des rues bien remplies, qui déborderont à coup sûr ce soir puisque l'Espagne joue son 16e de finale de la Coupe du Monde de foot à 21h.
11: Merci Samuel. À noter que le Belge Arnaud Dely ne participe pas à cette parade des coureurs. Le Belge de l'Auto Intermarché est malade. Il souffre de problèmes digestifs. Le Tour de France, il est à suivre du 4 au 26 juillet sur les médias de la RTBF. À la Coupe du Monde de football, on entrevoit tout doucement la fin des 16e de finale. À suivre ce soir, vous venez de l'entendre avec notre fan de cyclisme, Samuel Grulois, mais qui aime également le football. Il y a Espagne-Autriche à 21h. La nuit prochaine, 1h du matin, Portugal-Croatie, un de ces monstres sacrés, Cristiano Ronaldo ou Luka Modric, quittera la scène. Le Portugais dispute à 41 ans sa 6e Coupe du Monde. Modric, 6 mois plus jeune, en est à sa 5e. Enfin, à 5h du matin, Suisse-Algérie. Des matchs à suivre, comme chaque soir et comme chaque nuit, sur Tipeee et sur Ovio. Merci de nous suivre. Passez une excellente soirée.
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14: Et on fait maintenant un petit point sur le trafic avec Guillaume Kermans. Bonsoir Guillaume.
15: Bonsoir.
14: Et il semble que le trafic commence à retrouver un peu sa normale.
15: Oui, ça devient enfin plus fluide, hein. Surtout en région bruxelloise, nous avions plusieurs perturbations. Là, on voit que le trafic a pu reprendre. Ça a pris du temps, hein, entre Crenem et le carrefour Léonard, direction Waterloo. Plus de fil en ce moment. Il reste quelques petits embouteillages pour passer Zaventem, du moins une vitesse réduite, hein, 20 km/h de moyenne. C'est le cas aussi du côté de l'échangeur de Strandbeek. Mais plus de blocage à cette aussi provoqué par des accidents. Pour passer Malines sur le 19, c'est toujours bien encombré, hein, 10 km de bouchons, 30 minutes supplémentaires vers Anvers et puis partout ailleurs en Wallonie. Plus de gros ralentissements, si ce n'est peut-être quelques coups de frein pour atteindre le chantier de l'église, hein, sur l'autoroute 411. 2 km de trafic encore un petit peu perturbé pour retrouver la seule voie disponible dans ce chantier vers Neuchâtel.
14: Merci beaucoup Guillaume pour toutes ces informations et on se retrouve d'ici une petite heure pour un nouveau point et bon courage à vous qui êtes sur la route.
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0: Tovlo et Stromae avec le titre Des Fleurs. Bonsoir les amis et bienvenue dans ce Viva Musique en ce jeudi soir.
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0: Bonsoir tout le monde, ravi de vous retrouver en ce jeudi soir. Jeudi soir, Viva Musique, 4 heures durant lesquelles nous allons profiter ensemble d'une belle programmation musicale. Déjà, celle qu'on a faite pour vous d'un côté, et puis celle que vous allez faire pour nous aussi tout au long de la soirée, puisque cette émission, vous le savez, c'est vous qui la faites par WhatsApp 0470 07 20 23. C'est entièrement gratuit, donc foncez, vous pouvez envoyer des photos, des vidéos, des messages, des vocaux. Vous êtes libre de faire ce que vous voulez. Et puis de l'autre côté, il y a toujours aussi les SMS, évidemment, avec le 30 63 50 centimes le message. Je vois qu'on a par message Marc et Françoise, Annie ou encore Béatrice. Et puis Cédric aussi qui nous rejoint ce soir, là, juste avant de retourner dans du foot dans quelques minutes. Qui nous dit hello tout le monde. J'espère que vous allez bien et que vous vous êtes remis de l'incroyable victoire d'hier soir. Qu'est-ce que le foot est beau quand il y a des miracles tels que celui d'hier soir, nous dit-il. C'est quand on n'y croit plus que les belles choses arrivent. Il est avec nous donc jusqu'à 20h et il voudrait écouter un titre qui est pour lui plutôt de circonstance. Bellini avec Samba de Janeiro. Il nous dit belle soirée à toutes et tous en musique. Vous êtes comme moi, passionné de foot. Et si ça vous anime, je vous donne rendez-vous sur Viva Sport dès 20h pour que vous ne manquiez rien de notre nouvelle soirée de foot qui commence. Merci beaucoup pour le message, Cédric. Et effectivement, vous pouvez toujours suivre, alors que ce soit pour la radio ou pour la télé, il y a aussi Tipeee évidemment qui diffuse les matchs. Vous avez pu l'entendre il y a quelques minutes de la part de David Riffon. Mais pour l'instant, nous, ce qui nous intéresse, c'est la musique. Dans quelques instants, on va évidemment passer Bellini avec Samba de Janeiro. Et félicitations à la Belgique. C'est vrai qu'à la 80e, quand je voyais le 2-0, je me suis dit, ça sent pas bon. Mais vous vous êtes bien rattrapés et bien joué à vous les amis. Allez, dans un instant, Bellini et puis Lynn Rimes sur Vivacité.
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0: Bonsoir à Dany également qui nous a envoyé quelques vidéos de l'ambiance qu'il y avait hier soir à Charleroi pour la victoire évidemment de l'équipe des Diables Rouges. Bonsoir à Nathalie également qui vient tout juste de nous rejoindre. Et puis merci à Catherine et Marc de nous avoir envoyé des petits SMS 30 63 50 centimes le message, en sachant que Marc nous propose pourquoi pas dans les prochains jours un thème sur les chansons qui ont servi dans le sport, hein, pourquoi pas, ça peut être cool, ça peut être très très sympathique, il y en a des géniales. Allez, dans un instant Super Funk avec Lucky Star, Pierre Demar, Je pense à vous, et puis je continue à penser à vous également avec les titres que vous me demandez bien évidemment.
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0: Bonsoir à tous les deux. Et puis, dans un instant, la demande de Marc. Mais avant ça, il y a Ed Sheeran et Mojo avec Lady sur Vivacité.
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Ed Sheeran, le titre Azizam sur Vivacité dans ce Viva Musique. Merci pour vos messages 0470 07 20 23. Je vois que Mickaël nous rejoint par le biais des messages WhatsApp. Bonsoir Mickaël, merci en tout cas de votre présence à toutes et tous, avec notamment Marc qui nous a dit un petit peu plus tôt: bonsoir Quentin, serait-il possible d'écouter une chanson de Renaud, Docteur Renaud, Mister Renard? Une très bonne soirée à tout le monde. Il me demande si j'ai regardé l'émission avec lui et Julien Lapraille. Je n'ai pas regardé toute l'émission, j'ai vu quelques extraits, la petite course de pédalo, etc. Donc merci de me l'avoir envoyé d'ailleurs, cette partie-là. Mais très très sympa, tu te rends bien à l'écran, dis donc, hein, avec le kayak, ça c'est vraiment le top. Dans un instant, Buckethead, The Bomb, et juste avant ça, le Renaud, comme promis, Docteur Renaud, Mister Renard, sur Vivacité.

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0: Nathalie nous dit « Bonsoir Quentin, je pensais vous faire une blague en vous disant « J'ai une bonne nouvelle, dorénavant Viva Musique tous les soirs. » Merci qui ? Merci les Diables Rouges. Bon, je reporte ma blague à une prochaine fois. Je suis pas très foot, mais pour le pays, ça fait du bien. Des moments positifs, des moments où les Belges sont unis. Il y a tellement de choses qui ne vont pas sur la planète. J'ai conscience que des moments comme hier sont importants. Bonne soirée à tous. » Et il faut avouer très sincèrement que moi aussi, à la 80e minute, je me suis dit « Bon, il n'y aura plus de pause pour le foot, a priori, pour les Diables Rouges. » Et comme quoi, hein, les dix dernières minutes de jeu ont pu changer la donne, et après, évidemment, les prolongations. Mais voilà, ça a fait toute la différence. Merci pour le petit message, Nathalie, on t'embrasse. Et on aura quand même beaucoup de soirées Viva Musique, et c'est pas un peu de foot de temps en temps qui vont nous enlever ce plaisir. Dans un instant, David Guetta, Jennifer Lopez, et puis aussi Johnny Hallyday avec 100%, vous l'avez entendu.
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0: David Guetta et Jennifer Lopez avec le titre Save Me Tonight sur Vivacité. C'est Viva Musique jusqu'à 23h.
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0: Et on va écouter évidemment un titre que vous avez choisi pour nous accompagner vers les informations de 20h. Mais pour l'instant, eh bien, je vous propose directement de passer sur ce titre. Tiens, c'est un titre qui va faire plaisir à Nathalie, notamment Béatrice de Mézières, qui dit « Afin de faire plaisir à beaucoup d'auditeurs, serait-il possible d'écouter une chanson de Jean-Jacques Goldman, celle de ton choix ?» Merci beaucoup et gros bisous à tous. Merci Béatrice pour le message et merci de nous avoir offert la possibilité d'écouter du Jean-Jacques Goldman. Je me suis dit « Tiens, on va changer un peu, on va écouter « Tourne les violons ». J'espère que ça fait plaisir. Jean-Jacques Goldman sur Vivacité.
2: Quand de fait, tout

0: Jean-Jacques Goldman avec le titre Tourne les violons sur Vivacité. Merci Béatrice pour le message et merci à vous toutes et tous d'être aussi nombreux et nombreuses à nous suivre en ce jeudi soir. Dans un instant, l'actualité, et on se retrouve juste après pour la suite de Viva Musique.
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5: Il est 20h. David Riffon, bonsoir à tous. Ce chiffre impressionnant, la vague de chaleur que nous venons de connaître a causé plus de 1200 morts supplémentaires chez nous. C'est une surmortalité de 39% par rapport aux données habituelles. Le chiffre est donné par le Risk Management Group, un organe d'experts du service public fédéral santé publique. Jamais depuis la première vague de Covid en mars 2020, la surmortalité n'avait été aussi importante en Belgique. En début de semaine, l'OMS avait déclaré que la canicule a causé la mort de 1300 personnes supplémentaires, mais le chiffre valait pour toute l'Europe et il était sans doute un peu prématuré. En France, SOS Médecins a fait ses propres projections et évoque un nombre de décès quasiment multiplié par deux chez les personnes de plus de 75 ans, par exemple. Les chiffres officiels et complets devraient tomber demain chez nos voisins et permettre certaines comparaisons. Les auditions aujourd'hui à la commission d'enquête parlementaire sur le foyer Anderlecht-Toile. Les députés se penchent sur des soupçons d'irrégularité dans l'attribution de logements au sein de cette société immobilière. Le président du foyer Anderlecht-Toile est principal mis en cause par une émission de la VRT, Lofti Mostefa, le socialiste, est auditionné ce soir. Il n'y a pas de clientélisme, dit-il. L'attribution de logements résulte d'un travail à plusieurs. La vice-présidente du foyer, Marcella Gori, la MR, a elle été entendue à huis clos pendant près de 8 heures dans la journée. Ce nouveau record absolu pour le Belvinte, l'indice phare de la Bourse de Bruxelles, a atteint en séance tout à l'heure 5811 points. L'indice a finalement terminé en hausse de 1,50%. Les bourses européennes ont clôturé dans le vert. Ce qui a plu aux investisseurs, ce sont les chiffres des créations d'emplois aux États-Unis. 57 000 le mois dernier, c'est beaucoup moins qu'attendu. Du coup, la Réserve fédérale américaine pourrait retarder une hausse des taux. Et mécaniquement, c'est bon pour les actions. Un bémol toutefois outre-Atlantique, le Nasdaq, les valeurs technologiques, cet indice-là est en baisse sur fond de crainte d'une bulle autour des valeurs liées à l'IA. À la Coupe du Monde ce soir, Espagne-Autriche à 21h, c'est à suivre sur Typique et sur RTBF Ovio. Match intéressant qui oppose le possible adversaire de la Belgique en quart de finale. Mais il faudra pour cela d'abord éliminer les États-Unis. Et puis la soirée d'hier a été folle, un terrible ascenseur émotionnel pour les supporters des Diables Rouges. Une soirée au parfum de Belgique-Japon pour le résultat et le retour, la remontada, avec une teinte aussi de Mexico 86 pour l'horaire tardif. Merci pour votre fidélité, votre confiance. Belgique-Sénégal a attiré 860 000 téléspectateurs sur la une jusqu'à minuit 50, le moment précis où Youri Tielemans a inscrit le pénalty décisif. Merci pour votre écoute, passez une belle soirée.
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0: Et on fait à nouveau un petit point sur le trafic avec Guillaume Kerman. C'est tout, rentre dans l'ordre sur les routes de Wallonie et Bruxelles.
7: Oui, ça devient bien fluide. Il y a peut-être ce véhicule en panne qui gêne le trafic encore en ce moment sur la 602, hein, l'autoroute de Liège, au niveau des grosses battes direction Lonsin. Donc voilà, si vous le voyez, vous l'évitez évidemment, vous levez le pied. Et puis il reste aussi un ralentissement quand même assez conséquent en Flandre. C'est pour ça qu'on en parle. Pour passer Malines sur l'autoroute 19 direction Anvers, nous avons 7 km d'embouteillage.
0: Merci beaucoup et bon courage à ceux qui sont bloqués bloqués dans les embouteillages actuellement. Bonne soirée Guillaume et bonne soirée à vous toutes et tous qui nous écoutez. Bon courage sur la route.
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0: Marine avec le titre Escroc sur Vivacité dans ce Viva Musique.
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0: Viva Musique à la sauce estivale, 4 heures de Viva Musique, de 19h jusqu'à 23h, au rythme de vos demandes et de vos messages. C'est vous qui m'accompagnez avec Marc qui nous dit un tout grand merci pour Renaud. Nathalie dit merci à Béatrice, j'ai bien chanté. Jean-Yves nous rejoint. Et puis Christian de Binche aussi qui nous envoie un petit message et qui présente ses excuses parce qu'il a envoyé un message dans lequel il se sentait pas bien. Un message un peu de détresse, hein, il faut le dire. Mon cher Christian, alors je ne le lis pas forcément à l'antenne tout le temps, c'est vrai, parce que parfois il faut aussi que vous gardiez un peu votre vie privée. Je comprends que vous ayez envie d'envoyer vos messages et parfois ça relève pas vraiment de mes capacités à moi. Et peut-être que certaines détresses mériteraient par exemple de consulter des professionnels qui pourraient aider, notamment dans ton cas Christian, mais lui qui nous dit « Grâce à toi, beaucoup d'auditeurs se sentent reboostés, je suis certain que jamais tu n'oublies un message. » Et sur l'antenne, quand on cite notre prénom, c'est peut-être idiot, mais l'espace de quelques secondes, on se sent important, mais c'est pas l'espace de quelques secondes. Ici, on vous donne votre importance, les amis, et tout au long de la soirée, bien évidemment. On fait pas ça simplement pour faire de l'écoute, non, on fait ça simplement parce que on aime écouter vos titres et on aime partager ce moment avec vous, et en musique, avec vos choix et vos petits messages. C'est pour ça aussi que je prends le temps de les lire à chaque fois. Merci beaucoup, Christian, qu'on embrasse, bien évidemment, et puis n'hésite pas à en parler autour de toi, voilà, si ça ne va pas, il faut pas se laisser abattre, mon cher Christian. Allez, dans quelques instants, un titre que vous avez choisi, bien évidemment. Mais avant ça, les Red Hot Chili Peppers. Hey.

0: Même si la température est bien retombée là, et qu'on va quand même reconnaître quelques températures élevées d'ici quelques jours, on en rêve de cette neige là. Hein. Snow, hey ho, Red Hot Chili Peppers, voilà ce qui arrive dans un instant. Zazie également avec Peu Importe. Et puis juste après, l'une de vos demandes sur Vivacité.
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1: Zazie, avec le titre Peu importe sur Vivacité. Dans un instant, la demande d'Annie de Morialmé qui nous est dit bonsoir Quentin, bonne soirée à toi et tous les habitués. J'aimerais écouter Rock Voisine. Alors, le titre Tant pis, elle nous dit merci pour ces 4 heures de bonheur. Bisous, merci beaucoup Annie pour le message et pour la présence ce soir. Et avec grand plaisir évidemment pour Rock Voisine. Il arrive dans un instant, le titre Tant pis et puis Essila aussi sur Vivacité.
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0: Bonsoir à Sébastien qui nous rejoint ce soir par message WhatsApp. Merci pour le petit message. Dans un instant, Daniel Powter avec Bad Day, Mentissa avec Les Enfants Difficiles et puis un titre que vous avez choisi juste après sur Vivacité.
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0: Mentissa avec les enfants difficiles sur Vivacité dans ce Viva Musique.
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0: Sébastien qui nous donne une petite recette de la flemme, le mug cake au chocolat. Ah, le mug cake, c'est vraiment top. Hein. Il suffit de mélanger 3-4 ingrédients, on met ça dans une tasse au micro-ondes et hop, on a un petit gâteau pour le goûter. Ça, c'est parfait. Il nous dit on peut mettre des cuillères à soupe de chocolat. Ensuite, on met un œuf, de la farine, on mélange 1 minute 30 dans le micro-ondes et ça fait un gâteau. Ben, voilà, c'est trop bien. Merci beaucoup Sébastien pour ce petit partage du soir. Merci à Daniel aussi qui nous rejoint ce soir et qui nous dit « Je salue toute l'équipe qui est derrière toi, qui elle aussi devrait être mise en évidence. » Et il nous propose d'écouter du Sting et du Stevie Wonder. Alors, c'est pas que je veux pas mettre de gens en évidence, évidemment que il y a plein de gens qui s'occupent de notamment la programmation musicale et on embrasse Jean-Michel et Olivier qui s'en occupent. On leur passe souvent d'ailleurs un petit coucou et on les remercie pour les super titres qu'on écoute grâce à eux. Et puis ce soir, on peut embrasser aussi David Riffon qui fait les informations et Nathan qui réalise les informations. Mais pour ce qui est du studio là ici ce soir, les amis, si je mets personne à l'honneur entre guillemets, c'est tout simplement parce que je fais l'émission totalement seul. Donc voilà. Je n'oublie personne, mais on embrasse toutes les personnes autour, évidemment, qui permettent à l'émission de fonctionner. Et vous aussi qui nous écoutez le soir avec le WhatsApp 0470 07 20 23, vous pouvez m'envoyer des messages, vous pouvez me demander vos titres préférés. Et d'ailleurs, Mickaël, tout à l'heure, nous a dit vouloir écouter Confetti avec The Sound of Sea. Et ben, on l'écoute maintenant sur Vivacité. 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

0: Taylor Swift, I knew it, sur Vivacité, dans ce Vive Musique. J'ai fait de l'anglais n'importe quoi sur le titre de Taylor Swift. I knew it, I knew you. Voilà le titre exact du titre qu'on a écouté il y a quelques instants. Dans d'autres quelques instants, il y aura un titre que vous avez demandé. Il y aura aussi du Teddy Bear, Chaussures Roses ou encore ce Steve Barrow avec Now, Now, Now sur Vivacité.
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0: chanter.
1: Teddy Bear avec le titre Chaussures Roses sur Vivacité, ce Viva Musique, toujours jusqu'à 23h, 4h durant l'été, avec un message reçu par SMS, celui de Catherine qui nous dit « Hello, pourrais-tu diffuser le jour J des tricheurs pour fêter la minute où Tillmans nous a délivré de la loterie des tirs au but ?» Merci Catherine. Merci beaucoup Catherine pour ce message, avec grand plaisir évidemment pour les tricheurs avec le titre le jour J. On écoute ça juste avant les informations de 21h ici sur Vivacité.

0: Les tricheurs avec le jour J sur Vivacité.
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0: Et bien évidemment, on embrasse Catherine qui nous a fait cette demande par le biais des SMS et qui voulait tout simplement mettre ce jour J pour le moment où Tillmans nous a délivré de la loterie des tirs au but. Merci beaucoup pour les messages. Vous êtes nombreux et nombreuses ce soir à nous rejoindre, ce qui dit aussi nombreux et nombreuses un peu de file d'attente pour ce qui est des titres que vous choisissez. Pour autant, je les ai bien notés et j'en mets un maximum, et ce, avant 23h. Merci beaucoup pour tous ces petits messages qu'on reçoit ce soir. Nous allons poursuivre d'ailleurs juste après 21h, évidemment toujours avec un titre que vous avez choisi, et même des titres que vous avez choisis. Et je crois que d'ailleurs les prochaines minutes vont plutôt être portées foot. Alors, attention, foot dans la musique seulement, hein. Parce qu'on m'a demandé quelques titres en rapport justement avec la victoire d'hier soir, comme l'était à l'instant les tricheurs avec le jour J. On aura quelques autres surprises à vous réserver, mais ça, c'est dans quelques minutes. Ça sera juste après les informations de 21h avec David Riffon. Je vous dis à tout de suite.
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0: 21h. David Riffon, bonsoir à tous. Cette information, si vous vous préparez à prendre la route des vacances, elle démarre en France également. Sur les routes, cela risque d'être chargé. Bison Futé annonce que toute la France sera en orange, c'est-à-dire circulation difficile, ou en rouge, circulation très difficile. C'est vendredi et samedi, dans le sens des départs. La circulation sera dense sur le quart nord-est, sur la côte atlantique, la région Auvergne-Rhône-Alpes, dans le sud, et le pourtour méditerranéen, ainsi qu'en région parisienne, où ce sera compliqué aussi en direction des péages d'autoroute. Dans le sud du pays, après les températures caniculaires, ce sont désormais les incendies qui prennent au piège certains habitants. Près de 3000 personnes ont dû être évacuées de plusieurs campings, mais aussi d'entreprises et de plusieurs communes à Sainte-Marie-de-la-Mer. L'incendie s'est propagé aujourd'hui à Canet-en-Roussillon, touchant le pôle nautique de la localité. Direction et syndicats de l'entreprise Takeda à Lessines, dans le Hainaut, se sont retrouvés aujourd'hui dans le cadre d'un conseil d'entreprise extraordinaire. Le contexte au sein du groupe japonais, c'est la phase 1 de la procédure Renault pour licenciement collectif. Le groupe avait annoncé en avril une restructuration. Jusqu'à 109 emplois sont menacés sur un total de 1200 travailleurs. C'est près de 10% des effectifs. Clap de fin définitive pour l'épidémie de hantavirus qui s'était déclarée à bord du navire de croisière MV Ondus. Elle est officiellement terminée, selon l'Organisation mondiale de la santé, après la fin de la quarantaine et le dépistage négatif du dernier contact identifié d'une personne exposée. Le navire de luxe battant pavillon néerlandais avait quitté l'Argentine le 1er avril et transporté environ 150 passagers et membres d'équipage originaires de 23 pays, et puis un foyer de hantavirus s'était déclaré à bord. L'épidémie a contaminé au total 13 personnes et fait 3 morts. Elle était due à la souche ande du virus, une souche rare qui circule généralement en Argentine et au Chili. Espagne-Autriche, voilà l'affiche des 16e de finale ce soir qui démarre en ce moment. Nouvelle rencontre, elle est à suivre comme les autres sur Tipeee et sur Ovio. Elle a eu très chaud, mais Elise Mertens s'est qualifiée pour le 3e tour de Wimbledon. La Belge a battu l'Ouzbek Maria Timofeva en 3-7. Elle avait perdu le premier 2-6 et puis elle a réagi 6-3, 6-0. Merci pour votre écoute, passez une excellente soirée.
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0: Bordeaux et Rainer Zonneveld avec le titre Loco Loco sur Vivacité dans ce Viva Musique.
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0: Et avec vous surtout par message 0470 07 20 23. C'est vous qui faites notre programmation musicale ce soir. Et l'actualité aussi, hein, j'en ai bien l'impression. Vous avez été ravis de la victoire hier soir de la Belgique. Et c'est tout à fait normal. Je l'ai été aussi dès que j'ai vu que ça commençait à remonter. Et donc forcément, vous avez envie d'écouter des titres en relation avec cette victoire. Ou en tout cas pour célébrer les Diables Rouges. Par exemple, Virginie nous dit bonsoir Quentin. Mon mari propose d'écouter White Stripes avec Seven Nation Army en l'honneur des Diables. Journée compliquée suite au match qui s'est prolongé. Ah ben je me doute bien, ça va pas être facile. Et on doit avoir tous des petits yeux en ce moment. Et ben on va l'écouter évidemment avec grand plaisir, ce Seven Nation Army. On aura aussi du Milo dans un instant, AO Technology. Et puis jusqu'à 23h, c'est toujours au rythme de vos demandes sur Vivacité.

0: Ça faisait longtemps ce Milao, Hey Yo, Technology sur Vivacité. Bonsoir à Martine qui nous dit bonsoir Quentin et tous les auditeurs. Excellente soirée musicale à vous tous. Et pourquoi pas le grand Jojo? Bah oui, ça, pourquoi pas. Jean-Yves me l'a demandé aussi tout à l'heure avec le titre Mexico. Bon, on va se caler là dans les prochaines minutes, bien évidemment. Mais avant ça, j'ai du Mylène Farmer et puis Alice on the Roof avec le titre Today sur Vivacité.
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0: Mylène Farmer avec Pourvu qu'elle soit douce sur Vivacité. Bon alors, on se le met ce grand jojo ou pas? Avec Eviva Mexico. Moi je dis oui, hein. Je dis oui à fond même. Et il arrive ce grand jojo dans un instant. Mais juste avant ça, il y a ce petit sifflotage avec Gorillaz. Orange County sur Vivacité.
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Grand Jojo avec Viva Mexico sur Vivacité. Je trouve que ça tombe plutôt bien puisque ça a lieu encore. Alors, pas que au Mexique, mais il y a aussi bien évidemment le Mexique, les États-Unis et le Canada pour cette nouvelle Coupe du Monde. C'est combien là? On est 10, 20, 30 ans après, 40 ans après celle de 86, pardon, je dis n'importe quoi, moi je ne sais même plus compter. C'était une demande, celle de Jean-Yves qui nous a envoyé un petit message un peu plus tôt par le biais de WhatsApp et qui avait envie d'écouter ça. Il nous disait que ce serait peut-être le bienvenu. Merci beaucoup Jean-Yves, bon courage pour le boulot puisqu'il travaille de nuit. Dans un instant, Marc Lavoine et Claire Keim, mais avant ça, Alex Warren, Fever Dream.

0: Bonsoir à Thierry qui nous a rejoint par le biais des messages sur WhatsApp 0470 07 20 23, qui arrive dans un instant aussi avec Bed and Break, et puis Charlotte Cardin avec ce super titre The Way We Touch sur Vivacité.
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Skin avec le titre Bed and Break sur Vivacité. Je vois que Dany nous dit, après avoir créé la France, Dieu trouva que c'était le plus beau pays du monde. Cela allait faire des jaloux. Alors, pour rétablir l'équilibre, il a décidé d'y créer les Français. C'est un petit clin d'œil, nous dit-il, pour la Coupe du Monde. Et il dit vive la Belgique. Merci pour le petit message, Dany. On a Virginie qui dit merci pour ta réponse. Bonne fin. Béatrice, pardon. Merci pour ta réponse. Bonne fin de soirée. Elle m'avait posé une petite question. Marilyn nous a envoyé un petit message aussi. Bonsoir Quentin, même si je ne suis pas trop foot, je leur dis un grand bravo en espérant que cela continue. On est bien d'accord. Merci beaucoup en tout cas pour ces petits messages. Je vous propose eh bien, d'écouter maintenant la demande de Christian de Binche qui avait envie d'écouter du Indochine. Il est fan. Eh bien, avec grand plaisir. Ce soir en plus, on n'en a pas, donc c'est parfait. Avec le titre Memoria, si possible, eh bien c'est Memoria évidemment qu'on met dans notre playlist ce soir.

0: For a minute sur Vivacité dans ce Viva Musique.
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0: Et le beau vélo de Ravel qui se rapproche puisque c'est samedi et chaque semaine, Hélène Bernard et Francis Hubin nous parleront du réseau autonome de voies lentes et de l'histoire des anciennes lignes de chemin de fer. D'ailleurs, Hélène, vous êtes où êtes-vous ce jeudi en prémisse de la première étape qui a lieu à Tournai.
2: On est sur cette nouvelle liaison cyclo-piétonne avec pour objectif de favoriser la mobilité douce autour du plateau de la gare de Tournai. Et donc, ça propose évidemment une liaison cyclable, confortable et sécurisée pour favoriser l'intermodalité, donc pour aller au boulot à vélo ou en train, mais aussi peut-être pour déposer les enfants. Alors, il faut savoir que la mobilité douce sur cette ligne 88A, c'est pas nouveau.
3: Ah non, sur la ligne 88A, donc qui allait de Tournai à Rhume-Orchy, frontière française, déjà, elle a été mise en service en 1882. Et à l'époque, dans les années 30, il y avait déjà 5 à 6 allers-retours, trajets entre Tournai et la frontière française. Et il y avait même à l'époque des trains ouvriers. Des trains ouvriers, donc ça permettait aux gens d'aller travailler de l'autre côté de la frontière, de partir de Tournai à 5 heures du matin, de revenir à 20 heures le soir et d'utiliser le train au quotidien. La ligne de chemin de fer a été mise hors service dans les années 1950 pour le trafic voyageur et pour le trafic marchandises. Un peu plus tard, c'était surtout les produits carriers, des carrières qui étaient transportées en 1965. Et maintenant, tout récemment, vient d'être inaugurée la portion entre l'ancienne carrière de l'Orient et la gare de Tournai, donc 1,5 km de Ravel autonome.
2: Ouais, ce qui est génial, c'est que sur cette fameuse ligne, cette portion, elle relie différents ravels, la ligne 88A, qui chemine notamment sur des chemins de halage le long de l'Escaut. Donc ça permet d'avoir une vue et un paysage bucolique à perte de vue. C'est super bon pour la santé, en plus, le sport et la nature. Et puis ça relie différents villages comme celui de Wilmot, Rhume, la Glanerie, jusqu'à la gare d'Orchy en France. Tout ça, ça a de l'impact sur le désengorgement des villes au niveau des embouteillages, surtout en heure de pointe, et puis aussi au niveau des parkings.
3: Voilà, et à propos de désengorgement, Hélène, on est ici sur le chemin de halage. Donc le Ravel, c'est le réseau autonome des voies lentes, les chemins de halage et les anciennes lignes de chemin de fer aménagées en voies vertes. Et maintenant, vous pouvez utiliser ce chemin de halage et cette nouvelle voie verte pour revenir sur la gare de Tournai et après partir sur Bruxelles. Et moi, je vais aller rejoindre le peloton.
2: Et ça, sans perdre de temps, parce qu'on est maître de notre timing.
3: Voilà, il faut être à l'heure.
0: Il faut être à l'heure et il faudra être là aussi au rendez-vous, évidemment, ce samedi pour cette première étape du beau vélo pour ce 4 juillet. Et vous pourrez suivre, évidemment, tout ça ici à l'antenne sur Vivacité à partir de 13h. Merci, en tout cas, pour tous les petits messages que je reçois. Et puis Pascal aussi qui nous dit qu'il sera à certaines étapes. Ben, n'hésitez pas à y aller. Vous êtes évidemment les bienvenus avec votre vélo. Ne l'oubliez pas, ça serait dommage. Et sur place, en plus, vous aurez à la fin notamment un artiste en showcase cette semaine, c'est Youssef Swat. Allez, c'est parti, de la musique encore et toujours pour nous accompagner jusqu'à 23h. Voici Doechii avec le titre Anxiety sur Vivacité.

0: Doechii avec le titre Anxiety sur Vivacité. Ce Viva Musique jusqu'à 23h qui se poursuit bien évidemment dans un instant. J'aimerais qu'on parle encore un petit peu vélo juste avant les informations pour vous dire aussi que la nouveauté de cette année, c'est la halte Ravito qui a lieu au village du départ avec Julien Lapraille qui vous proposera une recette de la région. Et puis, il vous propose également un brunch entre 9h30 et 11h pour prendre des forces juste avant de vous élancer pour le vélo. Vous devez réserver, et puis je vous le dis dès maintenant, c'est 12,50€ par personne. Donc n'hésitez vraiment pas à vous renseigner sur les différentes étapes et à vous inscrire là où vous avez envie d'aller.
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0: Il est 22h. David Riffon, bonsoir à tous. Trois nouvelles plaintes déposées contre Patrick Bruel. Deux pour viol, une autre pour agression sexuelle. Des plaintes déposées à Nanterre, près de Paris. L'artiste, 67 ans, a déjà été mis en examen depuis juin, depuis le début de ce mois, dans quatre affaires. Un viol à Neuilly-sur-Seine en 2008, une tentative de viol en 2010 à Bruxelles, une affaire d'agression sexuelle et de harcèlement à Perpignan, c'était en 2019. Et enfin, un dossier de harcèlement sexuel à Ajaccio, en Corse, en 2019 également. Il est placé sous le statut de témoin assisté également dans quatre autres dossiers. Les représentants syndicaux de l'entreprise sidérurgique Thimarsinel à Charleroi ont rencontré en fin d'après-midi à Namur le ministre-président wallon Adrien Dolimon et le ministre de l'économie Pierre-Yves Jollet. Les échanges ont porté surtout sur le volet industriel lié à l'aciérie électrique présente sur le site Carolo. La phase à chaud de l'entreprise de Charleroi est en pleine restructuration. Depuis plusieurs mois, les syndicats ont deux dossiers en fait sur les bras. Le plan social au sein de l'entreprise du groupe Riva qui prévoit le départ de 170 travailleurs et donc le four électrique, un outil jugé stratégique pour les syndicats et pas seulement pour le site de Charleroi d'ailleurs, car différentes sorties politiques ces derniers temps ont mis en évidence une réflexion qui porterait sur le rachat et la reconversion de l'outil pour lui permettre d'alimenter le train de laminage du groupe NLMK Europe à La Louvière, pas très loin de là, dès 2028, lorsque celui-ci ne sera plus alimenté par des brames venues de Russie. Kiev a subi au cours de la nuit dernière la pire frappe de drones et de missiles russes depuis le début de la guerre il y a 4 ans et demi. Cette attaque a fait au moins 25 morts et 85 blessés selon un dernier bilan. L'Ukraine promet de rendre coup pour coup à Moscou et insiste auprès de ses alliés européens et de l'OTAN pour disposer d'une meilleure défense antiaérienne. Un attentat de cette importance n'était plus arrivé depuis un an en Syrie. Un attentat à la bombe a eu lieu dans un café de Damas. Il a fait 9 morts, l'attaque la plus sanglante donc depuis un attentat suicide contre une église. Elle n'a pas encore été revendiquée. L'explosion est survenue près du palais de justice, dans un quartier très animé du centre de la capitale syrienne. Le football, l'Espagne mène 1-0 contre l'Autriche à la mi-temps de sa rencontre des 16e de finale de la Coupe du Monde. Un but tombé par Mikel Oyarzabal. La deuxième mi-temps est à suivre en notre compagnie sur Tipeee et sur Ovio. Merci de nous suivre. Passez une excellente soirée.
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0: Angèle avec le titre Dis-le sur Vivacité. Oui, jeudi, je suis heureux d'être avec vous en ce jeudi soir.
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0: Heureux parce que vous me réservez toujours d'excellents titres à écouter le soir ensemble avec le WhatsApp 0470 07 20 23. Avec les SMS, 30 63, 50 centimes le message. Bref, il y a du monde et ça fait plaisir de vous savoir à nos côtés, les amis. On va d'ailleurs écouter la demande maintenant de Dany, qui veut écouter Disturbed avec The Sound of Silence. C'est une magnifique reprise, ça je suis bien d'accord. Je l'écoute régulièrement, donc je ne peux qu'approuver ce choix. Et puis juste après, on aura du Tones and I avec Dance Monkey sur Vivacité.

0: Stone the Night, Dance Monkey sur Vivacité. Casier Teriel avec Paco Amoroso et le titre Gougou Gaga arrive dans un instant sur Vivacité. Je crois que ça me fera rire à chaque fois que je l'écouterai. Ça arrive dans un instant sur Vivacité. On aura aussi du Calogero, ça je sais que ça vous plaît tout particulièrement, avec Aussi Libre que Moi. Et puis bien évidemment, un titre que vous avez choisi arrive très vite.
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0: remercier par message. Dany également, qui souhaite une bonne soirée à toute l'équipe. Merci beaucoup à vous toutes et tous pour les petits messages. Ça fait plaisir de vous savoir parmi nous. On a encore des titres à écouter, hein, que vous avez choisis, bien évidemment. Ça arrive d'ici quelques minutes. Avant ça, Alec Jermiz avec Rhythm of Life en featuring avec Mingwe sur Vivacité.
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0: Suzanne Vega avec le titre Luca sur Vivacité. 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Dans un instant, on fonce, nous, vers un nouveau titre que vous avez choisi juste après Christophe Willem et System sur Vivacité.
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0: c'est Stevie Wonder.
1: Je suis tellement content, Daniel, que tu nous aies proposé d'écouter ce titre. Il est sublime. Je ne sais pas que je l'avais oublié, non. C'est juste qu'on ne l'avait pas écouté depuis quelques temps maintenant. Tu me l'as remis dans les oreilles et j'ai envie de l'écouter en boucle. Fragile, Sting et Stevie Wonder, là pour l'occasion, en duo, dans cette version live. C'est la demande de Daniel. Merci beaucoup, Daniel, pour ça. Il dit bonne soirée à vous. Et peut-être que j'aurai de la chance aujourd'hui. Ciao, ciao. Merci beaucoup, Daniel, pour le message et merci pour ce sublime duo. Je suis ravi de mon côté. Dans un instant, encore un titre que vous avez choisi juste après du Harry Styles ou encore Wiz Thames et Be an Oni sur Vivacité. Voici le titre Show Me Love. 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

talking. Late night talking, Harry Styles sur Vivacité. Et nous, c'est un peu ça, hein, late night talking. On parle ensemble tard dans la nuit et on écoute surtout vos titres que vous choisissez. 0470 07 20 23. On a notamment Marilyn qui nous a dit tout à l'heure: j'aimerais écouter Renaud, Balade irlandaise, pour une personne très spéciale à mon cœur, et aussi pour Marc de Namur. Bonne fin de soirée. Merci beaucoup, Marilyn. On t'embrasse, bien évidemment. On poste le petit coucou à Marc de Namur qui doit encore nous écouter à cette heure-ci. Et on écoute eh bien, du Renaud avec la Balade nord-irlandaise sur Vivacité.

Summer avec le titre Undressed sur Vivacité. Ce Viva Musique qui commence à toucher à sa fin, mais on va quand même encore se faire plaisir avec des titres que vous avez choisis juste après du Sabrina Carpenter, le titre Tears sur Vivacité.

0: Julien Doré avec le titre Le Lac sur Vivacité, ce Viva Musique qui touche à sa fin pour cette belle soirée en ce jeudi.
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0: Il faut absolument que je répare ma bêtise puisque j'ai tout au long de la soirée complètement zappé de saluer Fred et Béa de Philippeville qui m'avaient envoyé un petit message et qui eux aussi voulaient écouter Mexico de Grand Jojo. On les embrasse bien évidemment s'ils nous écoutent encore, titre qu'on a écouté hein, bien évidemment. Et voilà, ce message est passé un petit peu à la trappe parmi tous les messages que j'ai pu avoir ce soir. En tout cas merci hein, de votre présence et d'avoir été toutes et tous aussi nombreux et nombreuses dans ce Viva Musique, dans sa version de l'été en ce moment, 19h, 23h, et on va d'ailleurs remettre ça dès demain, bien évidemment. Le temps pour moi, juste avant de vous laisser avec les infos et la météo, de vous rappeler que ce samedi, il y a le Beau Vélo de Ravel, les amis, avec une première étape du côté de Tournai. Beau Vélo de Ravel qui change un petit peu cette année, nouveauté avec un circuit roue libre, 10 km accessible quand vous voulez, et ce, de 10h à 16h. Je ne peux aussi m'empêcher de vous rappeler que si vous avez envie de profiter du brunch de 9h30 à 11h, vous devez réserver, et ce à 12,50€ par personne. Voilà, si vous avez envie de manger sur place. Et puis il y aura une petite halte au ravito au village de départ avec Julien Lapraille qui vous y proposera là aussi une recette de la région. Allez, météo et à demain les amis.
2: Après les dernières averses sur le sud-est du pays, on va retrouver un temps sec partout cette nuit. Un ciel qui va se dégager, des températures minimales qui vont descendre entre 9 et 15 degrés. Demain, vendredi, on se réveille sous le soleil et puis des voiles de cirrus arriveront à partir de l'ouest. Ils seront par moments assez nombreux, donc parfois ce sera un petit peu laiteux, un peu blanchâtre. L'après-midi, on pourrait également avoir des cumulus de beau temps, notamment sur l'est de la Belgique. Mais ça restera encore bien agréable, avec des températures maximales conformes aux normales de saison, puisqu'on attend de 22 à 25 degrés. Le beau temps va se maintenir pour le week-end. Les températures vont grimper puisqu'elles vont à nouveau dépasser la barre des 25 degrés.
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7: Il est 23h. Le numéro 112 a-t-il été submergé d'appels lors du week-end dernier? Le ministre de la Santé, Frank Vandenbroek, dit que oui. Celui de l'Intérieur, Bernard Quintin, tempère et regrette surtout un manque de moyens au standard téléphonique. Je n'étais pas seul, les décisions sur les attributions de logements se faisaient collectivement. Lofti Mostefa, le patron du foyer Andorlectois, s'est brièvement exprimé devant la commission d'enquête parlementaire sur les pratiques de la société de logement. Les frappes les plus importantes depuis le début de la guerre sur Kiev, un dernier bilan des frappes de drones russes la nuit dernière fait état de 28 morts. David Riffon, bonsoir à tous. Ce chiffre impressionnant, tout d'abord, la vague de chaleur que nous venons de connaître a causé plus de 1200 morts supplémentaires chez nous, une surmortalité de 39% par rapport aux données et aux années habituelles. Le chiffre est donné par le Risk Management Group, un organe d'experts du service public fédéral santé publique. Jamais depuis la première vague de Covid en mars 2020, la surmortalité n'avait été aussi importante en Belgique. La gestion de cette vague de chaleur par les autorités a donné lieu à une nouvelle partie de ping-pong au sein du gouvernement fédéral. Hier, le ministre de la Santé, Frank Vandenbroek, a expliqué en commission de la Chambre que la vague de chaleur avait été bien gérée chez nous. Un point noir, toutefois, selon lui, le numéro d'urgence 112 a été débordé entre vendredi et dimanche dernier, ce fameux week-end de très forte chaleur et puis d'orages assez violents. Certains citoyens ont dû attendre jusqu'à 10 minutes avant une prise en charge, selon le ministre de la Santé. Le numéro 112 dépend du ministre de l'Intérieur. Bernard Quintin s'est donc senti visé et a lui-même tenu à réagir en séance plénière aujourd'hui. Le ministre de l'Intérieur pointe des soucis de recrutement pour le standard du 112 et si surcharge d'appel il y a eu, 10 minutes d'attente, selon lui, c'était l'exception.
8: Selon les chiffres qui m'ont été communiqués, 47% des appels ont été pris en charge dans les 20 secondes et 76% dans les 60 secondes. Les 10 minutes évoquées, certes trop longues, c'est une évidence, sont donc l'exception. Concernant la question du staffing de nos centrales d'appel, des campagnes de recrutement sont régulièrement menées et elles se poursuivront évidemment. 16 personnes ont été engagées et entament leur formation. Ça n'est pas assez, j'en conviens avec vous, mais très sincèrement, je lance un appel solennel. Si vous avez des solutions miracles pour avoir plus de personnes, je vous en prie.
7: Fabien Van Eekhout a recueilli ses déclarations. Il a aussi promis que des leçons rapides de Bernard Quintin vont être tirées pour affronter les prochaines canicules. C'est la première fois qu'on a pu l'entendre depuis que l'affaire a éclaté. Lofti Mostefa a pris la parole ce soir devant la commission d'enquête au Parlement bruxellois, devant les députés donc, sur les soupçons d'irrégularité dans l'attribution des logements sociaux au sein de la société de logement, le foyer Andorlectois. L'affaire est partie, on le sait, des révélations de l'émission Panneau de nos confrères de la VRT. Lofti Mostefa s'est défendu. Le président du foyer Andorlectois rejette les accusations dont il fait l'objet. Il réfute tout clientélisme.
9: Alors on a beaucoup entendu parler d'une hyper-présidence. Je vais commencer par dire les choses très simplement. Oui, je suis un président très engagé. Oui, je suis très présent. Oui, je suis très investi. Alors oui, je ne suis pas un homme parfait. Mais être disponible, ce n'est pas du clientélisme. Et être disponible, ça ne veut pas dire qu'il n'y a pas de règles ou qu'elles ne sont pas respectées. Être disponible, c'est ce que les citoyens attendent des politiques.
7: Pierre-Yves Meugens a suivi cette commission. Après son discours, le socialiste n'a pas répondu aux questions des députés. Il a fait usage de son droit au silence pour ne pas entraver l'instruction en cours, a-t-il dit. Dans la matinée, la libérale Marcella Gori avait été entendue par les députés. Son audition, elle, s'est déroulée à huis clos. Au lendemain de l'incendie mortel dans un immeuble de 10 étages dans le quartier de Linkeroever à Anvers, les 5 victimes sont désormais identifiées, 5 femmes. L'incendie a également fait des blessés, des personnes intoxiquées par les fumées. L'enquête a démarré, elle devra identifier les causes. Il se dit que des travaux dont le bâtiment aurait provoqué une défaillance technique. En attendant, les dégâts sont importants, à la fois dans les parties communes mais aussi dans certaines unités de logement. De nombreux résidents de cet immeuble n'ont pas encore pu regagner leur domicile et si l'on en croit cet habitant que nous avons rencontrer, eh bien les occupants vont devoir être plutôt patients.
10: Les appartements, au moins pendant 5 à 6 mois, devront subir des modifications énormes au point de vue conduite électrique, d'eau, parce que probablement que tout aura souffert et que des équipes de nettoyage devront passer, que nous devrons aussi vérifier ce qui a été endommagé. On nous propose officiellement 5 jours à l'hôtel ou un centre pareil, payé, et le reste, débrouillez-vous. Pour moi, ça va encore, on a trouvé une solution probable, mais notre voisine, par exemple, a 82 ans, quoi, comment et où, personne ne le sait.
7: Le parquet a désigné un juge d'instruction pour enquêter a priori sur un incendie involontaire. Un expert a été désigné. Une personne sur 10 est diabétique en Belgique. Surtout, une sur 3 l'ignore, selon l'Institut de santé publique Cienzano. Une opération de sensibilisation a donc débuté. De loin le plus répandu, le diabète de type 2. Mieux vaut le détecter le plus tôt possible. On écoute Anne Mertens, elle est médecin à l'UZ Leuven.
11: Dans le cas d'un diabète de type 2, la maladie se déclare de manière insidieuse. Elle peut se déclarer sans qu'on ne remarque rien, on ne voit même pas les symptômes. Et donc, ça conduit à l'apparition de, malheureusement, de complications très lourdes qui peuvent aller jusqu'à la perte de la vue, maladie cardiovasculaire, insuffisance rénale, maladie hépatique et j'en passe. Et donc là, c'est vraiment super important de prendre le diabète en charge le plus tôt possible pour repousser, voire éviter ces complications. Et tant que le diabète n'est pas déclaré, on peut faire machine arrière. On peut adapter certaines choses dans son quotidien pour faire en sorte de rester loin de la maladie. Donc c'est vraiment super important de sensibiliser le public et de les encourager au dépistage précoce.
7: Interview Sylvia Falcinelli pour vérifier ce qu'il en est pour vous. Eh bien, vous pouvez passer un test en ligne mis au point par l'association du diabète sur le site testezvotrerisque.be. Après les températures caniculaires, ce sont désormais les incendies qui prennent au piège certains habitants, certains campeurs aussi dans le sud de la France. Près de 3000 personnes ont dû être évacuées, notamment dans plusieurs campings, mais aussi dans des entreprises, dans des communes du côté de Sainte-Marie-de-la-Mer. L'incendie s'est propagé aussi aujourd'hui à Canet-en-Roussillon, touchant le pôle nautique de la localité. Ce sont des communes situées près de Perpignan. C'est l'attaque russe la plus importante depuis le début de la guerre à Kiev. Au moins 25 personnes ont perdu la vie, 85 sont blessées après une vaste attaque de drones et de missiles sur la capitale ukrainienne. Plus de 50 000 personnes ont dû passer la nuit dans les caves et les métros. Ce n'était plus arrivé, Pascal Bustamante, depuis des mois.
12: La nuit de cauchemar a duré plus de 11 heures d'affilée. L'armée de l'air ukrainienne a recensé un total de 496 drones et 74 missiles lancés par la Russie. Des frappes concentrées, selon le Kremlin, sur des cibles militaires et en représailles aux récentes attaques ukrainiennes en profondeur dans le territoire russe. Volodymyr Zelensky dément, il s'est rendu sur les lieux des frappes à Kiev.
13: La Russie frappe des cibles civiles uniquement dans le but de forcer l'Ukraine à abandonner son État, à forcer les gens à se diviser, à créer une rupture entre la société civile et l'armée. C'est là-dessus qu'il compte pendant toute cette guerre. Cela n'arrivera pas. Merci.
12: Le président ukrainien a annoncé qu'il y aurait assurément une riposte. Il a aussi demandé aux alliés de livrer des systèmes anti-aériens le plus vite possible. La Russie, quant à elle, a annoncé qu'elle continuerait à augmenter la pression en vue d'obtenir la réalisation de ses objectifs. Ce qui, pour la diplomatie allemande, démontre l'absence de volonté de négocier dans le chef de Vladimir Poutine.
7: Et la chef de la diplomatie européenne, Kaya Kallas, a déclaré qu'elle allait proposer de nouvelles sanctions à l'encontre des soutiens de la Russie. Le football, au lendemain de la soirée de toutes les émotions et de la qualification pour les huitièmes de finale de la Coupe du Monde, les Diables Rouges ont eu droit à un entraînement léger. Aujourd'hui, récupération. Demain, ce sera journée libre avec la famille. En attendant, Timothy Castagne, le défenseur, est revenu sur ce Belgique-Sénégal. À 5 minutes du terme et à 0-2, il était honnête. Jamais il ne pensait voir les Diables revenir.
14: Honnêtement, à ce moment-là, moi, pour ma part, je me disais que ça allait être compliqué parce qu'on avait quand même du mal à créer des occasions franches. On se dit pas que 5 minutes plus tard ce serait 2-2, donc ouais, c'est fou, mais c'est aussi ça qui on voit qu'on a des grands joueurs et on peut faire la différence très rapidement.
7: 2-2 et puis finalement le 3-2 en prolongation. Interview Manuel Jousse ce soir. Un résultat, l'Espagne a battu l'Autriche 3-0, les Espagnols sont qualifiés pour les huitièmes de finale. La nuit prochaine, Portugal-Croatie et puis Suisse-Algérie. Merci de nous avoir suivis, excellente fin de soirée.
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Lors du premier épisode, je vous expliquais comment Philippe Le Hardy avait gagné son nom. Vous vous souvenez? Lui, à 14 ans, le seul véritable héros français de la débâcle de Poitiers? Lui, le Hardy? Je vous ai également raconté comment il avait conquis le duché de Bourgogne, grâce à la guerre de Cent Ans, grâce à la peste. Comment il avait acquis la Flandre, véritable Silicon Valley de l'Europe à l'époque, en épousant Marguerite de Mal. Et enfin, je vous ai rapporté la méfiance avec laquelle la Flandre avait observé son arrivée, mais avait tout de même doucement succombé à l'homme le mieux habillé de son temps, qui n'aime rien tant que d'entendre rouler les tonneaux de vin de Beaune. Philippe n'est pas un monstre de patience. S'il veut devenir comte Flandre, il va devoir faire un effort. Son beau-père, Louis de Mal, est encore sur le trône, mais cela n'empêche pas Philippe de venir se mêler au débat flamand. Pourquoi ? Parce que Louis de Mal peine à dompter la ville flamande, toujours plus dynamique et prospère, gants en tête. La Flandre se voit entraînée dans une guerre avec la France, et le comte, Louis de Mal, se retrouve dos au mur. Il n'y a pas d'issue, il ne peut qu'appeler à l'aide, et oui, qui voit-on alors accourir au loin, tel un sauveur providentiel volant au secours de son beau-père ? Le héros de Poitiers, Philippe le Hardy. Philippe vole donc au secours de la Flandre, mais il vient de loin et il a un long chemin à parcourir. Je vais mettre le temps du trajet à profit pour vous dire quelques mots sur la situation politique et religieuse de l'époque, parce que c'est un véritable écheveau à démêler. Pour commencer, nous avons deux papes. Eh oui, c'est une situation très difficile pour les croyants de l'époque, qui se demandent s'il faut suivre le pape de Rome ou celui d'Avignon. Et encore plus pour l'historien qui, des siècles plus tard, essaie de comprendre. Un nom compliqué a été inventé pour cela, le Grand Schisme d'Occident. Afin de vous l'expliquer le plus clairement possible, et ne pas me contenter de vous lire les nombreuses pages de mon livre, je vais tenter de le faire en quelques étapes. Pour commencer, nous devons revenir à Philippe le Bel. Vous vous souvenez ? C'est le roi de France à qui on a mis une raclée d'anthologie en 1302, près de Courtrai, la bataille des éperons d'or. Mais ici, il nous montre vraiment son pouvoir. Car vous savez, le pape de l'époque a dû quitter Rome. Rome était en proie à la violence et lui, Philippe le Bel, était assez puissant pour déplacer ce pape sur l'échiquier international et le pousser, eh oui, vers Avignon. Il fait construire un palais colossal. Le pape, la curie, la chancellerie, tout est transféré là-bas. Il faudra attendre 1376 pour qu'un autre pape puisse se rendre dans la ville sainte. Et c'est donc ainsi, je me permets un bond dans le temps qui me conduit directement à cette période, en 1376, qu'un nouveau pape est élu à Rome. Les cardinaux sont majoritairement français, logique. Et je viens de vous parler de l'époque d'Avignon. Et donc, évidemment, tous espèrent l'élection d'un pape français. Mais à la surprise générale, c'est un pape italien qui a promis officieusement de retourner à Avignon. Mais une fois élu, il revient sur sa déclaration, rit au nez des Français et ne quitte pas Rome. Les cardinaux français, eux, que font-ils ? Il proclame immédiatement un antipape. Celui-ci ne demande pas son reste, il file à l'anglaise, enfin à la provençale, et rejoint aussitôt Avignon. Voilà que soudain, l'humanité se retrouve avec deux papes. Pour rendre les choses encore plus compliquées, je dois vous dire comment la politique internationale réagit à cette situation. Qu'avons-nous désormais sur notre échiquier politique ? La France ? Charles V, le roi, le frère de Philippe le Hardy, prend évidemment le parti d'Avignon. L'Angleterre, bien sûr, ennemi de toujours, fera le contraire et choisira Rome. Et quitte la Flandre. Bien qu'elle soit encore liée à la France par Philippe le Hardy, elle opte finalement pour le catholicisme classique et rejoint l'Église de Rome. Le comte de son côté est d'accord, mais son beau-fils ne l'est pas. Philippe le Hardy décide néanmoins de serrer les dents et de rester silencieux.
Et les croyants ordinaires dans tout ça? Pour eux, cette situation est extrêmement compliquée. Ils ne savent littéralement plus à quel saint se vouer. L'expression prend ici vraiment tout son sens. À Rome ou à Avignon? C'est comme ça que la guerre de Cent Ans a soudainement pris un caractère religieux. Comme si cela ne suffisait pas, des motifs économiques entrent également en jeu. En effet, si les Flamands choisissent Rome, ils choisissent par définition aussi l'Angleterre, qui a elle-même choisi Rome. Et s'ils choisissent l'Angleterre, c'est parce qu'ils veulent que la laine anglaise continue à être acheminée vers leurs industries. Il est hors de question que les métiers à tisser s'arrêtent. Nous voyons ainsi que l'économie, la politique et la religion sont imbriquées de manière assez complexe. Bon, j'ai essayé de vous éclaircir de mon mieux cette situation assez alambiquée, mais je n'y peux rien. Je dois encore ajouter un élément que je place, je n'ai pas le choix, au-dessus de tout cela. Nous autres, les Flamands, nous avons choisi les Anglais et Rome. Résultat, la France est furieuse contre nous. Charles V nous traite de traîtres, car féodalement, nous appartenons toujours à la France. Et là, on voit la situation typique et inévitable de la Flandre, coincée entre le marteau et l'enclume, entre l'Angleterre et la France, entre Rome et Avignon, entre la laine et la loyauté féodale. Vous êtes bien d'accord que cette situation explosive ne peut que mener à la guerre. Des soucis donc, encore et encore pour le comte Flandre, d'autant que les villes commencent elles aussi à s'agiter. Mais tel un véritable aristocrate, il fait mine que tout va bien. Il organise encore un tournoi, imaginez-vous. On voit déjà arriver les chevaliers de tous les horizons. Louis de Mal, le comte, a hâte de festoyer, d'assister aux joutes. Et en plus, il souhaite que, comme la coutume l'exige, la fête soit financée par les villes. C'est là que le problème commence. Regardez. Bruges dit immédiatement « Oui, nous allons payer, mais si, et seulement si nous pouvons creuser un canal de Dinze à Bruges ». Bien entendu, l'entreprise a pour seul but de relier Bruges directement par la Lys à Dinze, afin que le blé, en provenance de France, atteigne leur ville sans le coûteux détour par Gand. Cela valait bien de payer les lances et les armures de Louis de Mal. Si en plus, la taxe d'entreposage que les Gantois empochent depuis belle lurette part en fumée, alors là, la récession économique sera complète. Cette situation est liée à un certain, et maintenant je vais prononcer un nom que je me dois de prononcer vraiment clairement, Jacques van Artevelde, Jacob van Artevelde, un illustre nom gravé dans le marbre de notre histoire nationale. Le 26 janvier 1340, le riche marchand est au premier rang quand Édouard III est couronné, écoutez bien, roi de France. Édouard III d'Angleterre est couronné roi de France à Gand sur la place du Vrijdagmarkt. Par cette cérémonie symbolique, le marchand de draps crée une base juridique adéquate pour gouverner. Parce que la Flandre ne restait-elle pas ainsi fidèle au, entre guillemets, roi de France? Il envenime les relations franco-anglaises alors qu'on n'en est qu'au début de la guerre de Cent Ans. Lui, l'anglophile et la Flandre derrière lui choisissent l'Angleterre pour la laine, bien sûr. Van Artevelde est considéré comme une sorte de leader du peuple en Flandre. Mais cela va assez mal tourner pour lui. Quelques années plus tard, il est lynché, comme cela arrive souvent avec ces messies populaires. Les figures qui, au début, sont poussées en avant par les masses sont finalement souvent réduites en pièces par ces mêmes masses. C'est la hache d'un cordonnier plantée dans son crâne qui met fin à la vie et à la carrière de Van Artevelde. Les partisans de Van Artevelde fuient en Angleterre et commencent à y produire des tissus flamands. Une certaine concurrence outre-mer qui va causer la récession économique de Gand dont je viens de vous parler.
Et voilà qu'on demande maintenant à la ville de payer pour le tournoi de Louis de Mâle. Mais pour qui il se prend, pense-t-il à Gand. Et c'est là que démarrent véritablement les hostilités. Le soleil brille, les alouettes font entendre le ramage, et dans l'imagination des travailleurs, l'eau coule déjà à travers le pays. Avec leurs pelles pour seule arme, les journaliers commencent à creuser un canal de Bruges à Dinze. En mai 1379, les ouvriers brugeois chargés de cette mission sont à la moitié de leur entreprise quand les chaperons blancs de Witte-Kaproen, milice redoutée de la ville de Gand, surgissent à l'horizon. Les ouvriers abandonnent leur chantier et Jan Joens, le chef des chaperons blancs, retourne triomphalement avec sa horde dans sa ville. Le canal ne verra jamais le jour. Le bailli du comte ne laisse pas passer l'affaire. Il arrête un membre de la milice communale et cette arrestation, ce détail à première vue insignifiant, constitue le domino qui entraînera dans sa chute toute la Flandre et finira par déclencher une guerre avec la France. L'arrestation est interprétée comme une atteinte au droit communal, car l'agent du comte n'a pas consulté les échevins et a agi de son propre chef. Les Gantois, blessés dans leur amour propre, et Dieu sait que les Gantois en possèdent, liquident ni plus ni moins le bailli et réduisent en cendres le nouveau château comtal à Wondelgem. Un mécontentement longtemps réprimé explose. Du tâcheron au tisserand, chacun sent l'une ou l'autre frustration suppurée dans son cœur ou dans son porte-monnaie. Le comte Louis de Mâle est assailli de toutes parts. La révolte fait rage. Gand et Bruges se querellent. Il a littéralement le dos au mur. C'est alors que Philippe le Hardi entre en scène. Il parvient à soutirer dans la tourmente une trêve fragile, mais cela ne plaît pas à son beau-père. Louis de Mâle va prendre une dernière mesure intelligente. Divida et impera. Une stratégie de division. Qu'est-ce qu'il fait ? Le comte va chuchoter aux autres villes, qui ont progressivement pris le parti de Gand, qu'elles feraient peut-être mieux de changer d'avis. Et comme cela arrive si souvent dans notre histoire, parce que si nos villes étaient restées unies, elles auraient à coup sûr battu le comte, mais bon, elles commencent à se chamailler entre elles et finiront par abandonner Gand, qui se retrouve esselé. Mais Gand, entêtée comme elle peut l'être, Gand continue en solitaire son petit bonhomme de chemin. Je viens de vous parler du chef tant redouté des chaperons blancs. Vous avez retenu son nom ? Jan Joens. Tout Gantois qui connaît son histoire peut sans problème vous chanter ce nom parce que lui, Jan Joens, il est honoré, pas lui seulement, mais avec Jacques van Artevelde. Ses grands noms sont honorés dans une chanson qui s'appelle « Cloque roulante »,« La cloche roulant », une chanson devenue célèbre, en quelque sorte devenue l'hymne de la ville de Gand. Lorsque ce même podcast a été diffusé en Flandre, une bonne partie des auditeurs gantois se sont fait une joie de la chanter à tue-tête.

Tandis que les Gantois rassemblent leurs forces afin de battre le comte Flandre, le beau-père de Philippe le Hardi, une nouvelle inattendue se propage et elle sera d'une importance capitale pour la Flandre et la Bourgogne. En 1380, le roi de France, Charles V, le frère aîné de Philippe le Hardi, atteint de tuberculose, est sur le point de mourir. Sacré souverain que ce Charles V qui était parvenu à reconquérir à lui seul son pays, ville par ville, et à extirper pratiquement toute la France à un cheveu près de l'enfer de la guerre de Cent Ans. Le jour de sa mort, il ne reste plus aux Anglais que les villes portuaires de Brest, Calais et Cherbourg, ainsi qu'une étroite bandelette de terre entre Bayonne et Bordeaux. Si le roi avait vécu ne serait-ce que 10 ans de plus, la guerre de 100 ans se serait peut-être appelée la guerre de 50 ans. Quand je dis à lui seul, ce n'est pas tout à fait exact. Charles V est assisté d'une figure légendaire, un nom qui résonne dans ma mémoire comme peu d'autres, Bertrand du Guesclin, célèbre connétable de France. Ah, du Guesclin, j'ai à nouveau 15 ans. Je lis Thea Beckman, cette auteure néerlandaise de ma jeunesse. Sa fameuse trilogie sur la guerre de 100 ans. À l'époque où je prononçais son nom, moi, petit belge et néerlandophone, comme Bertrand du Guesclin. Que voulez-vous ? Un jour, j'ai visité l'endroit où il est mort, à Châteauneuf-de-Randon, en Lozère. Il y a un monument funéraire sur une colline. Il décède en juillet 1380. À peine 3 mois plus tard, son compagnon meurt, le roi français Charles V. C'est de lui que je parlais. Et alors que ce roi rend son dernier souffle, il est accablé par la culpabilité. Il fait un peu la liste de tout ce qu'il a mal fait. Il a précipité le grand schisme d'Occident en Europe. Il a dit « Je choisis Avignon ». S'il ne l'avait pas fait, nous n'aurions pas eu ce problème. Malheureusement, c'est un problème insoluble pour l'instant. En plus de cela, il a prélevé tant d'impôts pour financer toutes ces guerres. Mais là, c'est faisable et avec ses dernières forces, il va encore vite fait remédier à ce problème d'impôts. Le 16 septembre 1380, à 42 ans, Charles V rend ainsi l'âme. Le peuple gagne une baisse d'impôts et un nouveau roi. Les Parisiens accueillent le jeune Charles VI à bras ouverts, en vain, car ses oncles régents font bientôt du souhait du mourant une lettre morte. Le souverain français a 12 ans à peine et n'a pas voix au chapitre. On crée un conseil de régents, mais au fond, il n'y a qu'un chef. Et ça se voit tout de suite lors du couronnement solennel de Charles VI à la cathédrale de Reims. Tout est cousu de fil blanc. Philippe le Hardi pousse littéralement son frère aîné, Louis, duc d'Anjou, pour prendre sa place à côté du roi. Philippe, qui se prépare à diriger la Flandre, est de loin l'homme fort à Paris. Il manipule le roi mineur comme une marionnette. Ce n'est pas seulement pour le prestige du pouvoir, ce qui l'intéresse surtout, c'est l'accès direct aux finances publiques, au trésor du royaume. Pour lui, c'est clair. Pourquoi ne réglerait-il pas la crise flamande avec l'aide de l'armée française ? Philippe le Hardi, duc de Bourgogne, presque comte Flandre, se jette comme un tigre dans le vide du pouvoir français.

Le 5 mai 1382, une grande fête est organisée à Bruges. La procession du Saint-Sang passe dans les rues de la ville. Vous savez, la relique du sang du Christ, rapportée de Jérusalem par Thierry d'Alsace, Diederik van de Elsass, en 1150. Il était le père de Philippe d'Alsace, Philips van de Elsass, et ce dernier, je voudrais bien le mentionner, car c'est lui qui a fait ériger le célèbre Gravenstein, le château des comtes de Gand, et c'est également à lui que l'on doit le lion du drapeau flamand. La procession du Saint-Sang fait son tour dans les rues de Bruges. Les troupes de Louis de Mal sont présentes pour s'assurer que tout se passe bien. Ses membres ont un peu bu, ils sont un peu chancelants, un peu moins avertis, moins tranchants. Et puis, soudain, les rebelles de Gand surgissent et surprennent les troupes du comte à Bruges. Ce qui arrive ensuite s'assimile à un grand chaos. Alors que la nuit descend comme une couverture sur la ville et que des flambeaux sont allumés partout, le comte de Flandre, tombé de son cheval, doit fuir. Il enfile vite fait les vêtements de son valet et court pour sauver sa vie. La traque est ouverte. Philippe van Artevelde, le fils de Jacques van Artevelde, qui entre-temps a pris le pouvoir à Gand et qui est devenu le chef de ses rebelles gantois, il met à prix la tête de l'illustre fugitif. Tous hurlent le nom du comte. Les bruits de pas se mêlent aux cris. Et Louis de Mal, fuyant à toute hâte, frappe mort de peur à une porte. Et là, l'orgueilleux comte Flandre s'entend dire, en tout cas d'après ce qu'on a rapporté dans les chroniques de l'époque, « Laissez-moi entrer, madame, s'il vous plaît, laissez-moi entrer, je suis le comte Flandre. » L'arrogant Don Juan, le géniteur de 18 bâtards, est contraint de passer la nuit en tremblant dans un lit d'enfant. À l'aube, il traverse le canal de ceinture à la nage et deux jours plus tard, il atteint l'île sur un cheval de la bourre efflanqué. Là-bas, il apprend que sa mère Marguerite est morte et que le jour funeste où il a dû renoncer à la Flandre, il est devenu comte de Franche-Comté et d'Artois. Pour lui, c'est une maigre consolation. Il a bien l'intention de reconquérir la Flandre. Louis doit mettre sa fierté de côté et supplie son gendre bourguignon, Philippe le Hardi, de lui venir en aide. Sans hésiter une seconde, Philippe le Hardi fait atteler ses meilleurs chevaux et les éperonne. Il vole, il file comme une flèche. Il rend parfaitement honneur à sa devise. « Il me tarde », ce qui veut dire « je suis pressé ». Voyageur averti, il a même fait fabriquer spécialement des lunettes en or et en cristal pour se protéger de la poussière. Un cavalier moderne, un cavalier hors pair. À Senlis, le nouveau roi de France, le toujours très jeune Charles VI, vient à sa rencontre. Un faucon au poing. Le duc de Bourgogne, sachant qu'il doit parvenir à rallier le souverain à sa cause, mobilise tout son pouvoir de persuasion. Voici ses arguments. Les Flamands ont flanqué leur comte dehors, son héritage est menacé, et en plus, le comté navigue de nouveau dans les eaux anglaises. Avec l'enthousiasme de l'âge ingrat, Charles VI, qui rêve d'aventures plus héroïques qu'une simple promenade avec un faucon, lui dit « Je me ferai volontiers chef de cette armée, et ainsi me viendrai moult bien à point, car j'ai très grand désir de m'avancer. » Il lève aussitôt un lourd impôt pour mettre à flot sa machine de guerre et donner une leçon à ses flamands. Les voilà qui apparaissent au loin, les troupes françaises qui entrent en Flandre via Comines.

Nous sommes à l'automne de l'an 1382. La tactique que doit employer Van Artevelde est évidente. Laisser les Français moisir dans l'humidité automnale flamande jusqu'à ce qu'ils retournent chez eux, grelottant et clopin-clopant. Vous devez savoir que la saison la plus froide s'annonce. Habituellement, on observe une sorte de trêve hivernale. Chacun rentre chez lui, se reposer, se réchauffer, puis, au printemps, on redonne le coup d'envoi pour que le jeu de la guerre reprenne. Van Artevelde n'a pas envie d'attendre et fait tout pour écraser tout de suite l'armée franco-bourguignonne. Nous avons deux témoins. Les deux premiers correspondants de guerre de notre histoire, Eustache Deschamps et Jean Froissart. Eustache Deschamps est un poète, un chroniqueur et surtout un éternel râleur qui hurle dans des dizaines de milliers de vers son profond déplaisir face au monde. Aujourd'hui encore, on entend l'écho de sa morosité légendaire. Le soir, près du feu de camp, il se demande ouvertement pourquoi lui, qui est courrier diplomatique, doit gaspiller son temps dans la boue flamande. « Ah !» s'écrie-t-il, « c'est la faute de cette traître gantois. » Il est de mauvaise humeur, il veut faire vite et dit « Allons transpercer ces flamands qui n'ont que brouettes et chariots pour se battre. » Le soir où Deschamps répand son agacement sur le papier, le chef gantois, Philippe Van Artevelde, attend les Anglais qui avaient promis des renforts. Les Anglais lui posent un lapin, ils ne viennent pas. Philippe Van Artevelde reste calme, même plus tout imbu de sa personne, il dit à ses troupes, si les Anglais étaient venus, ils se seraient attribués les lauriers de notre victoire. Ah, que l'arrogance peut être aveuglante! Ces paroles que je vous dis comme si j'étais là parviennent à la postérité non par l'intermédiaire du rouspéteur Deschamps, mais grâce à Jean Froissart. À 45 ans, Froissart, dont l'approche est, disons, plus journalistique, est de 3 ans l'aîné de son confrère Deschamps. Tout comme Deschamps, il est présent sur le champ de bataille. Et Froissart place Philippe Van Artevelde sous les feux de la rampe. Mais ironiquement, il lui met, entre autres, dans la bouche les mots suivants, prononcés le soir avant la bataille qui va éclater. Van Artevelde aurait dit aux soldats « Ne montrez aucune pitié, tuez tout le monde. Seulement le roi de France, nous devons l'épargner. C'est encore un enfant. Nous l'emmènerons à Gand et là, nous lui apprendrons le flamand. » Bon, ça ne coûte rien d'y croire. Après ces mots, Philippe Van Artevelde se retire dans sa tente pour se distraire dans les bras d'une beauté gantoise. À l'autre bout du futur champ de bataille, dans le camp des Français, dans la tente du roi, on organise le dernier conseil de guerre et on critique sévèrement Philippe Lardy qui, dit-on, a pris un grand risque, un sacré risque, en entraînant le toujours très jeune Charles VI en plein cœur de la mêlée. Le duc de Bourgogne se rend compte qu'il doit étouffer dans l'œuf les hésitations. Officiellement, Philippe place le souverain de 14 ans au cœur de l'armée, mais en réalité, il est en sécurité à l'arrière, entouré de quelques bretteurs expérimentés. Pour Louis de Mâle, le comte Flandre, la préparation de la bataille est un vrai casse-tête, pour ne pas dire une humiliation. Non seulement les Français le regardent par-dessus l'épaule, vous savez, c'est le nigaud de comte qu'il faut sortir des griffes du lion de Flandre, mais en plus, pour lui faire honte, on le place dans l'arrière-garde. Et c'est ainsi que le comte Flandre et le roi de France se sont tous deux retrouvés à bonne distance de l'endroit où l'enfer ne tardera pas à se déchaîner.

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1: Nous nous trouvons à un jet-pierre du lieu où, cinq siècles plus tard, lors de la Première Guerre mondiale, une horrible bataille éclatera près de Passenval. Deux armées se préparent à une épreuve de force aujourd'hui totalement oubliée. Nous sommes à Rosebeek, un petit bled entre Roulers et Courtrai. Nous avons le meilleur siège. Nous sommes assis au premier rang et nous voyons les deux parties au milieu d'un champ de bataille encore immaculé. L'arrogance flamande contre la méfiance franco-bourguignonne. La bourgeoisie contre la noblesse. Van Artevelde contre Philippe le Hardi. Ce dernier, roublard, se cache derrière Charles VI pour que les Flamands ne puissent rien lui reprocher plus tard. C'est dire à quel point il était intelligent. En bref, une grande et véhémente milice communale contre des chefs militaires moitié moins nombreux, mais mieux équipés et plus roués. Van Artevelde jouit d'une bonne position de départ. Impatient, il donne l'ordre d'attaquer, quittant ainsi la posture surélevée qui est à son avantage. La plaine de Rosebeek est noyée dans le brouillard, une vraie purée de poids, mais les Flamands s'y jettent quand même. Avec leurs lances, leurs dagues, leurs bâtons et leurs poings, les Flamands s'enfoncent dans les traînées de brume matinale qui flottent devant eux. Pour ne pas se perdre dans le brouillard, ils s'entrelacent les bras. Ils sont partis. On les voit dans leur sprint infernal. De l'autre côté, les Français tremblent. Ils entendent dévaler de la colline devant eux un furieux rugissement.

Juste à ce moment-là, le soleil transperce la brume. Oui, nous connaissons le soleil d'Austerlitz, de Napoléon, mais n'oublions pas son petit frère. Le soleil de Rosebecque qui perce le brouillard et nous place maintenant vraiment au premier rang. Nous pouvons parfaitement voir ce qui se passe et nous ne manquons rien de la scène. On voit tout, les casques brillants, les armures rutilantes, les lances de fer étincelantes. Et si vous ne me croyez pas, allez donc demander à Froissart, c'est lui qui m'a tout raconté. Froissart est tellement impressionné, il voit descendre à toute allure les Flamands, leurs étendards des villes et des métiers à la main. Cela ressemble, dit Froissart, à une forêt de drapeaux et de bannières. Le choc, lui, est colossal. Froissart utilise ces mots que j'aurais souhaité avoir écrits moi-même. Les Flamands renversent les premiers rangs français, je le cite, « comme un sanglier tout forcené ». Pourfendant le camp ennemi, il réalise une profonde incursion. D'un œil, le chef de l'armée française, Olivier de Clisson, surveille le roi, de l'autre, les deux ailes de son armée. Exercice d'autant plus difficile qu'il est borgne. Une troupe de cavaliers français se détache de l'armée et fait le tour du périmètre. Et ce qui semble être un début triomphant pour les Flamands s'avère être un piège. Les Français les encerclent. Soudain, l'arrière-garde flamande est coupée de son chef. Tandis que le gros de l'armée attaquante est prisonnier dans un immense cachot vivant, des murs épais de soldats français, le reste déguerpit.

et tout à coup, on assiste à une bataille qu'on n'a jamais vue avant. Le sang ne coule qu'à l'extérieur du cercle grouillant. À l'intérieur, le processus implacable d'étouffement provoque un nouveau massacre. Le bruit de guerriers s'affrontant brutalement au début de l'assaut fait place au gémissement des hommes qui cherchent à respirer, au craquement des cages thoraciques qui éclatent, aux supplications finalement inaudibles de ceux qui réclament de la lumière et de l'air. À la fin, le champ de bataille est semé d'innombrables corps sans vie sur lesquels pratiquement aucune trace de sang n'apparaît. Des hommes écrasés et brisés par leurs propres frères d'armes. Van Artevelde est l'un des premiers à tomber. Il est retrouvé, complètement dépouillé de ses vêtements, nu comme au premier jour, piétiné par ses troupes. Charles VI a dû émettre un rire compatissant. Il donne un coup de pied dans le corps comme si c'était un cerf et le fait pendre à un arbre sur le champ de bataille.

Le voilà pendu, Philippe van Artevelde, grand leader populaire de Gand, l'homme qui se faisait habiller comme un roi, un personnage vaniteux qui se laissait annoncer partout par une bande de trompettes. L'espoir de Gand. Nous le voyons ici, depuis notre emplacement parfait, près du champ de bataille, pendouillé tel un vulgaire pantin. Un spectacle terrible pour les survivants qui y assistent leurs propres yeux. Gand a été terrassé, son leader pendu haut

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0: Il est minuit.
1: David Riffon avec vous pour ces informations. Le chiffre est impressionnant. La vague de chaleur que nous venons de connaître a causé plus de 1200 morts supplémentaires chez nous. C'est une surmortalité de 39% par rapport aux années habituelles, selon le Risk Management Group, un organe d'experts du Service public fédéral Santé publique. Jamais depuis la première vague de Covid il y a plus de 6 ans, la surmortalité n'avait été aussi importante en Belgique. Près d'un de ces décès supplémentaires sur deux concernait des personnes âgées de plus de 85 ans, c'est vrai, mais davantage de morts que la moyenne ont été observées aussi chez les moins de 65 ans. Une telle surmortalité au cours d'une vague de chaleur est sans précédent dans notre pays, selon le Risk Management Group. La vague de chaleur était exceptionnelle avec 7 jours à plus de 30 degrés et des nuits anormalement chaudes. Le Service public fédéral Santé publique précise aussi qu'il s'agit de chiffres provisoires qui sont donc encore incomplets. Ce vendredi, des chiffres sont également attendus en France. Le sud de la France, désormais touché par des incendies, 3000 personnes ont dû être évacuées, notamment dans des campings dans les régions de Sainte-Marie-la-Mer et Canet-en-Roussillon, c'est pas très loin de Perpignan. On l'a appris ce jeudi soir, la Chambre approuve la révision de l'article 195 de la Constitution. C'est la première étape en vue de la suppression du Sénat. Un suspect désormais identifié dans le cadre de l'enquête sur la tentative d'assassinat à l'engin explosif contre un homme d'affaires d'origine ukrainienne lundi soir à Monaco. Un mandat d'arrêt a été émis contre ce suspect qui fait l'objet d'une notice rouge d'Interpol, le suspect ayant pris la fuite. Trois nouvelles plaintes ont été déposées contre Patrick Bruel, deux pour viol, une autre pour agression sexuelle. Des plaintes déposées à Nanterre, près de Paris. L'artiste de 67 ans est déjà mis en examen depuis le mois dernier dans 4 affaires au total et placé sous le statut de témoin assisté dans 4 autres dossiers. La Coupe du Monde de football, l'Espagne disputera les huitièmes de finale. Victoire espagnole ce jeudi soir 3-0 contre l'Autriche. La suite des 16e de finale à suivre sur Tipeee et sur Ovio. Merci de nous suivre, où que vous soyez, passez une belle et douce nuit.
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0: Il est 1h.
1: David Riffon avec vous pour ces informations. Le chiffre est impressionnant. La vague de chaleur que nous venons de connaître a causé plus de 1200 morts supplémentaires chez nous. C'est une surmortalité de 39% par rapport aux années habituelles, selon le Risk Management Group, un organe d'experts du service public fédéral Santé publique. Jamais depuis la première vague de Covid il y a plus de 6 ans, la surmortalité n'avait été aussi importante en Belgique. Près d'un de ces décès supplémentaires sur deux concernait des personnes âgées de plus de 85 ans, c'est vrai, mais davantage de morts que la moyenne ont été observées aussi chez les moins de 65 ans. Une telle surmortalité au cours d'une vague de chaleur est sans précédent dans notre pays, selon le Risk Management Group. La vague de chaleur était exceptionnelle avec 7 jours à plus de 30 degrés et des nuits anormalement chaudes. Le service public fédéral Santé publique précise aussi qu'il s'agit de chiffres provisoires qui sont donc encore incomplets. Ce vendredi, des chiffres sont également attendus en France. Le sud de la France, désormais touché par des incendies, 3000 personnes ont dû être évacuées, notamment dans des campings dans les régions de Sainte-Marie-la-Mer et Canet-en-Roussillon, c'est pas très loin de Perpignan. On l'a appris ce jeudi soir, la Chambre approuve la révision de l'article 195 de la Constitution. C'est la première étape en vue de la suppression du Sénat. Un suspect désormais identifié dans le cadre de l'enquête sur la tentative d'assassinat à l'engin explosif contre un homme d'affaires d'origine ukrainienne lundi soir à Monaco. Un mandat d'arrêt a été émis contre ce suspect qui fait l'objet d'une notice rouge d'Interpol, le suspect ayant pris la fuite. Trois nouvelles plaintes ont été déposées contre Patrick Bruel, deux pour viol, une autre pour agression sexuelle. Des plaintes déposées à Nanterre, près de Paris. L'artiste de 67 ans est déjà mis en examen depuis le mois dernier dans 4 affaires au total et placé sous le statut de témoin assisté dans 4 autres dossiers. La Coupe du Monde de football, l'Espagne disputera les 8e de finale. Victoire espagnole ce jeudi soir 3-0 contre l'Autriche. La suite des 16e de finale à suivre sur Tipeee et sur Ovio. Merci de nous suivre, où que vous soyez, passez une belle et douce nuit.
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0: Il est 2h.
1: David Riffon avec vous pour ces informations. Le chiffre est impressionnant. La vague de chaleur que nous venons de connaître a causé plus de 1200 morts supplémentaires chez nous. C'est une surmortalité de 39% par rapport aux années habituelles, selon le Risk Management Group, un organe d'experts du service public fédéral Santé publique. Jamais depuis la première vague de Covid il y a plus de 6 ans, la surmortalité n'avait été aussi importante en Belgique. Près d'un de ces décès supplémentaires sur deux concernait des personnes âgées de plus de 85 ans, c'est vrai, mais davantage de morts que la moyenne ont été observées aussi chez les moins de 65 ans. Une telle surmortalité au cours d'une vague de chaleur est sans précédent dans notre pays, selon le Risk Management Group. La vague de chaleur était exceptionnelle avec 7 jours à plus de 30 degrés et des nuits anormalement chaudes. Le service public fédéral Santé publique précise aussi qu'il s'agit de chiffres provisoires qui sont donc encore incomplets. Ce vendredi, des chiffres sont également attendus en France. Le sud de la France, désormais touché par des incendies, 3000 personnes ont dû être évacuées, notamment dans des campings dans les régions de Sainte-Marie-la-Mer et Canet-en-Roussillon, c'est pas très loin de Perpignan. On l'a appris ce jeudi soir, la Chambre approuve la révision de l'article 195 de la Constitution. C'est la première étape en vue de la suppression du Sénat. Un suspect désormais identifié dans le cadre de l'enquête sur la tentative d'assassinat à l'engin explosif contre un homme d'affaires d'origine ukrainienne lundi soir à Monaco. Un mandat d'arrêt a été émis contre ce suspect qui fait l'objet d'une notice rouge d'Interpol, le suspect ayant pris la fuite. Trois nouvelles plaintes ont été déposées contre Patrick Bruel, deux pour viol, une autre pour agression sexuelle. Des plaintes déposées à Nanterre, près de Paris. L'artiste de 67 ans est déjà mis en examen depuis le mois dernier dans 4 affaires au total et placé sous le statut de témoin assisté dans 4 autres dossiers. La Coupe du Monde de football, l'Espagne disputera les 8e de finale. Victoire espagnole ce jeudi soir 3-0 contre l'Autriche. La suite des 16e de finale à suivre sur Tipeee et sur Ovio.